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0: Il est 8h à Paris, 2h de moins en temps universel. Merci d'écouter RFI. L'actualité internationale, bonjour Gaëtan Plenet.
1: Bonjour Clotilde, bonjour à tous.
0: Dans un instant, on part dans l'une des villes les plus dévastées par le double séisme au Venezuela.
1: Guayra, près de Caracas, des dizaines de grands immeubles se sont effondrés. Les victimes sont nombreuses, reportage à suivre. On va parler aussi de l'opération d'évacuation suspendue dans le détroit d'Ormuz après une attaque contre un navire. On vous présentera le dossier qui suivra dans le prochain journal international consacré à la Crimée, annexée par la Russie et qui subit de plus en plus les attaques ukrainiennes. Et puis les pénuries qui s'en chaîne à Tombouctou, au Mali, la canicule qui continue de sévir en Europe et notamment en France. La France, où le groupe Total Energy vient justement d'être condamné dans un important procès climatique. Et puis la Côte d'Ivoire qui sauve sa peau et se qualifie pour les 16e de finale de la Coupe du Monde masculine de football.
0: 235 morts, bilan très provisoire au Venezuela.
1: Déjà parce qu'il y a plus de 1500 blessés à l'état de santé incertain, mais aussi parce qu'il y a des disparus bloqués sous les décombres des immeubles qui n'ont pas résisté au double séisme de mercredi. Une telle puissance lors d'un tremblement de terre n'avait pas été observée depuis plus d'un siècle dans ce pays. L'état d'urgence a été décrété. La ville de Guayra, à quelques petits kilomètres de Caracas, fait partie des plus touchées. Certaines zones sont entièrement détruites. Désolation, horreur, notre correspondante s'est rendue là-bas, reportage.
2: La ville de La Guayra est en deuil. Une cinquantaine d'immeubles de plus de 10 étages s'est effondrée et des centaines sont affectées. Les murs éventrés, déformés, des bâtiments désormais invivables et dangereux. Francelis a devant elle le corps de son beau-père, allongé comme en équilibre sur des débris, couvert pudiquement d'un drap.
3: Nous sommes parvenus à quitter notre immeuble hier. Il n'y reste plus personne à l'heure qu'il est. Mais les tours à côté sont complètement démolies avec des gens qui y sont enterrés vivants.
2: Sur le tas de décombres, ils sont trois, à peine, sans matériel, pas de casque. Ce ne sont pas des secouristes, mais de simples habitants qui cherchent leurs proches. Une jeune femme raconte qu'elle aussi, elle a dû fouiller les débris.
4: Nous sommes livrés à nous-mêmes. Nous ne recevons aucun soutien. Nous avons dû nous débrouiller et sortir seuls nos familles de sous les décombres.
2: Malgré l'ampleur de la catastrophe, les secours ont trop tardé hier. À peine quelques ambulances sillonnaient les rues de la ville. Si l'aide internationale est en route, la liste des victimes ne cesse de s'allonger.
1: Alice Campagnol, et pour retrouver toutes les dernières informations sur ce double séisme, notre live est en cours sur RFI.fr.
0: Il va falloir mettre en place un système de vérification nucléaire très poussé en Iran.
1: Et dès que possible, ajoute Raphaël Grossi, le patron de l'Agence internationale de l'énergie atomique, alors que des discussions sont en cours pour permettre un règlement durable du conflit. Mais pas à n'importe quel prix, préviennent les États-Unis, qui s'inquiètent notamment d'éventuels frais de passage que l'Iran voudrait imposer dans le détroit d'Ormuz. Détroit où sont toujours bloqués 600 navires. Une opération d'évacuation avait été lancée il y a quelques jours, mais elle a été suspendue après une attaque contre un cargo près de ce point de passage. Malgré cette incertitude sur le détroit d'Ormuz et plus largement sur l'accord de paix signé il y a quelques jours, le chef de la diplomatie américaine Marco Rubio s'est rendu cette semaine dans les pays du Golfe, alliés de Washington, pour tenter de les rassurer. Des pays qui n'attendent pas les Américains pour réfléchir à l'avenir de leur région, Nicolas Falaise.
5: C'est un diplomate d'une pétromonarchie du Golfe qui nous le confirme. Les pays de la région préparent un dialogue avec l'Iran. La République islamique pourrait être conviée dans les prochaines semaines par les 6 États du Conseil de coopération du Golfe, probablement en Arabie Saoudite, invitation ouverte à d'autres pays de la région tels que l'Irak ou la Jordanie. Oui, il y aura des reproches, reconnaît cette source diplomatique, qui insiste sur l'absolue nécessité de ce dialogue régional. L'enjeu est de repenser le voisinage entre la République islamique et ses voisins de la rive arabe du Golfe, alliés des Occidentaux, des monarchies qui ont subi la riposte de l'Iran lorsque ce dernier a été attaqué par les États-Unis et Israël. Ébranlés par cette guerre voulue par Donald Trump, les pays du Golfe constatent que ce dernier négocie désormais un accord avec l'Iran, revirement d'une administration imprévisible, ce qui a de quoi inciter les États de la région à chercher la voie de l'apaisement entre voisins sans forcément passer par Washington.
1: Les États-Unis qui annoncent que la 5e session de pourparlers entre Israël et le Liban, cette fois, et qui devait s'achever hier, va finalement se poursuivre aujourd'hui. Le tout alors que l'armée israélienne a à nouveau frappé le sud du Liban hier, malgré malgré le cessez-le-feu censé être en vigueur, 3 personnes ont été tuées.
0: La Russie dit avoir abattu 660 drones ukrainiens cette nuit au-dessus de Moscou et de plusieurs autres régions du pays.
1: C'est l'un des bilans les plus élevés depuis le début de la guerre et il témoigne de l'intensification des frappes ukrainiennes ces derniers mois. Alors parmi les zones visées cette nuit, la Crimée annexée par Moscou, notre correspondante en Russie, Anis El-Jabri, a pu se rendre non loin de la péninsule, à Annaba, sur les rives de la mer Noire. Là-bas aussi, le bruit des bombes résonne de plus en plus et les habitants commencent à sérieusement s'interroger sur les raisons d'une guerre qui dure. Alors, notre correspondante, donc Anis El-Jabri, a pu se rendre pas très loin, je vous le disais, de la Crimée à Annaba, notamment pour voir un peu la vie de la population face à cette guerre qui se poursuit depuis plus de 4 ans, avec des difficultés, notamment pour avoir du carburant en Crimée, ce qui fait que les gens de Crimée vont dans ces zones près de la péninsule pour tenter de trouver du carburant avec de longues files d'attente près des stations-service. Il y a une exaspération qui monte un petit peu du côté de cette ville. Alors malheureusement, on ne retrouve pas le son que je vous promettais, mais ne vous inquiétez pas, ce sera notre dossier du jour dans le journal de 9h, heure de Paris, avec Anissa El-Jabri qui nous racontera donc les conséquences de cette guerre en Crimée où la vente de carburant est désormais suspendu. Du carburant qui manque aussi à Tombouctou, au Mali, et ce n'est pas la seule chose qui manque là-bas. Depuis quelques jours, la ville est maintenant confrontée à des pénuries en eau et en électricité, David Bachet.
6: Il fait plus de 40 degrés et nous sommes sans eau ni électricité depuis mardi, résume dans une colère froide un habitant de Tombouctou. La centrale thermique est à l'arrêt, empêchant de faire fonctionner les infrastructures publiques de distribution d'électricité et d'eau. La ville dispose de quelques forages, ils sont pris d'assaut. Les femmes doivent faire le rang pendant des heures et marcher loin avec leurs seaux, déplore un habitant. Les conditions d'hygiène sont exécrables, s'en porte un autre. Sollicité par RFI, ni le gouvernorat ni la délégation spéciale, qui tient lieu d'équipe municipale en l'absence d'élection, n'ont souhaité commenter. Mais les nombreux tombouxiens interrogés sont unanimes. Tout est lié à la pénurie de carburant, conséquence de l'embargo décrété par les djihadistes du Jnim lié à Al-Qaïda, qui pénalise en premier lieu les populations civiles. Depuis un mois, les stations-service de Tombouctou sont à sec. Jusqu'ici, la ville était encore approvisionnée par le marché noir, explique un notable. Les commerçants allaient chercher l'essence en Algérie, mais beaucoup ne partent plus parce qu'ils ont peur des frappes de drones de l'armée. Résultat, même au marché noir, l'essence se fait rare et le litre se vend 3 fois plus cher que le prix réglementé. Les gens marchent et les gens souffrent, témoignent encore plusieurs tombouxiens. Nous sommes démoralisés.
1: Et la ville de Tombouctou organise à partir de ce matin une campagne spéciale de distribution d'eau potable afin, selon les termes officiels, de soulager les difficultés rencontrées par les habitants.
0: RFI, il est 8h08 à Paris. Une telle canicule n'aurait pas été possible sans changement climatique.
1: Un coupable désigné dans une étude du World Weather Attribution, alors que le thermomètre continue de s'affoler en Europe de l'Ouest. En France, la vigilance rouge commence à être levée tout doucement, progressivement. Reste quand même des chaleurs écrasantes qui poussent les parents à s'adapter alors que des écoles ont dû fermer leurs portes. Mais que faire alors des enfants? Eh bien, certains n'ont pas le choix que de suivre maman ou papa au bureau. Quand les employeurs l'acceptent en tout cas. Reportage dans l'Est de Paris, Alexis Bédu.
7: On est chez Tutélaire Mutuel, dehors c'est la fournaise, mais ici c'est bien climatisé et des enfants de tous âges se sont installés dans les bureaux.
8: Je suis en train de réviser mon grand oral de terminale que j'ai la semaine prochaine.
7: On est mieux ici qu'à la maison ?
8: Ah oui, oui, bien mieux. Parce qu'à la maison, vraiment, j'arrivais pas du tout à réviser.
7: Ah mais oui, voilà, c'est ça. Bah oui, vous êtes sortie de conseil d'administration.
9: Journée très spéciale, effectivement, mais comme toute la semaine, j'ai l'impression.
7: Vous avez amené vos 3 enfants.
9: Tout à fait. Il fait bien meilleur que chez nous, puisque c'est pas tout à fait tenable. Il a bien fallu trouver des solutions. Donc le papa a géré lundi, mardi et mercredi, et je me charge du jeudi et du vendredi.
7: Bonjour, tu t'appelles comment ?
10: Tali. L'école, elle est fermée toute la semaine. Il faisait trop chaud, du coup, la semaine prochaine, normalement, ça devrait reprendre.
9: Je trouve dramatique qu'on n'ait pas mis en place des solutions d'anticipation. Il est illusoire de penser que je suis en capacité de télétravailler chez moi sous 40 degrés avec 3 enfants à gérer, c'est pas possible. C'est un peu désolant que ça fasse porter aux entreprises une responsabilité qui devrait pas relever de la leur.
7: Le directeur général de Tutélaire, c'est Jean-Marc Ossibal.
11: On est clairement dans le traitement de l'urgence. On fait face là à quelque chose qui est un impensé. Il faut bien que certains assume les responsabilités d'une société défaillante.
7: Et donc ici, l'accueil se prolongera aussi longtemps que durera la canicule pour faire face à l'urgence.
1: Et cette annonce, il y a quelques minutes, d'EDF. EDF, le géant français de l'électricité. Il débloque 80 millions d'euros pour équiper rapidement les écoles qui en sont encore dépourvues de solutions de rafraîchissement.
0: En France toujours, et c'est tout un symbole, hein, en pleine canicule, le groupe Total Énergie a été condamné hier par le tribunal judiciaire de Paris.
1: Pour non-respect de son devoir de vigilance climatique, alors que depuis 2017, les grandes entreprises françaises doivent avoir un plan censé empêcher notamment les atteintes environnementales. Alors concrètement, ça veut dire que la justice reconnaît le rôle joué par Total dans la crise climatique et reproche au géant pétro-gazier qui était poursuivi par un collectif d'ONG et par la ville de Paris de ne pas en faire assez pour limiter son impact, Jeanne Richard.
12: Victoire pour les plaignants, le tribunal estime que les risques climatiques doivent bien figurer dans les plans de vigilance des grandes entreprises françaises. C'est une première et les juges demandent en plus à Total de prendre en compte dans son plan de vigilance les émissions de gaz à effet de serre liées à tous les hydrocarbures que produit et vend la multinationale, explique Justine Ripoll de l'ONG Notre Affaire à Tous.
13: À l'inverse de ce que Total soutenait au tribunal, en disant qu'ils n'étaient responsables des émissions que de leurs installations pétro-gazières ou les émissions liées par exemple au voyage de leurs collaborateurs, les juges ont été très clairs. Total a aussi des obligations de vigilance climatique qui concernent les émissions liées à l'utilisation de ces produits. Donc ça veut dire quand les gens utilisent l'essence dans leur voiture, etc., c'est aussi une responsabilité de Total de réduire ces émissions-là.
12: Cela représente 90% des émissions de Total Énergie, qui est le sixième producteur mondial de pétrole et de gaz.
13: Cette victoire, on appelle aussi à ce qu'elle ait des conséquences plus larges que juste pour Total Énergie. Toutes les entreprises françaises soumises à la loi, la décision, elle est claire pour elles aussi.
12: Les ONG demandaient aussi au juge d'obliger Total à baisser sa production d'hydrocarbures et à cesser tout nouveau forage. Mais cette fois, il ne se prononce pas et laisse la multinationale choisir comment elle compte réduire son impact climatique.
1: Et dans un communiqué, Total dit prendre acte de la décision du tribunal, se félicitant de ne pas être obligé de renoncer à de nouveaux projets de forage ni de baisser sa production de pétrole et de gaz. L'entreprise ne dit pas si elle va faire appel, mais elle affirme qu'elle va examiner les suites à donner à la décision du tribunal.
0: Et puis la Coupe du monde masculine de football continue.
1: Et l'aventure aussi pour les Ivoiriens. Ils seront bien au rendez-vous des 16e de finale après leur victoire 2-0 contre Curaçao pour leur dernier match de poule. Un doublé signé Nicolas Pépé, élu homme du match.
14: De la joie et de la fierté. C'est la première fois de notre histoire qu'on se qualifie pour les phases finales. Maintenant, voilà, c'est un travail de tout le monde, du staff, de tout le monde. Et je pense que voilà, on est récompensé de notre travail. Parce que je mets deux buts, mais c'est deux buts où voilà, je suis servi sur un plateau par mes coéquipiers. Donc je pense que voilà, ce trophée est aussi collectif. Ben, on ne se fixe aucune limite. Voilà, je pense qu'on a un gros potentiel. Maintenant, c'est des matchs à élimination directe. Il faudra se concentrer sur la France ou la Norvège. Donc je pense qu'on verra comment ça va se passer, mais en tout cas on se fixe aucune limite.
1: À Nicolas Pépé et les Ivoiriens en 16e de finale. Je pourrais aussi vous parler de la nouvelle déconvenue tunisienne ou de la qualification de l'Australie et des Pays-Bas, mais je ne le ferai pas. Le journal de la Coupe du Monde tout de suite.
0: On enchaîne, merci beaucoup Gaëtan Plenet.
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0: Effectivement, on va faire le point sur tous les résultats et on va commencer avec vous, Baba Cardiara, par l'Équateur.
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1: Bonjour à toutes et à tous, j'espère que vous vous portez à merveille. Je reprends l'agenda d'Ilan car il a terminé sa mission en service civique. Mention spéciale aussi car dans cet épisode nous aurons une interview à la fin. Cette année, la coordination syndicale des territoires de la Drôme a décidé d'organiser un événement culturel et social en accueillant la conférence gesticulée d'Emmanuel Cournary, Précarité mon amour, le jeudi 25 juin à 18h à la maison des syndicats de Valence. Le spectacle est gratuit et évidemment accessible à tous. Vendredi 26 juin, le DJ AMK sera au platine du Vex pour une soirée placée sous le signe de la fête. Dès 19h, il vous fera danser au rythme du reggaeton, de l'électro et de la salsa. Puis, à partir de 21h, l'établissement diffusera le match France-Norvège. Toujours au Vex, samedi 27 juin, place à une soirée blues avec le musicien et chanteur Gigi Appleton, accompagné de son groupe. Le concert débutera à 17h. Sur place, vous pourrez aussi y trouver une buvette ainsi qu'un espace restauration qui seront mis à disposition pour vous faire profiter pleinement de l'événement. Au parc Léo Lagrange, vendredi 26 juin à 20h30, dans le cadre d'un partenariat avec la ville de Porte-les-Valences et Porte en fait, découvrez l'orchestre de l'œuvre lors d'un concert bal haut en couleur. Du zouk au punk, de la tarentelle aux influences bollywoodiennes en passant par le klezmer et le dub, le groupe revisite de nombreux univers musicaux avec énergie, créativité et originalité. On change d'endroit car c'est au Mistral Palace que les offres se dérouleront du 4 au 18 juillet dans le centre-ville de Valence, puis du 22 au 24 juillet à l'espace buvette du festival Sur le Champ. Les animations prendront place dans le centre-ville ainsi que dans la cour de l'école Pergaud, située face au palais de justice. Les offres commenceront d'ailleurs avec un DJ mix le 4 juillet sur le marché de Valence au programme House Tropical, Italo Disco et bien d'autres styles musicaux pour faire vibrer le public. On continue car du 16 juillet au 26 août 2026, l'espace Galerie du CPA accueille l'exposition de l'artiste Alice Duro. Son univers infiniment coloré, peuplé d'oiseaux, invite les visiteurs à une immersion sensible et poétique. À travers ses œuvres, l'artiste interroge les thèmes des migrations, des échanges culturels et de la transmission. Et enfin, pour clôturer cet agenda comme il se doit, la 5e saison de Jazz sur le gazon est de retour les dimanches 16, 23 et 30 août 2026. Depuis maintenant 5 ans, Jazz à Vienne est associé à la ville de Valence et propose un temps fort musical désormais bien ancré dans la vie culturelle estivale valentinoise. Cet été, encore 3 concerts de jazz vous seront offerts. Au programme Hot Club de Bourcavie, Mamao Jazz Band et enfin Amouche Cash. Ces concerts seront à savourer à l'ombre des grands arbres du parc Jouvet dans une ambiance chaleureuse et conviviale. N'oubliez pas de prendre vos places. Et tout de suite, je vais laisser la place à l'interview que j'ai annoncée en début d'agenda. Pour sa 31e édition, le Festival de la Bizarte Nomade fait son grand retour. Depuis plus de 30 ans, l'association met en avant les musiques actuelles et les arts du cirque à travers une programmation variée et accessible à tous. Du 3 au 5 juillet, pendant 3 jours, petits et grands pourront profiter de spectacles, de danse, de chants, mais aussi de nombreuses animations et de découvertes artistiques. Pour en parler avec nous aujourd'hui, Marion Martin est présente au téléphone, c'est la coordinatrice et chargée de production du festival. Elle va d'ailleurs nous en dire un peu plus sur cette 31e édition. Bonjour Marion.
2: Bonjour.
1: Pour commencer, est-ce que vous pouvez nous présenter l'association La Bizarte Nomade pour ceux qui ne la connaissent pas encore ?
2: Alors, la Bizarte a été créée en 1991 sur le territoire de Dieulfi-Bourdeau et ça fait donc maintenant plus de 30 ans qu'elle crée des événements divers sur tout le territoire de la Drôme. L'association a à cœur de créer des rencontres artistiques entre artistes du monde entier et artistes locaux, des artistes de zones de conflit et également des arts du cirque et de l'art vivant.
1: En vue du festival qui arrive très prochainement, comment on fait pour organiser un événement comme ça ? Est-ce que ça demande une grosse organisation ?
2: Alors oui, c'est une très grosse organisation en amont. Ça nous demande plusieurs mois de travail, d'organisation. Mmh. On accueille une centaine d'artistes, donc il y a vraiment tout un travail en amont. On mobilise presque 250 bénévoles. On embauche une quarantaine de personnes. Voilà, c'est vraiment une grosse machine.
1: Alors, qu'est-ce qui va changer par rapport à l'année précédente ?
2: Par rapport à l'année précédente, on est déjà sur, on change chaque année donc de thème, de thématique par rapport à la décoration et à ce que le, au message que l'on a envie de transmettre. On est parti sur une thématique sur découpée en 3 années autour de l'arbre. Qu'est-ce que ça nous raconte donc les racines? Donc on parle autant de là d'où l'on vient géographiquement que de là d'où l'on vient humainement. Et cette année, donc, ce qu'il n'y avait pas l'année dernière que l'on a remis en place, enfin, que l'on a refait cette année, c'est une, on ouvre le festival par une déambulation qui vient chercher le public au cœur de la ville et qui l'accompagne jusqu'au site, donc, dès le vendredi 3 juillet, 17h30.
1: Et alors, quelle sera la programmation pendant ces 3 jours?
2: Donc, on démarrera le vendredi 3 juillet, donc, par la déambulation. On sera, accompagné donc par la Mobile, qui est une compagnie de d'art de rue, qui encadrera, c'est le cas de le dire, la une très belle batucada qui s'appelle La Frappe, qui vient d'Ardèche. Le vendredi, on pourra découvrir 2 spectacles magnifiques de la compagnie Lunatique, qui sont des spectacles aériens, donc sur cordes. Et ensuite, on attaquera donc la soirée avec 3 groupe de musique actuelle du monde phare. On attaquera avec Meral Polat, qui est une chanteuse kurde avec une voix absolument magnifique. Nous avons ensuite le vendredi, donc à 22h15, Violon Barbare, qui est donc la rencontre entre la Mongolie et la France. Et donc, ça mêle des chants de gorge mongols, des mélodies balkaniques. Et enfin, on finit en beauté avec Lovana, qui est un groupe de Madagascar, qui mêle des chants ancestraux malgaches avec des pulsations électroniques, donc pour finir sur une transe très puissante.
1: Et sur les autres jours, pour avoir une vue un peu générale des autres jours, comment ça va se présenter?
2: Alors, on reste donc sur une formule un peu similaire. Il y a toujours 3 concerts et des spectacles. Et j'ai oublié de parler donc de 18h30 à 19h30 le vendredi et le samedi. On démarre avec un plateau radio qui est en live sur le site que l'on peut venir regarder et entendre au bar, sur scène. C'est un spectacle, un festival qui est familial. Vraiment, on invite les parents à venir avec leurs enfants. Il y a également un espace réservé aux enfants avec une cabane roulotte à livres, des grands tapis, des jeux pour enfants. Voilà.
1: Alors, en plus des spectacles, vous m'aviez dit qu'il y avait peut-être aussi des petits stands pour que ce soit les adultes ou même les enfants, nourriture, maquillage, c'est bien ça?
2: Oui, tout à fait. Donc, il y a effectivement l'espace enfant, comme je vous ai parlé. On a également un stand de sérigraphie. Il y a un stand de massage qui s'appelle les mains dansantes, où on peut se faire masser pendant 10-15 minutes.
1: Sympa.
2: Il y a également des bijoux touareg, il y a un petit atelier de création de mandala à chaque ouverture des portes pendant 1 heure et demie, donc création de mandala collectif. On a également tout un espace un peu plus salon thé où on vend donc du thé et des gâteaux orientaux.
1: Et moi, j'aimerais bien qu'on fasse juste une petite aparté parce que vous me disiez que les artistes sont surtout choisis, enfin pas choisis, je pense, mais plutôt en rapport avec des zones de conflit. Est-ce que vous pouvez nous en dire un peu plus justement parce que je trouve ça hyper intéressant.
2: Alors, on crée depuis quelques années des cafés rencontres en collaboration avec des associations. Pour mettre effectivement en avant des artistes qui exercent en zone sous tension ou en zone de guerre.
1: Et alors, bah pour terminer, vous avez aussi, je crois, en dehors du festival, des masterclass sur l'éducation artistique et culturelle avec des artistes et des invités du festival. Est-ce que vous pouvez nous dire un petit peu en quoi ça consiste?
2: Alors, bien sûr, voilà, l'éducation artistique et culturelle est quelque chose qui nous tient particulièrement à cœur et de créer des espaces de rencontre entre les artistes et le public. Du coup, on fait chaque année des stages et des ateliers. Cette année, on met un gros accent dessus. On a créé 12 stages et ateliers. Ça commence dès la semaine précédant le festival avec 2 ateliers sur plusieurs jours. On peut venir aussi qu'une seule jour, on est sur les plusieurs. Donc pour la fabrication de la scénographie. Donc vous pourrez découvrir des techniques soit de sculpture en argile, soit de fabrication de mobiles avec les artistes invités qui font la décoration du festival. On attaque ensuite le samedi et le dimanche avec voilà, un nombre très divers de propositions. On a du chant diphonique, de la danse contemporaine, de la guimbarde, du daf, des danses et des chants kurdes, des chants ruraux de Campanie et du sud de l'Italie. On a une masterclass sur le maloya, où on va donc découvrir le maloya, les rythmes, les chants, les instruments traditionnels. On a un atelier de danse de Sibérie. On a un atelier de rumba congolaise. Et également 2 ateliers d'écriture et de poésie avec une association du territoire qui s'appelle les Mêlées Poétiques. Je vous invite à aller sur le site de la Bizarte, donc la Bizarte Nomade, pour découvrir le programme des stages et des ateliers.
1: Merci beaucoup Marion-Martin. Je rappelle que le festival de la Bizarte Nomade se tiendra du 3 au 5 juillet à Dieulefit. En attendant, pensez à réserver sur leur site internet bizartenomade.net pour accéder au spectacle. C'est tout pour l'agenda des sorties et on se dit à très bientôt. Au revoir.

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Les sources les plus anciennes de la Belle au bois dormant qui sont à ce jour connues remontent aux alentours de 1340. Il s'agit d'un chapitre d'un roman médiéval nommé Perceforest. Ce roman serait une genèse du cycle arthurien car il met en scène les ancêtres supposés du roi Arthur et de ses chevaliers. On trouve ainsi des éléments de la trame de la Belle au bois dormant au livre 3, au détour du récit des aventures de Troïlus et Zélandine. Voici la trame. Zéphyr se présente à Troïlus sous la forme d'un oiselle et lui propose de le transporter dans la tour qui abrite la belle Zélandine. Elle est victime d'un enchantement et a été condamnée par Thémis à se piquer d'une écharde la première fois qu'elle filerait. Cette dernière étant vexée de n'avoir pas trouvé comme ses consœurs de couteau sur la table du repas de naissance de la petite Zélandine. Troïlus s'éprend de la belle endormie et la viole, sans la réveiller. Toujours endormie, elle accouche 9 mois plus tard d'un nouveau-né qui, cherchant le sein de sa mère, tète son doigt. L'écharde sort et Zélandine revient à la vie. Un peu plus tard, vers 1370, c'est au cœur de la nouvelle Occitane, frère de joie et sœur de plaisir, que le motif se décline à nouveau. Une jeune princesse meurt inopinément, mais garde dans sa mort une belle fraîcheur et une si grande beauté que ses parents décident de ne pas l'enterrer. Ils l'isolent dans une tour au milieu d'un jardin paradisiaque séparé du reste du monde par un pont de verre que personne ne peut franchir. Un prince, passant par là, devint si amoureux d'elle qu'elle en attendit un enfant. Apparaît un oiseau, un geai, doué de paroles qui s'entremet et rend la vie à la princesse grâce à une herbe qu'il va chercher au bout du monde. Quand la belle découvre qu'elle a mis un enfant au monde et n'appréciant pas du tout la violence qui lui a été faite par le jeune homme sans son consentement, elle exprime toute sa colère au jeune prince. L'oiseau joue encore d'entremise et va permettre aux deux jeunes gens de parvenir à se parler, à s'écouter, à se comprendre. En 1634, une autre version sera publiée à titre posthume et cette dernière version, c'est elle qui servira de trame à la version qu'on connaît de Perrault. Soleil, Lune et Thalie s'appelle cette version de Giambattista Basile, conte lui-même nourri de versions orales populaires. Le jour de la naissance de sa fille Thalia, un roi se voit prédire par des mages qu'un picot de lin ferait courir un grand danger à cette dernière. Il ordonne dès lors qu'à compter de ce jour, aucun lin n'entrera dans son château. Mais un jour, Thalia voit depuis sa fenêtre une vieille en train de filer le chanvre. Et elle est fascinée par la danse du fuseau, alors elle va trouver la vieille pour qu'elle l'initie. Elle attrape la quenouille et commence à tirer le fil. Un picot de chanvre pénètre sous son ongle et aussitôt elle tombe raide morte. Le roi installe sa fille inanimée dans un fauteuil de velours, ferme la porte à clé et désespéré, il quitte le château afin d'oublier son chagrin. Quelque temps plus tard, un autre roi arrive au château. Il est parti chasser et suit le vol d'un faucon qui pénètre dans le château et le roi a sa suite. Il découvre Thalia qui semble dormir. Il lui est impossible de la réveiller et il est saisi par sa très grande beauté. Il en tombe amoureux et il vit un temps à ses côtés. Et puis il s'en va rejoindre son propre château. Et 9 mois plus tard, Thalia donne le jour à 2 enfants, sans s'être réveillée. Et les 2 enfants se nourrissent à son sein, et tandis que l'un des petits cherche à téter encore, il met sa bouche au doigt de sa mère et le tétant libère le picot de chanvre. Thalia s'éveille alors de son profond sommeil. L'histoire ne s'arrête pas là. La suite de cette version est une longue quête de reconnaissance et de légitimité pour Thalia.

En 2002, le cinéaste espagnol Pedro Almodóvar réalise le film « Parle avec elle ». Benigno, un jeune homme un peu rond, à la psyché un peu fragile, est infirmier. Il passe son temps au chevet d'Alicia, une jeune danseuse dans le coma depuis 4 ans après un accident de voiture et dont il est tombé amoureux. Il considère depuis son entrée à l'hôpital qu'il est avec elle. Il fait littéralement corps avec Alicia et vit un peu sa vie par procuration. Marco, de son côté, veille sur son amour Lydia, tombée elle aussi dans le coma après un accident au cours d'une corrida. Et les deux hommes se tiennent là, démunis, ensemble. Une amitié étrange et sensible se noue entre eux. Benigno va voir des spectacles de danse qu'il raconte à Alicia et puis il enseigne à Marco comment parler à sa belle endormie. Rester vivant. Nourrir des projets pour la maintenir du côté de la vie. Désespéré, Marco quitte finalement l'Espagne pour la Jordanie où il essaie d'oublier. Là, il apprend que Lydia est morte et que Benigno est en prison après qu'on ait découvert qu'il a mis enceinte Alicia, tandis qu'elle était encore dans le coma. Alicia se réveille en donnant naissance à son bébé qui ne survit pas à la naissance. Et de peur que Benigno ne puisse faire face au choc, on décide de ne pas lui révéler ses nouvelles. Dans l'espoir absurde qu'il puisse tomber lui aussi dans un coma et rejoindre Alicia dans cet état inconscient et bienheureux, ce dernier prend une dose mortelle de somnifère. Et le film s'achève sur la rencontre de Marco et Alicia comme une autre variante. Tous les deux se reconnaissent. Et on comprend qu'il leur reste à écrire quelques belles pages à cette histoire. La fonction du conte merveilleux est de parler à nos espaces les plus intimes, organiser notre chaos intérieur. Les différentes versions dont nous disposons pour chaque conte a bien sûr passé le filtre des époques et des différents pouvoirs agissant sur chacune de ces versions. Les messages ont souvent été brouillés et bien manipulés. Et pour nous, il s'agit d'y plonger, de croiser plusieurs versions pour exhumer les trames persistantes et les motifs incontournables du conte. La version de Perrault, qui nous est connue et qui a donné lieu aux versions de Disney et autres grands détournements, a déjà été bien retravaillée pour correspondre à son époque et aux attentes d'un roi et pour en divertir la cour. Il s'agit pour nous de le savoir et de chercher en profondeur dans les motifs initiaux et de prendre soin de ne pas nous laisser figer par l'information, l'anecdote, le fait divers, pour entrer dans ce que le conte cherche à mettre en travail, en éveil, à l'intérieur de soi. Le conte merveilleux parle à nos inconscients, et quand il traverse ainsi le temps, on peut être certain qu'il a des choses importantes à nous dire. On peut ainsi, à l'intérieur de ce conte, considérer les différents protagonistes, les différents motifs comme autant d'éléments d'une seule et même psyché. Pour le dire plus simplement, tout ce qui s'y joue, tout ce que j'en reçois, bah, c'est moi. Bruno Bettelheim, psychanalyste freudien, a beaucoup écrit sur l'aspect psychanalytique des contes. C'est intéressant d'y jeter un bout d'oreille. Bien sûr, une interprétation unique ne peut pas jouer, on doit pouvoir sentir comment le conte et ses motifs vont parler en profondeur de façon multiple, variée, mobile, comme un rêve. Sur un premier plan, sans doute, ce conte nous parle de ce moment de latence que connaît le jeune avant la maturité sexuelle et son éveil à la sensualité. C'est un conte d'initiation, quoi. Voici ce qu'en dit Bettelheim. L'adolescence est une période de changement important et rapide, caractérisée par des phases de léthargie absolue alternant avec une activité frénétique. Alors que de nombreux contes merveilleux insistent sur les exploits que doit accomplir le héros pour devenir lui-même, La Belle au bois dormant, elle, insiste sur la concentration intérieure longue et paisible qui est également requise. Pendant les mois qui précèdent les premières règles et souvent pendant la période qui les suit immédiatement, les fillettes sont passives, comme endormies, et se replient sur elles-mêmes. Le repli sur soi qui peut passer pour de la passivité, le jeune dort littéralement sa vie, a lieu quand les processus mentaux prennent une telle importance que l'individu n'a plus la force d'agir vers l'extérieur. La Belle au bois dormant a beau être un conte très ancien,
il a plus que tout autre un message très important à délivrer aux jeunes de notre époque. La plupart de nos adolescents et leurs parents redoutent une croissance sans histoire où rien, semble-t-il, ne se passe. On estime en général qu'on arrive à quelque chose si on a un objectif bien visible. La Belle au bois dormant dit qu'une longue période de repos et de repli sur soi conduit à de grandes réalisations. Différentes les unes des autres, toutes les versions de La Belle au bois dormant ont le même thème principal, malgré tous les efforts que peuvent faire les parents pour l'empêcher. L'éveil sexuel de leur enfant aura lieu de toute façon. Ces parents mal avisés peuvent en outre retarder l'éclosion de la maturité, comme l'exprime le sommeil de l'héroïne qui, pendant 100 ans, sépare son éveil sexuel de son union avec son amant. Le fait d'attendre même très longtemps n'enlève rien à la beauté de cet accomplissement. Et Bettelheim de conclure. Si nous sommes insensibles au monde, le monde cesse d'exister pour nous. Quand l'héroïne s'endort, le monde pour elle s'endort aussi. Et il ne se réveille que quand un enfant est nourri en lui. Ce n'est que de cette façon que l'humanité peut continuer d'exister.

Il y a une petite qui est née au château cette nuit. La maman n'a pas survécu au passage de ce bébé. Ça arrive, des fois, même chez les rois. Et au matin, le roi est là comme une feuille de papier calque, tout décalqué par l'intensité de ce que la nuit lui a offert de traverser. Il est là. Il prend la petite dans ses mains et il la regarde pour la toute première fois. Elle est incroyable. Elle a des yeux grands, ouverts, qui contiennent déjà toutes les questions du monde entier, puis une présence à vous avaler. Toute la raison. Et le roi, tout absorbé par la contemplation de ce petit bout de vie, la nomme pour la première fois ma petite. Ma toute petite. Quand une petite arrive au monde, après l'avoir nommée, on la présente au monde et chez les rois, on fait ça en grand, juste pour marquer la différence. Alors, on a ouvert grand les portes du palais, puis on est allé appeler ceux qu'on n'appelle jamais, ceux de tout en bas, tu sais, les petits, les mal faits, les moches, mal attifés, mal coiffés, mal fagotés, les mal faits, les envieux, les bancals, les pas doux. Et pour une fois que le roi s'intéressait à eux, ben eux, ils se sont fait beaux, beaux, beaux. Ils ont enfilé leurs beaux gilets et en procession de lumière, ils sont

Non, non, non, non, non, non. Bon, le reste des paroles, ils n'y avaient pas encore vraiment pensé. Fallait peaufiner un peu, tout ça, c'était tellement spontané. Ils sont arrivés au château, puis ils ont commencé à entourer le berceau, et puisque pour une fois on leur laissait la possibilité de parler, bah, ils se sont pas gênés, tiens. Oh, quelle beauté! Oh, c'est la perfection, elle a de ses yeux bleus à s'y noyer. Oui, bah, elle a le nez de sa mère. Oui, mais c'est les yeux de son père, non? Oh, elle aura la grande vie. Oui, des amours à foison. Oui, une destinée incomparable. Oh, oui, mais elle épousera un pauvre. Bon, là, pour le roi, ça suffisait. C'était un vieux qui avait lâché ça, et pour le roi, ça suffisait. Alors, bien vite, on a congédié tout ce petit monde et à la queue-leu-leu, en procession, sont tous redescendus en bas. Les tout petits, les mal fichus, mal fagotés, les mal mouchés, mal attifés, les envieux, les pas beaux. Ils sont redescendus chez eux. On reviendra, même si le roi le veut pas, nous on reviendra. Clac, clac. Le roi avait beau tenter de penser à autre chose. C'était comme une goutte de poison tombée dans son oreille. Elle épousera un pauvre. Mais non, elle épousera pas un pauvre, elle épousera pas du tout. Ma petite, elle est à moi, rien qu'à moi. Et le roi a levé les yeux et là, il a commencé à inspecter les lieux. Ben, il s'est aperçu que c'était plein de malfaçons. Dans la construction du château, il y avait des fêlures de partout, des failles, des fissures par lesquelles on pouvait s'échapper. Alors il a ordonné les grands travaux. Pendant des années au château, on a pelleté, charrié, creusé, creusé, colmaté les brèches, rehaussé les murs, creusé plus profond les douves, bouché les créneaux, forgé, verrouillé, rehaussé, épaissi, charrié, pelleté, charrié, bouché, bouché, bouché, monté, monté, si bien que le château est devenu une entrée impénétrable. L'air lui-même n'y circulait plus qu'en quantité nécessaire et rationnée. Et les grandes années de travaux finies, ben, il a relevé la tête et il a regardé la petite. Ben, dis-donc, elle était plus si petite que ça, la petite. Elle avait même bien grandi, elle était belle comme tout. Elle avait une espèce de rose tout frais qui venait lui colorer les joues. Puis ça se mettait à gonfler sous ses jupes. Elle a commencé à s'élever comme ça, toute seule, comme le ballon à l'hélium. Elle est montée, montée, montée. Elle était en train de s'échapper par en haut. Le roi l'a juste eu le temps de lui attraper les pieds, de faire contrepoids. Dis donc, redescends un peu, ma petite. Redescends, pose donc tes pieds sur terre. Va pas te monter la tête. Ta place, c'est avec moi, en bas. Fallait qu'il trouve une autre solution. Une autre planquette plus sûre pour la petite, un espace petit, tout caché, tout enfoui. C'est ça. En bas, tout en bas. Alors le roi a attrapé la main de la petite, il a ouvert une trappe, il a descendu une volée de marche jusqu'au premier sous-sol plus bas, disait une voix à l'intérieur du roi. Deuxième trappe, deuxième sous-sol plus bas. Troisième trappe, troisième sous-sol, plus bas, plus bas, plus bas, plus bas. Il l'a emmenée comme ça jusqu'au 36e dessous. Et là, il a ouvert pour elle juste une niche assez longue et assez large pour qu'elle y tienne allongée, sans bouger. Il a refermé la niche et puis il est remonté. Et chaque jour, il est redescendu voir la petite pour lui donner de quoi manger, papoter, prendre des nouvelles. Mais au fil des jours, des semaines, des mois, la petite l'occupait tellement tout entier qu'il a oublié qu'elle était là tout en bas, il n'est plus retourné la voir. Et elle, elle est restée là. Elle s'est adaptée. Dans sa niche, elle n'est pas restée sans rien faire, elle a limité ses besoins, voilé ses paupières, elle s'est repliée en elle-même pour puiser là toute sa force, s'est ratatinée, desséchée, flétrie comme la patate au fond de la cave. Et lentement, aussi lentement qu'il faut pour que meurent les rois et s'éteignent les générations, elle a laissé pointer à son épiderme des petits germes diaphanes, à sa peau flétrie.
Diaphane, les petits germes ont commencé à s'épaissir, se densifier, monter, monter, percer la niche, 36e sous-sol, percer, percer, monter, monter, se densifier encore, 34, 33, 32, 31, 30. Monter, monter, percer, percer chaque niche les unes après les autres. Percher, percer chaque cloison, chaque plafond, chaque rempart. 5, 4, 3, 2, 1, 0. Grossissant, épaississant, se densifiant, la patate tentaculaire est montée, montée pour venir se planter sur des terres en friche. Sur des terres, entourée par un château en ruine, et la patate tentaculaire est devenue arbre. Arbre puissamment planté, et les terres autour de l'arbre en friche et fertile ont fait leur travail de terre fertile. Elles ont attiré à elles le jardinier, suffisamment sensible et poète pour sentir qu'il avait quelque chose à faire sur ces terres-là. Alors il s'est mis à cultiver, avec ce qu'il faut d'amour pour que les terres lui rendent en abondance de fruits et de récoltes. Bon, il ne savait pas bien siffler le jardinier, mais il le faisait quand même parce que ça lui plaisait. Et ce qu'il aimait surtout, c'était aller s'asseoir à la fin de la journée, le dos à l'écorce de l'arbre et goûter son ombre. Et lui qui n'avait jamais fait ça de sa vie, il s'est mis à parler à l'arbre. Tu sais, l'arbre? Bon, c'est incroyable, j'ai jamais fait ça, parler à un arbre, mais avec toi je sens que je peux le faire, tu sais, l'arbre. Depuis que je suis arrivée là et que je t'ai trouvée, j'ai l'impression que je suis arrivée. Je suis bien. Et quand je te parle,

matin tout neuf, offert à elle. Il s'est approché. Il a juste dit « Allez, à moi de t'écouter. » Alors ils se sont parlé. La belle a parlé, il a écouté, ils se sont écoutés et racontés encore et racontés. Encore. Et dans le mélange des peaux, des bouches et de leur souffle à l'unisson, ils se sont humés, aimés, caressés. Et dans le secret de leur peau, ensemble, ils ont fabriqué des petits suppléments de vie. Et le temps a filé, comme il le fait toujours. L'arbre, il est resté. Il est toujours là, avec sa niche au cœur. Aujourd'hui, on y tient des assemblées. En collectif bigarré, on s'y mêle, s'y chamaille. On y rêve le monde à venir, on y chante, on y rit. Tout en recréant ensemble du bien commun et puis caché. Caché au cœur de ces nuits qui soupirent, l'arbre abrite quelquefois encore les amours débutantes et des ventres de femmes à la peau tendue, tendue, tout porteur déjà d'une humanité encore à venir.

Un pays endormi. Des habitants pris dans une drôle de tétanie, privés de mots,

dépourvus de leurs élans. Notre monde serait-il en train de se préparer à sortir de son ère adolescente? De quelle aube nouvelle se prépare-t-il à accoucher? Quelques conseils, lecture, puisque pour l'agenda, on attendra encore. Je vous invite juste à retrouver le dernier numéro paru de la revue La Grande Oreille, dédié aux arts du récit. Le numéro qui vient de paraître est consacré aux femmes dans les contes. Je voulais également remercier Marco Barré, ethnologue, pour toute la matière partagée au cœur de ses formations au sein du CMLO, le Centre Méditerranéen de Littérature Orale d'Alès, et qui sont amplement venus alimenter cette émission. Je remercie également Pauline Lemaire des Marais pour la réalisation. Voilà. Sur le bout de la langue, c'est fini pour aujourd'hui. On se retrouve le mois prochain pour une nouvelle émission sur les ondes de Radiola. Je vous souhaite à tous de beaux réveils, des printemps fabuleux et puis des festivals de liberté, de retrouvailles et de partage. Tenons bon et puis surtout, restons beaux.

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0: Bonjour, je suis Juliette et je suis avec Valou. Bonjour Valou.
2: Bonjour.
0: Et on est toutes les deux de l'association CEP comme les champignons. CEP, c'est une association d'éducation populaire à Valence qui propose des ateliers de quelques heures, des formations de plusieurs jours, des événements pour se rencontrer et de l'accompagnement personnalisé pour les initiatives d'EducPop sur le territoire. Un peu comme le rhizome des champignons qui nourrit la forêt, CEP, c'est un terreau dans lequel on a envie que les gens viennent puiser pour devenir des agitateurs et agitatrices sociales. On y découvre des enjeux politiques et des thématiques de société. On s'y familiarise avec des outils et des méthodes d'éducation populaire. On rencontre d'autres personnes curieuses et engagées et on y crée des occasions de passer à l'action et de faire ensemble.
2: Dans cette perspective, nous sommes avec vous une fois par mois pendant 30 minutes. C'est déjà notre deuxième saison qu'on termine ce mois-ci. Donc c'est l'occasion pour nous de vous partager notre passion pour l'éducation populaire et on vous propose un tour d'horizon de ce qui constitue, selon nous, l'EducPop sur le territoire. On découvre des sujets, des outils et des invités au fil des émissions. Bienvenue dans EducPop, l'éducation populaire va-t-elle changer le monde ?
0: Et aujourd'hui, nous avons le plaisir de recevoir l'Université populaire de Valence en la personne d'Annie, bonjour Annie.
3: Bonjour.
0: Et de Thierry, bonjour Thierry.
4: Bonjour.
0: Qui vont nous en dire plus sur les origines et les missions de leur structure. Parce que pour nous, CEP, petite et jeune association du territoire, l'Université populaire de Valence a des airs d'institution historique. Implantée depuis 25 ans, aidée par la ville avec le prêt de locaux, regroupant 450 adhérents et proposant plus de 100 activités, nous, du haut de nos bientôt 5 ans à CEP, on se dit « mais quand on sera grande, on veut être comme ça, on veut être comme l'Université populaire, avec des étoiles plein les yeux ». J'imagine que la réalité est un petit peu plus nuancée, et du coup c'est ça qu'on va découvrir dans cette émission. Du coup, Annie et Thierry, est-ce que vous voulez bien commencer par vous présenter ?
3: Alors Annie, donc je suis membre fondateur de l'Université populaire de l'agglomération valentinoise.
0: Ok, pardon.
3: Voilà, depuis bientôt 25 ans et je suis actuellement la présidente de cette belle association.
0: Ok. Et toi Thierry ?
4: Alors moi, je suis seulement depuis 7 ou 8 ans dans l'Université populaire. Je suis un ingénieur à la retraite et je suis actuellement administrateur de l'UPAVAL.
0: Donc OCA.
4: OCA.
0: Ok, merci. Eh bien moi, j'ai envie que vous commenciez par raconter un peu l'histoire de l'Université populaire de l'agglomération de Valence, donc UPAVAL,
3: voilà.
0: pour les intimes. C'est quoi les origines ? D'où ça vient ? Comment c'est né ? C'est quoi un peu l'histoire ?
3: Eh ben, ça remonte à maintenant un peu plus de 25 ans, enfin 25 ans, oui. On était, la plupart, on travaillait encore, mais on allait souvent à l'Université populaire de Romans. Accès Romans, qui existait déjà depuis quelques années. Et on trouvait que ce qui s'y faisait, c'était sympa, c'était ouvert, c'était varié. Et on s'était dit à deux, trois, ça serait bien peut-être, quand on sera à la retraite, on en créera une à Valence. Puis finalement, on n'a pas attendu. Et d'autres avaient eu la même idée. Et les relations des uns des autres, on s'est retrouvés aller à une douzaine dans l'appart d'une amie. Et on a commencé à cogiter sur la création d'une université populaire dans l'agglo. On ne savait pas où on serait encore hébergé, où est-ce qu'on aurait notre siège social ou quoi que ce soit. C'était encore trop peu incertain. Et on est parti et les idées ont fusé.
0: Ok, donc un petit groupe dans les années 2000
3: voilà.
0: Qui va à l'Université populaire de Romans. Quel type d'activité vous avez participé à Romans qui vous a donné envie ?
3: Alors, on allait, je me souviens, à des conférences. Je me souviens être allée sur l'histoire de la diaspora, arménienne. C'était très intéressant. Ils faisaient aussi des ateliers de travaux manuels, ce qui était fréquenté par pas mal de jeunes. Et Accès Romans s'était déjà un peu distinguée. Elle faisait du soutien scolaire.
0: Ok.
3: Et donc, je sais que, par exemple, mon fils y était allé. Pour...
0: Ok. Et du coup, donc cette aventure commence, comme souvent dans les associations, dans le salon de quelqu'un.
3: Exactement.
0: Et vous organisez ensemble pour commencer à faire la même chose, donc proposer des activités. Vous avez l'idée de vous monter en association tout de suite ?
3: Oui. Ouais. Oui, oui. Très, très, très rapidement, on ne pensait pas que ça ne pouvait pas... Enfin, il n'y avait pas d'autres alternatives. Il fallait se monter en association. Et donc, on est parti. Le premier programme, il a été... Ben, c'est par les connaissances des uns et des autres et les relations. Et puis, il y en a même certains qui ont fait eux-mêmes des formations.
0: T'as fait ça, toi ?
3: Non, pas moi.
0: Okay.
3: Pas moi. Je bossais, j'étais déjà très bien occupée. Et à l'époque, je ne me sentais pas d'en faire. Et, mais voilà, on a monté un petit programme. Et on s'est dit que très rapidement, il nous fallait des locaux.
0: J'allais demander ça, où est-ce que vous avez fait vos activités ?
3: Eh bien, voilà. Et donc, une des instigatrices, qui était Marie-Françoise Blanc, qui a été notre première présidente, était de Bourg-lès-Valence. Et elle a dit, ben, on va solliciter la mairie de Bourg-lès-Valence.
0: Okay, dès
3: le départ. Et donc, on a eu un accueil chaleureux et on nous a dit, ben oui, votre projet est super et on vous soutiendra.
0: Ok, trop bien. Et du coup, c'était le même genre d'activité, donc des conférences dans des domaines de la culture, des loisirs.
3: Exactement.
0: Ok. Oui,
3: tout à fait. Et... très rapidement, on a été très, très éclectique hein, dans notre programmation. C'est ce qu'on voulait. On voulait...
0: Très diversifié.
3: Oui, voilà. Très, okay. Très diversifié. On voulait véritablement s'ouvrir au plus grand nombre.
0: Ok, c'était ça le principe fondateur,
3: oui.
0: La valeur principale.
3: Oui, okay. Ouais. On voulait s'ouvrir au plus grand nombre. Donc, ben, très rapidement, on a eu une mise à disposition de nos locaux, de locaux. D'abord, une grande salle dans l'ancienne école Jean Vacher. À Bourg-lès-Valence, okay. Qui est derrière la mairie. Donc très bien situé. Et puis, rapidement, on a eu d'autres salles. Donc on a trois salles mises à disposition dans ces locaux de la rue...
4: Du Valentin.
0: Du Valentin, Valentin, ok. Et c'est encore les locaux dans lesquels vous êtes là ?
3: Oui.
0: Okay.
3: Nous n'avons pas bougé depuis lors.
0: Voilà. Ok, très
3: Et
0: bien.
3: Ils sont très utilisés, voilà.
0: Ok. Et bon, nous, on est une structure qui se dit d'éducation populaire et c'est un peu le sujet de cette émission. Est-ce que vous vous êtes rattaché dès le début aux pratiques d'éducation populaire, au mouvement d'éducation populaire ? Est-ce que c'était un endroit d'où vous veniez vous-même ? Comment ça s'est fait le lien ? Est-ce que c'est un peu dans le nom université populaire ?
3: Oui. Alors, il faut dire qu'au départ, il y avait de nombreuses... Enfin, dans les membres fondateurs, il y avait une majorité d'enseignants.
0: Ok.
3: Donc, qui étaient très motivés pour diffuser des enseignements, mais au-delà, je dirais, des cercles institutionnels.
0: Mmh, voilà. Okay.
3: Donc, voilà, c'est plus trop le cas maintenant, mais à l'époque, il y avait beaucoup d'enseignants.
0: Okay. Voilà. Et puis de s'adresser à un public adulte aussi, parce que...
3: S'adresser avec un public adulte, mais pas que.
0: Ok.
3: Mais pas que. Quand on a commencé, on avait globalement beaucoup plus d'adhérents de moins de 20 ans,
0: okay.
3: Qu'à l'heure actuelle.
0: Ok, d'accord.
3: Voilà. Là, quand on parlera de l'évolution, on pourra effectivement évoquer ce sujet.
0: Ouais, ok. Voilà. Et donc, rattachement à l'éducation populaire par le fait de vouloir donner accès au plus grand nombre à
3: sans condition, sans condition de diplôme, sans condition d'âge.
0: Ok.
3: Ça, voilà. Et au-delà de ça, nous avons très rapidement adhéré à l'Association des universités populaires de France, l'AUPF, et où on a puisé effectivement des idées, des exemples. Mmh. Tous les ans, on allait au colloque des universités populaires, et donc pour rencontrer voilà, apprendre ce qui se faisait ailleurs.
0: Ok, trop intéressant. Et bien, avant de vous questionner plus avant sur les valeurs et les pratiques et les évolutions, on va faire une petite pause musicale, et nous allons écouter Kiffrater les Kids Fucked Up de Théa.

0: Et nous sommes de retour dans l'émission EducPop. L'éducation populaire va-t-elle changer le monde ? Nous sommes toujours avec Annie et Thierry de l'Université populaire de l'agglomération de Valence. Valentinoise, pardon. Alors, vas-y, redis-le-moi le nom correctement.
1: Université populaire de l'agglomération valentinoise.
0: Très bien, merci pour cette correction. Et on était en train de discuter de l'histoire et des origines de l'UPAVAL. Et moi, j'avais encore quelques questions sur les valeurs et les pratiques d'EducPop. Parce que nous, à CEP, une des façons qu'on a de se revendiquer de l'éducation populaire, c'est à travers nos pratiques. C'est la place qu'on laisse à l'expérience des personnes, au fait de mutualiser nos connaissances et d'aller ensemble vers de l'émancipation et du pouvoir d'agir ensemble. Et je me demandais, vous, à quoi ressemblent les pratiques à l'UPAVAL ?
2: Alors, nos pratiques n'ont rien de forcément, au départ, de très original. Hein. Quand un conférencier, entre guillemets, veut faire passer quelque chose, eh ben, il présente avec les outils du moment. Hein. Alors, ça a dû évoluer. On utilise tous les moyens techniques du moment, bien sûr. Hein, mais donc, après, c'est vrai que... un conférencier n'est pas forcément toujours un grand professionnel de la communication, mais ça se travaille. Et voilà, le tout étant... Alors, on tient beaucoup au contact physique avec les participants,
0: donc
2: les adhérents.
0: Une forme de proximité, quoi.
2: Une proximité, hein, bien sûr. Aujourd'hui, on fait des visios, mais nous, notre truc, c'est plutôt l'échange direct. Et parce qu'on considère que c'est plus humain et c'est plus... interactif, hein, on peut poser des questions plus facilement. Alors, c'est sûr que faut pas non plus tomber dans le truc très scolaire, que pour certains, ça peut être douloureux, mais voire repoussoir. Alors, aujourd'hui, les gens plébiscitent beaucoup les sorties, les visites.
0: Ok.
2: Hein, on a eu l'occasion, notamment, d'introduire depuis quelques années des visites d'entreprise.
0: Ok.
2: Alors, même si le bassin valentinois n'est pas un haut lieu industriel de la France, mais on a visité l'entreprise GPA à Livron, les stations météo, les châteaux d'eau, les traitements d'air, les méthanisations.
0: Ouais, le fait d'aller sur le terrain pour voir à quoi ça ressemble. Quoi.
2: Voilà. Hein, puis nous, ça nous a aussi, enfin, notamment moi qui ne suis pas originaire d'ici, de découvrir aussi ce tissu qui est très proche et qu'on connaît mal. Donc c'est toujours intéressant. Et on a vu que les gens... sont passés, j'allais dire, des thèmes habituels de littérature, d'histoire, etc., qui perdurent, qui sont toujours très demandés, mais à une recherche d'ouverture de leur environnement immédiat et puis ce qui est en général fermé. Alors, tout n'est pas très facile à
0: organiser.
2: Par exemple, dans les entreprises, beaucoup d'entreprises ne souhaitent pas des ouvertures.
0: Montrer les coulisses.
2: Voilà. Soit montrer les coulisses, soit pour des raisons de confidentialité, tout simplement, soit parce que c'est difficile, des fois, de promener un groupe dans une entreprise.
0: Okay.
2: Après, ce qui marche bien, entre guillemets, c'est lorsqu'on fait une conférence sur un sujet et un atelier ou une visite derrière. On a pu faire, par exemple, dernièrement, la visite des volcans d'Ardèche. Et donc, il y avait une conférence avant pour caler un peu les choses, mettre un peu les gens au même niveau, j'allais dire. Et ensuite, c'est illustré lors d'une visite, lors d'un atelier, etc. Donc ça, c'est toujours très apprécié.
0: Ok, et du coup, j'entends déjà une évolution. Donc, dans les sujets proposés, tu disais des sujets au début plutôt classiques, littérature, etc., vers des choses plus sur le terrain. Et ça me parle beaucoup, puisque un des objectifs pour moi de l'éducation populaire, c'est de donner aux gens du pouvoir en leur monde et du coup d'aller découvrir qu'est-ce qui se passe autour d'eux. Ça fait complètement sens. Est-ce que vous avez vu d'autres évolutions ? Là, j'ai entendu tout à l'heure, Annie, tu disais que vous aviez pas mal d'adhérents. La plupart de vos adhérents étaient en dessous de 20 ans.
1: Alors, au tout départ, nous avions des adhérents en dessous de 20 ans. chose qu'on n'a plus maintenant.
0: Ok.
1: Et clairement, en l'espace de deux bonnes décennies, nos adhérents ont vieilli, on va dire les choses comme elles sont, et on a une majorité de retraités. Voilà. Okay. C'est vrai que dans les débuts de l'université populaire, on avait essayé de mettre en place des collaborations, notamment avec les lycées, etc.
0: Okay.
1: Et on avait essayé de faire un petit peu aussi de l'accompagnement des jeunes, mais ça n'a pas trop accroché. Et à l'heure actuelle, ce n'est même pas ce n'est même plus d'actualité, on va dire. On a fait aussi le choix de ne pas aller sur les mêmes plates-bandes, par exemple des MJC ou MPT, etc.
0: Oui, voilà. De se penser en complémentarité et pas
1: on
0: de poser la même chose.
1: On est plutôt en complémentarité, exactement.
0: Ouais, okay.
1: Donc ça c'est important de le souligner. Donc c'est vrai qu'à l'heure actuelle, on a une majorité de retraités, mais pas que. On a une majorité de femmes, les deux tiers des femmes. Alors, à croire qu'elles sont plus curieuses que ces messieurs.
0: Mais non.
1: Je ne sais pas ce que va en penser Thierry.
0: Et le l'UPAVAL, du coup, fonctionne. Enfin, c'est entièrement bénévole, toutes les personnes qui s'occupent de l'organisation. Et est-ce que là aussi, vous avez vu une évolution dans les personnes impliquées dans.
1: Alors oui, il y a une évolution. Là aussi, au début, on avait énormément de gens qui travaillaient, qui s'investissaient dans la vie associative. Là, à l'heure actuelle, la majorité des bénévoles sont des retraités.
0: Ouais, ok.
1: Voilà. C'est comme ça. On a du temps à y consacrer. Mm-hmm. Voilà. Alors. Bénévole, ok, mais très rapidement, l'Université populaire a émis le souhait, parce que le bénévolat, ça a des limites aussi. On a très rapidement engagé une salariée.
0: Ok.
1: À l'époque, il y avait les emplois aidés, donc on avait saisi l'opportunité. Et donc, on a embauché quelqu'un, une jeune femme, et on a un emploi depuis lors. Mmh, okay. À temps partiel,
0: okay.
1: Mais qui est précieux parce que effectivement, elle peut recevoir. Il y a des permanences.
0: Oui, d'accord.
1: Elle s'occupe. Une association qui compte plus de 450 adhérents, qui a une centaine d'activités, c'est une grosse machinerie.
0: Ouais.
1: Et il faut pouvoir l'articuler.
0: Ah bah oui, la coordonner.
1: La coordonner.
0: Ah oui, c'est clair. Et du coup, donc 450 adhérents, une salariée, et il y a combien de bénévoles qui contribuent à l'organisation?
1: Alors Thierry,
2: une trentaine.
0: Okay.
1: Une bonne trentaine, voilà.
0: Ah, c'est pas mal.
1: Mais c'est pas mal, mais c'est pas peut-être. Voilà, il faut renouveler nos troupes, il faut toujours d'autres idées, c'est jamais suffisant, mm-hmm. pour se dire les choses. Et on accueillera volontiers toutes les bonnes volontés pour. Compléter nos trous.
2: Oui, oui. Peut-être ce qu'il faut ajouter pour caractériser cet engagement, c'est-à-dire que, pour en avoir discuté avec Annie et d'autres fondateurs, c'est-à-dire qu'au départ, on avait plutôt des militants de la cause, de l'éducation populaire.
0: Ouais, okay.
2: Aujourd'hui, j'allais dire, c'est un engagement bénévole un peu plus classique, quoi. Hein.
0: Okay,
2: alors, on essaye de réexpliquer, mais c'est pas forcément évident. Hein. C'est un changement culturel dans l'esprit des bénévoles. Le militantisme, ça ne se décrète pas.
0: Ok, parce que du coup, vous aviez dit qu'au début, c'était surtout des enseignants qui constituaient le groupe d'organisation, et du coup, qui se disaient militants.
1: On ne se disait pas militants, on l'était.
0: Ok.
1: On l'était, on croyait véritablement en notre projet, et on s'est engagé là-dedans. Mais oui, il y avait du militantisme, mais il n'était pas revendiqué en tant que...
0: Ouais, mais c'était un feu qui vous animait de donner accès à tout le monde,
1: exactement,
0: à la culture.
1: Exactement.
0: Okay. Et donc ça, c'est... Avec le renouvellement des personnes, c'est quelque chose qui a un peu disparu et ça devient...
1: Alors, je ne sais pas si ça a complètement disparu, mais on est plus, à l'heure actuelle, vers un engagement, parce que ça nécessite un engagement.
0: Du temps, de l'énergie,
1: beaucoup d'énergie, oui. Ouais. Et donc, j'aime bien la phrase du militantisme à l'engagement bénévole. Ouais, c'est ça.
0: Ok, mais alors, c'est un sujet qui me passionne et qui, même temps, me prend la tête, l'engagement bénévole. comment on le caractériserait? Parce que on peut un peu tout mettre derrière ce terme-là. Moi, ce que je me demande, c'est est-ce qu'on est passé un peu du militantisme à la bonne action, où on donne quelques heures parce que on participe aussi à ces activités, on a envie de rendre. Enfin, genre, comment ça s'est transformé en fait? De quoi on parle sans faire un peu de langue de bois, quoi? Est-ce qu'il y a des choses qui ont été perdues ou...
1: Moi, je suis pas d'accord avec à bonne action. Ça,
0: très bien.
1: Non.
2: Oui, au-delà de ça, c'est peut-être pas la bonne action qui est un peu écuménique, un peu. Mais c'est. Je pense que les bénévoles viennent pour... Ils voient que c'est une grosse machinerie, comme dit Annie, mais donc, ils veulent faire leur part, et plus modestement, et ils voient que les choses s'articulent bien, sans avoir forcément la vision globale de la chose.
0: Quoi. Ok. Peut-être l'ambition politique qui s'est un peu réduite, et ça reste endroit... de contribution et de...
2: Ouais. Après, c'est peut-être, j'allais dire, normal entre une petite structure d'une douzaine de membres ou peut-être une cinquantaine. Chacun voit que son action est essentielle pour faire fonctionner et que l'objectif doit être en permanence rappelé, etc. Donc d'où l'esprit militant. Après, quand la structure devient plus importante, c'est un peu comme une entreprise. Hein, quand elle grossit, il y a une phase de croissance. Et après, moins de gens ont la vision globale et chacun voit que la petite part qu'il fait. Mais on voit bien que ça ne peut plus être caractérisé de la même manière.
0: Ouais. Ouais, une forme un peu de dilution et de spécialisation.
2: De spécialisation aussi.
1: Tout à fait.
0: Okay.
2: Quand arrive l'informatique, par exemple, le site informatique, au départ, ça n'existait pas.
1: Tout à fait. Hein,
2: c'était fait à la main. Et donc, le site informatique, ce n'est pas n'importe qui peut s'en occuper. Il y a quelques spécialistes qui font l'intermédiaire avec les gens qui le font tourner.
0: OK. Et avant de communiquer sur comment avoir vos infos et vos prochaines dates, dire deux mots des financements. Tu t'en parlais.
1: Financements, nous avons bien sûr été aidés au départ par quelques subventions exceptionnelles. Et là, globalement, la majorité de nos revenus viennent des adhésions et de contributions à chaque activité. Alors, certaines activités sont gratuites, d'autres, la plupart sont payantes. Les subventions ne représentent que 5% du budget global.
0: Ah ouais, c'est vraiment minime.
1: Oui.
0: Si j'ai mon rêve d'être subventionné.
1: oui, ça représente que 5%. Nous sommes aidés principalement par les communes, bien sûr, de Bourg-lès-Valence, de Valence et de Saint-Marcel. Ce sont nos soutiens, je dirais, historiques. Voilà.
0: Et du coup, ça veut dire que même avec 450 adhérents et 100 activités, les pouvoirs publics se disent pas c'est un acteur majeur de faire vivre des activités dans le coin et ça mérite qu'on y mette de l'argent, quoi.
1: Alors, ils nous ont aidés, là, il y a quelques années, on a eu, 2-3 ans, on a eu un petit creux financier juste après le Covid, parce qu'on avait essayé de maintenir la plupart de nos activités et donc ça nous avait plombé nos finances. Ils ont tous répondu favorablement à nos demandes de subventions exceptionnelles. Ça nous a permis de remonter la pente.
0: Sans problème. Très bien.
1: Voilà. Après, on sait bien que les associations, ça tient de manière toujours. La balance est toujours un peu compliquée.
0: Et oui, un équilibre précaire et difficile, difficile à tenir.
1: Voilà.
0: Merci beaucoup. Alors, pour avoir les infos sur vos activités, il y a le site de l'UPAVAL, donc www.upaval.com. Vous allez présenter le programme de l'année 2026-2027 le 18 juin.
1: Tout à fait, à 18h30, à la salle des mariages de la mairie de Bourg-lès-Valence.
0: Super.
1: On attend nombreux.
0: Et le site avec le programme
2: Le site sera ouvert plus tôt cette année. On pourra s'inscrire, adhérer et s'inscrire aux activités à partir du 29 juin.
0: Trop bien. Donc, je rappelle, upaval.com. Eh bien, merci beaucoup d'avoir été là avec nous pour cette émission. Les prochaines dates de l'association CEP sont les suivantes. Vendredi 19 juin, il y aura la formation Politiser le secteur de la santé, une formation de une journée à la MPT de Chauny de 9h à 17h30. Sur les oppressions et discriminations systémiques qui traversent le soin et comment on fait pour les prendre en compte pour mieux soigner. Le mardi 23 juin matin, de 9h à 14h, il y aura la seconde session de questions brûlantes, questions puissantes sur le thème de l'argent cette fois, où l'objectif est de politiser des enjeux personnels à travers une question qu'on travaille pour qu'elle nous mette en mouvement. Donc atelier puis repas partagé ensemble. Ensuite, cet été, du 17 au 19 juillet, ce sera le retour de la formation Même Pas Mal sur masculinité et vulnérabilité. Ça aura lieu dans la Loire, à 40 minutes de Saint-Étienne et à 1h de Lyon. Ensuite, on se donnera rendez-vous à la rentrée avec, encore une fois, le retour de, cette fois, Même Pas Peur, la formation sur repolitiser la peur pour en faire une force de transformation personnelle et collective. Ce sera le week-end du 12 et 13 septembre à Valence. Et je finis avec l'annonce de la prochaine foire des possibles.

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2: Sophie Pouzrat.
1: Au sommaire de cette édition, le bilan provisoire monte à 235 victimes dans le double séisme qui a frappé le nord du Venezuela dans sa capitale. Notre correspondante sur place nous raconte l'organisation des habitants pour tenter de continuer à vivre. C'est un attentat qui avait marqué l'Allemagne, l'auteur de l'attaque du marché de Noël de Magdebourg qui avait fait 6 morts et plus de 300 blessés condamnés à la perpétuité. À la une également, la Russie resserre encore son emprise sur les voies dissidentes. En interne au début du mois de juin, le ministère russe de la Justice a placé l'ONG OVD Info sur la liste des organisations extrémistes sans justification. Et puis la France subit toujours la vague de chaleur qui dure depuis plusieurs jours. Parmi les plus touchés, les détenus dans les prisons où la température peut grimper jusqu'à 40 degrés dans les cellules. Des immeubles effondrés, des rues jonchées de verre et de débris et des habitants qui cherchent leurs proches ou leurs voisins dans les décombres. C'est la triste scène qui se déroule au Venezuela après le double séisme extrêmement puissant qui a secoué le nord du pays, dont la capitale. Le bilan provisoire des victimes s'alourdit encore à 235 morts et les habitants s'organisent comme ils peuvent pour tenter de continuer à vivre, comme le raconte notre correspondante à Caracas, Alice Campagnol.
3: L'ambiance est très lourde à Caracas, hein, la capitale panse ses plaies, tandis que les débris jonchent toujours ces rues. Les habitants regardent avec méfiance désormais les murs de leurs immeubles et de leurs maisons. Alors après la stupeur et le chaos, la ville s'organise et des points de collecte sont apparus dans plusieurs quartiers. Médicaments, nourriture, argent liquide même, les caraqueños viennent y déposer ce qu'ils peuvent. Du côté de la Guaira, notamment, sur la côte, à quelques dizaines de kilomètres d'ici, ils sont nombreux à avoir tout perdu dans l'effondrement de leur immeuble. Le pays n'était pas préparé à une telle catastrophe et tous attendent désormais l'aide internationale qui commence peu à peu à arriver.
1: À la correspondance d'Alice Campagnol à Caracas, où un premier détachement militaire américain est arrivé avec un général des Marines à sa tête pour coordonner l'aide des États-Unis aux victimes sur place. Les États-Unis qui préviennent que l'accord avec l'Iran ne doit pas se faire à n'importe quel prix. Washington s'inquiète du risque, je cite, d'un chaos total si Téhéran rend payant le passage dans le détroit d'Ormuz. Cet accord qui a conduit à une trêve au Liban est considéré comme une déclaration de défaite d'Israël et des États-Unis par le chef du Hezbollah libanais. Il appelle par ailleurs ce vendredi à un retrait inconditionnel des forces israéliennes du Liban. De son côté, l'AIEA, l'Agence internationale de l'énergie atomique, estime qu'un système de vérification très poussé est nécessaire en Iran pour s'assurer que le régime ne développe pas d'armes nucléaires. C'est, on le rappelle, un dossier épineux des négociations entre Téhéran et Washington. L'auteur de l'attaque à la voiture Bélier contre le marché de Noël de Magdebourg est condamné à la prison à perpétuité, décision rendue ce vendredi par le tribunal. L'attentat, survenu dans l'est de l'Allemagne en décembre 2024, avait fait 6 morts et plus de 300 blessés. Il avait frappé le pays et en rappelait un autre en 2016, durant les fêtes à Berlin. On retrouve notre correspondant, Pascal Thibault. Pascal, en pleine campagne électorale, cet acte d'un médecin saoudien vivant en Allemagne depuis 2006 avait suscité de nombreux débats politiques.
4: Oui, effectivement, on était à 2 mois des législatives de février 2025, alors que l'immigration jouait déjà un rôle important dans la campagne, avec d'autres attaques, d'autres agressions qui étaient notamment souvent mises en avant par l'extrême droite. Cette attaque qui rappelait celle de 2016 contre un autre marché de Noël à Berlin, cette fois, avait frappé l'Allemagne, évidemment. Vous évoquez le bilan très lourd, 6 morts et plus de 300 blessés, c'était énorme. Après que l'accusé, un psychiatre saoudien qui vit en Allemagne depuis 2006, donc, ait foncé dans la foule avec une voiture dans la capitale de la région de Saxe-Anhalt. Ce qui était frappant durant ce procès, c'est que l'accusé n'a exprimé aucun regret devant les victimes de l'attentat ou bien leurs proches. Traumatisé à vie, il s'est plaint du matelas trop dur dans sa cellule ou de la violence des policiers. Il a présenté souvent des thèses complotistes. Et donc, le le diagnostic des psychiatres sur une personnalité narcissique, visiblement incapable de la moindre empathie, a été confirmé. La condamnation, effectivement, donc ce matin, a été à la perpétuité, avec une faute grave, ce qui signifie qu'il sera difficile d'obtenir une libération anticipée. J'évoquais les débats politiques. Ce Saoudien reprochait aux autorités allemandes de ne pas suffisamment protéger ses compatriotes qui fuyaient leur pays. Il reprochait aussi à l'Allemagne d'être trop généreuse à l'égard de réfugiés musulmans. Il avait des thèses islamophobes et puis il avait également affiché dans le passé des sympathies pour le parti d'extrême droite AFD.
1: Pascal Thibault depuis Berlin pour RFI. 60 drones ukrainiens abattus cette nuit par la Russie, l'une des attaques les plus importantes menées par Kiev sur le territoire russe depuis le début de la guerre. À l'image des frappes ukrainiennes qui s'intensifient, notamment sur la Crimée, annexée depuis 2014. Les bombardements s'intensifient depuis quelques jours sur les installations pétrolières et les infrastructures logistiques. Notamment, Kiev affirme vouloir isoler la péninsule de la Russie. La Russie qui resserre encore son emprise, je vous le disais en titre, sur les voies dissidentes en interne. Au début du mois de juin, le ministère russe de la Justice a placé l'ONG Ovidie Info sur la liste des organisations extrémistes, sans aucune justification. Cette ONG a apporté de l'aide juridique notamment et un soutien aux prisonniers politiques et aux dissidents dans le pays. Elle est désormais bannie et tous ceux qui ont eu un contact avec cette ONG sont menacés. Julien Chavanne a pu joindre un membre de l'organisation.
2: Bien sûr, ce n'est pas la première fois que l'ONG est ciblée par le pouvoir russe, mais cette attaque est la plus brutale. Dimitri Anisimov est le porte-parole d'Ovidie Info.
5: C'est le coup le plus dur. La quasi-totalité de notre travail est désormais interdite en Russie.
2: L'organisation a stoppé net toutes ses opérations en Russie, ses liens avec les avocats des prisonniers politiques, toute l'aide juridique à leurs familles. En réalité, tous ceux qui ont eu affaire à l'ONG de près ou de loin sont aujourd'hui menacés.
5: En Russie, les gens ne peuvent plus nous soutenir. Ils ne peuvent pas nous appeler pour nous témoigner leur soutien. Ils ne peuvent pas diffuser publiquement nos documents, ni même afficher publiquement notre logo.
2: Le risque, ce sont des poursuites pénales devant la justice. Mais pour Dimitri Anisimov, cette nouvelle attaque est le signe d'un pouvoir à bout de souffle et qui craint sa propre population.
5: Cela nous montre que les autorités russes ne se sentent pas en position de stabilité. Des élections législatives doivent se tenir cet automne et les autorités russes sont contraintes de proférer des menaces pour amener les gens à réfléchir aux risques plutôt qu'à passer à l'action.
2: Réfugié à l'étranger, Dimitri Anisimov et l'équipe d'Ovidie Info promettent de continuer avec d'autres moyens leur combat contre la répression politique en Russie.
1: Les précisions de Julien Chavanne. L'Europe souffre toujours de la canicule qui frappe le continent depuis le début de la semaine. Près de 150 millions de personnes devraient connaître des températures à au moins 35 degrés ce vendredi, dont plus de 30 millions en France. Alors face à la situation, plusieurs événements sont annulés à Paris, comme la marche des fiertés LGBT et le festival de musique Solidays. Sur la demande du préfet de police, les organisateurs des deux événements ont annoncé l'annulation de leur tenue. Les prisons ne sont pas non plus épargnées par la canicule, avec plus de 40 degrés dans une cellule de 9 mètres carrés, sans volets ni rideaux. Et avec les toilettes à l'intérieur, les détenus sont les premières victimes. Malgré le plan canicule du ministère de la Justice, des problèmes structurels demeurent dans les prisons françaises. Laurence Théo.
6: La surpopulation carcérale est une souffrance quotidienne pour les détenus. Avec les fortes chaleurs, la situation est insoutenable pour eux. En témoigne Odile Maki. Elle est responsable du pôle enquête de l'Observatoire international des prisons.
7: On a énormément d'appels en ce moment de personnes qui craignent pour leur vie, enfin qui disent « Madame, je vais mourir » parce que on connaît la situation des prisons françaises et la surpopulation. Donc le cas le plus fréquent, c'est 3 personnes dans 9 mètres carrés. Donc déjà ça, je pense que ça permet de bien décrire la chose. En plus de ça, il y a des lits superposés. Donc ça veut dire la personne qui est au-dessus, c'est absolument intenable.
6: Cellules surchauffées, bâtiments mal ventilés, cours de promenade minérale sans un arbre, douches limitées et souvent défectueuses.
7: Il y a des réglages sur les douches, on ne peut pas régler soi-même à la main la douche, la douche est brûlante.
6: L'administration pénitentiaire a déclenché un plan canicule, mais il est difficile à mettre en œuvre, selon Odile Maki, qui donne un exemple.
7: Il est prévu de donner un accès plus fréquent à la douche que les 3 fois par semaine réglementaires. Il faudrait plus de personnel pour pouvoir conduire les personnes à la douche, donc c'est inapplicable.
6: Le taux d'occupation dans les prisons françaises atteint désormais 140%.
1: Laurence Théo. Et on rappelle qu'en France, 90 000 personnes sont aujourd'hui détenues dans les établissements pénitentiaires. RFI, midi et presque 10 minutes à Paris, 10h10 en temps universel.
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6: Bonjour à toutes et bonjour à tous. Nous sommes le mercredi 24 juin. 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Bienvenue dans La Locale, le coup de projecteur sur celles et ceux qui font le territoire. Aujourd'hui, c'est Kat et Mado et Kat assure la technique. Salut Kat, how are you today?
1: Salut, ça va super bien, mais avec notre logiciel, je sais toujours pas si on passe ou pas, donc je vais peut-être faire une petite vérification sur mon téléphone pour savoir si on est entendu dans le monde.
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6: Et comment on sait? Au sommaire de cette locale du mercredi 24 juin, nous accueillons aujourd'hui en direct Marc Gouriou, responsable du bureau de Valence de la Mutuelle des Motards, pour parler prévention accident et partage de la route.
7: Bonjour.
6: Et en studio et enregistré il y a quelques temps, la docteure Stéphanie Bouchenot de l'association Addiction France et les participants au café Partage, une activité originale proposée dans cette association.
1: Et comme d'habitude, des infos et des brèves locales. Et je pense que ça y est maintenant, vous nous entendez, chers amis.
6: Bonjour Marc, tu es responsable du bureau de Valence de la Mutuelle des Motards. La Mutuelle des Motards, au niveau national, c'est 400 salariés et 4 pour la Drôme, à Valence. Créée en 1983, la Mutuelle affiche ses couleurs, créée par les motards pour les motards. On reviendra sur les motards de, mais plus tard. Son cœur de métier, la prévention. Et alors, par quoi ça se traduit et quelles actions menez-vous ?
7: Alors, on a tendance à dire qu'on fait souvent de la prévention assurance comprise. On participe à beaucoup d'actions tout au long de l'année sur des permanences dans des moto-écoles, par exemple, des tests qu'on peut faire avec notre organisme Certimove, qui est un organisme qui permet de tester les normes des casques actuels, où les normes sont avec des tests de chute à la verticale. Et là, on va faire des tests avec des chutes obliques et différents types de chutes pour voir quelle est vraiment la résistance de ce casque. Ça, c'est un des exemples. Samedi, par exemple, on va aussi faire une journée prévention vol chez Maxess.
6: Prévention vol.
7: Ouais, parce que malheureusement, le vol fait partie aussi des choses importantes quand on est motard et motarde. Et se faire voler sa moto, c'est jamais agréable. Donc voilà, on essaye d'être là sur le terrain, partout, tout le temps pour parler de prévention et de sécurité.
6: Alors, tu as parlé de Certimove, je voulais y revenir plus tard, mais ça fait rien, je chamboule toute mon affaire. Est-ce que c'est uniquement des tests sur les casques ou est-ce que c'est aussi sur les gants, sur les blousons, sur les chaussures?
7: Alors aujourd'hui, Certimove, c'est uniquement sur les casques de moto et de vélo.
6: D'accord.
7: Et plus tard, peut-être, je l'espère, sur d'autres équipements, mais aujourd'hui, c'est les casques.
6: Alors, je sais qu'on est très, très écoutés par plein de personnes qui roulent en vélo. Donc, ça peut aussi leur être utile. Donc, tu disais aussi prévention donc, pour ce qui est de l'équipement et donc aussi des études qui sont menées donc, au niveau national. Est-ce que tu peux en parler particulièrement sur justement la prévention et finalement la conduite sur la route pour chacun et chacune?
7: Oui, bah, effectivement. Alors nous, avec notre service indemnisation, on a pas mal de retour sur les accidents et l'impact qu'a un bon équipement sur les dommages corporels. On a aussi un organisme qui s'appelle Deroulab qui nous permet d'avoir des études de panélistes en fait, de motards sur leur pratique quotidienne de la moto et ce qui nous permet de mieux connaître en fait, les conducteurs de deux roues, de deux et trois roues à moteur et ce qui nous permet aussi après de proposer les garanties adaptées.
6: C'est-à-dire que vous menez des enquêtes auprès de personnes qui conduisent des deux roues ?
7: C'est ça, tout à fait.
6: D'accord.
1: Et comme...
6: Oui, Kat, nous t'écoutons. on t'entend bien, ça marche.
1: C'est vrai, on m'entend fort. Mince.
6: Non, c'est pas... Ne touche à rien.
1: Ah, ok. Si, je vois quand même qu'on t'entend un peu fort, je me règle un peu plus bas. Oh là là, mais c'est terrible, la canicule, ce que ça fait au cerveau. Non, bah voilà, il se trouve que Marc, aujourd'hui, est reçu par Kat et Mado... qui sont de motards 2. C'est un hasard, c'est pas un hasard que tu aies choisi d'être invité, mais c'est un hasard que tu tombes sur nous deux. Donc moi, j'ai envie de te dire, dans tes panélistes, y a-t-il des dames ? Parce que bah, les vêtements pour femmes sont différents des, médecins, des vêtements de protection pour hommes. Et moi, j'ai toujours la question, mais pourquoi il y a tant de noirs alors que l'été, bah, il fait chaud ?
7: Alors, je te confirme que dans les panélistes, il y a bien des femmes.
1: Ouf, tu es sauvée.
7: Pour information, à la Mutuelle des Motards, on a 50% des salariés qui sont des femmes. Donc, on a vraiment une vraie parité et beaucoup de motardes. Sur mon bureau à Valence, nous sommes 4, 2 hommes, 2 femmes et tout le monde est motard.
6: Très bien. Alors, on a parlé lors de la préparation de notre entretien, donc du partage de la route, et j'y reviens parce que j'ai bien compris que c'était vraiment votre cœur de métier, c'est la prévention, c'est faire que tout le monde puisse rouler le plus en sécurité possible.
7: C'est exactement ça. Aujourd'hui, le partage de la route, c'est pour moi la grande priorité, puisque aujourd'hui, quand on écoute un motard, un automobiliste, un cycliste, c'est toujours la faute de l'autre quand il y a un accident. Alors qu'en fait, c'est surtout la faute de la méconnaissance de l'autre. Un motard, il a un comportement, il a un moteur qui va plus ou moins vite, mais par contre, il n'est pas forcément très visible par rapport à une voiture. Il y a des angles morts qu'on ne maîtrise pas forcément. Et tout ça, en fait, par les stages de perfectionnement qu'on peut faire avec la FDM, par les ateliers qu'on peut faire.
6: Tu peux préciser ?
7: Oui, bien sûr, c'est l'association pour la formation des motards. C'est une des composantes du mouvement qui a créé la Mutuelle des Motards avec la FFMC. La Fédération Française des Motards en Colère. Et donc, on milite tous pour ce partage de la route, puisqu'il y a de plus en plus de monde sur les routes. Il y a de plus en plus d'objets différents sur les routes. Maintenant, on a les trottinettes électriques, les vélos électriques. Et en fait, il faut qu'on apprenne à rouler tous ensemble pour être en sécurité.
6: D'accord, donc des enquêtes et les résultats d'études donc, qui sont diffusés, qui sont accessibles sur votre site. Je suis allée regarder et en fait, moi, j'ai lu que 58% des automobilistes reconnaissent ne pas mettre leur clignotant lorsqu'ils doublent ou changent de voie. 40% des cyclistes réguliers passent au feu rouge, même lorsque ce n'est pas autorisé. Et 70% des piétons et des piétonnes traversent alors que le feu est rouge. Qu'est-ce qu'il faut faire ?
7: Et en cas de sinistre, en général, on dit que c'est la faute de l'autre.
6: Et voilà.
7: Ce qu'il faut faire, c'est alors, d'une part respecter le code de la route, mais ça, je n'apprends rien à personne. Et c'est surtout se respecter et respecter les autres. C'est-à-dire, quand on met son clignotant, ça ne donne pas la priorité, mais par contre, ça indique à l'autre ce qu'on va faire. Et c'est la première des choses importantes pour moi, c'est qu'à un moment donné, on est tous ensemble sur la route. Si on ne dit pas à l'autre en face ce qu'on va faire, il ne peut pas le deviner. Donc c'est de l'aide en fait, et le partage de la route, je te disais tout à l'heure, respecter les distances de sécurité, ça fait partie du partage de la route aussi, parce qu'on ne sait jamais la personne devant si elle pile, si elle freine brusquement, et souvent nous dans les constats on a j'ai pas eu le temps de freiner. En fait le temps tu l'aurais eu si tu avais respecté les distances de sécurité, donc en fait en ayant un comportement plus responsable sur la route, on pourrait éviter beaucoup d'accidents.
6: Très, très bien. Alors, autre chose qui m'est venue aussi en discutant avec toi pour la préparation, tu disais il faut être à l'aise, enfin il faut, l'idéal, c'est d'être à l'aise sur sa moto et dans son équipement, de l'importance et du choix de la moto et de l'adaptation de l'équipement en fait à la personne.
7: Et tout à fait, c'est un des premiers critères. Lorsqu'on n'a pas la tête à 100% à la route, c'est là qu'on a un risque d'accident. Donc quand on n'est pas à l'aise avec sa moto, on se concentre davantage sur « Ah, mais j'arrive pas à tourner, j'arrive pas à aller là, je mène pas la moto où je veux. » C'est pas forcément la moto qui va pas. C'est juste que le couple moto-motard ou motarde n'est pas le bon. On a le droit de se tromper. Moi, c'est ce que je dis régulièrement, c'est qu'il faut essayer une moto avant de l'acheter. Et c'est pas parce qu'on n'est pas à l'aise avec sa moto qu'on est un mauvais motard ou une mauvaise motarde. C'est simplement peut-être que cette moto ne nous convient pas. Et dès qu'on est avec une moto qui nous convient davantage, ben on peut rouler davantage, donc progresser. Et c'est comme ça qu'on peut éviter les accidents. Et sur les équipements, c'est la même chose. Quand on n'est pas à l'aise avec son casque, avec son blouson, parce qu'il est trop serré, parce que... Ben en fait, on n'est pas concentré sur la route. Moi, je l'ai vu il y a quelques temps, j'ai acheté un casque d'une certaine marque, mais qui a une option où en fait, ils vous font l'intérieur du casque 100% à votre tête. Donc, on prend les mesures de votre tête, et du coup, quand on met le casque, il ne bouge plus d'un centimètre. Et moi, jusqu'à présent, avant d'avoir ce casque-là, j'étais tout le temps en train de le bouger un peu, devant, derrière, est-ce que j'ai plus ou moins de bruit, mais je ne me concentrais pas sur la route en faisant ça. Depuis que j'ai le nouveau casque, ben en fait, je suis toujours 100% concentré sur la route.
1: Faut pas grossir. Hein.
7: Hors de la tête, on grossit pas souvent, mais après, il suffit de refaire les mesures et ils refont l'intérieur.
1: Ah, d'accord.
7: En fait, c'est des mousses qu'ils ajoutent à l'intérieur pour qu'ils soient vraiment à la taille.
6: D'accord. Et Marc, je t'ai vu arriver tout à l'heure dans le studio, alors équipé, alors vraiment, bon, casque bien sûr, bottes, pantalon, veste, ben, il fait trop chaud. Moi, j'ai envie de rouler en t-shirt. Hein. C'est pas bon, ça?
7: Alors, je le déconseille très fortement et pourtant, on voit beaucoup de motards aujourd'hui en t-shirt et en short. Ce qu'il faut savoir, c'est qu'en cas d'accident, notamment avec les températures extrêmes qu'on a actuellement, c'est pas forcément la chute qui va faire mal. Par contre, le bitume qui est bouillant risque de vous brûler très très fort. Et c'est les conséquences là de cette brûlure qui risquent de faire mal, sachant qu'aujourd'hui, en termes d'équipement, il y a de tout pour toutes les saisons. Moi, là, je dis souvent que j'ai mis la clim parce que j'ai mis mon blouson d'été. J'ai mis des gants très, très fins et pour autant coqués, bien protégés. Donc, j'ai l'air qui passe vraiment bien dedans. Ils ont même sorti maintenant des pantalons d'été, donc, qui sont coqués, protégés, mais très aérés. Donc, pour moi, l'équipement et la chaleur... voilà, c'est pas incompatible, bien au contraire. Et pour la petite histoire et la petite anecdote, j'ai testé pour vous de rouler sans équipement. Alors, c'était en trottinette l'année dernière de descente dans le Vercors. Et je roulais doucement, j'étais en famille, mais effectivement, short et t-shirt, parce que c'était pas prévu. Et je suis tombé, bêtement, et ben, je me suis brûlé tout le côté gauche. Mais quand je dis brûlé, c'était brûlé sévèrement. Et pourtant, j'allais vraiment pas vite. Hein. J'allais à 10 à l'heure, c'était le bout du monde. Et ben, j'en ai encore des conséquences aujourd'hui. D'accord. Donc, j'ai essayé pour vous. Je le déconseille. Mettez des équipements, que ce soit en trottinette, en vélo et encore plus en moto.
6: Alors, pour revenir justement sur la mutuelle des motards et le type de véhicule que vous assurez.
7: Oui. Alors, on assure tous les deux et trois roues à moteur. Donc le scooter, la moto de piste, la moto de trial, d'enduro. On assure aussi maintenant les trottinettes électriques, puisque je rappelle que pour les trottinettes électriques, aujourd'hui, il y a une obligation d'assurance. Et on en voit encore trop aujourd'hui circuler sans assurance. Je rappelle que pour les trottinettes électriques aussi, c'est limité, enfin c'est à partir de 14 ans. Et on n'a pas le droit de rouler à deux sur une trottinette électrique. Pour autant, on en voit beaucoup. On assure aussi les vélos électriques. Et puis pour nos sociétaires, quand ils ont déjà un contrat de roue chez nous, on propose aussi par le biais d'un partenaire qui est la GPM, l'assurance auto et habitation.
6: D'accord. Mais si je n'ai qu'une voiture ou qu'un camion, ou que... enfin, voilà, si je n'ai pas de véhicule de roue, je ne peux pas venir à la mutuelle des motards.

0: pris le parti d'assurer les motards qui n'ont pas le contrôle technique et d'assumer derrière. C'est-à-dire qu'en cas de sinistre, on sera là et on indemnisera, quoi qu'il arrive.
1: Même s'il n'y avait pas le contrôle technique.
0: Même s'il n'y a pas le contrôle technique.
1: Intéressant à savoir. Alors, quand même, pour terminer par plein d'annonces sur ce que vous faites, plusieurs événements à venir. Alors, j'ai noté en vrac, et tu vas peut-être nous en parler un petit peu plus, mais pas trop longtemps, parce qu'autrement, Catherine, elle va en vouloir. Journée circuit, reprise de guidon, Saint-Julien-Saint-Alban, en vrac, vas-y.
0: Oui, alors effectivement, on a localement à Saint-Julien-Saint-Alban, fin août, une fête de la moto, donc on sera présent et peut-être même qu'on fera des démonstrations de gilets airbag sur cette journée-là. On organise aussi, alors avec la mutuelle au niveau national, des open pistes, donc pour que les gens aient roulé sur circuit, se faire plaisir sur circuit plutôt que de faire les fous sur la route. Mm-hmm. Je te donnais l'exemple tout à l'heure de notre champion du monde en MotoGP, Fabio Quartararo, qui n'a pas le permis moto parce qu'il estime que la route c'est dangereux. Et nous, on part de ce principe-là, c'est que si demain, on fait plus de pistes, ben, on roulera peut-être un peu moins vite sur la route. Donc, on a une date le 15 juin à Issoire, le 23 juin à Carole, le 6 juillet à Alès et le 12 octobre au Driving Center du Castellet à Marseille. Celui-là, il est plutôt sympa. La FFMC aussi organise une date le 23 septembre à Lédenon. Voilà, donc n'hésitez pas à vous rendre sur le site de la FFMC ou de la Mutuelle pour voir les dates. Et puis une journée prévention, comme je disais, vol dès samedi chez Maxès à Valence.
2: Moi, je voudrais faire une pub pour les gilets airbag, puisque sachez que notre technicien radio, Clément, est motard et qu'il s'est sorti deux fois d'un accident sans rien. Par contre, la moto, elle l'avait grâce à son gilet airbag. Donc, moi, je ne connais pas, mais ça a l'air vraiment efficace.
1: Très bien.
0: Ça l'est.
1: De toute façon, vous retrouverez l'ensemble des résultats, des études, le calendrier des événements et les coordonnées de la Mutuelle des motards sur le site Mutuelle des motards. Et sur la route, soyons attentifs et attentives aux autres. Et bonne route. Merci, Marc.
0: Merci à toi et bonne route à tous.
2: Pardon, la canicule me fait frire le cerveau, voilà. Mais
1: mijoter à feu doux.
2: Sachez que le domaine de Marion Chirouze à La Roche-de-Glun vous ouvre ses portes vendredi 26 et samedi 27, donc ce week-end de 15h à 21h pour une visite de la cave, une dégustation de Crozes Hermitage, alors on recrache un. Musique, animation pour les enfants et vente de pêche et abricots du domaine, il y aura un food truck sur place.
1: Samedi 27 juin à 18h30, rendez-vous à la MJC du Grand Charan à Valence pour une rencontre débat, quel avenir pour l'aérien. C'est une soirée d'échange autour de l'impact environnemental du transport aérien, organisée par l'association Rester sur Terre en partenariat avec les écologistes du Grand Valence. Alors, pour savoir que cette rencontre est animée par Anthony Viau, qui est un ex-pilote de ligne et auteur de Voyages interrompus, confidence d'un pilote de ligne éco-anxieux.
2: Le pauvre.
1: Alors, je ne sais pas si c'est le pauvre, parce qu'en fait, il a volé pendant 20 ans avec Air France en tant que pilote. Il a décidé de démissionner, de changer de métier. Et aujourd'hui, il est...
2: Naturopathe.
1: Naturopathe, samedi 27 juin à 18h30 à la MJC du Grand Charan à Valence.
2: En tout cas, ça donne envie. Bon, moi, je vous propose le 25 juin à la Maison des syndicats à Valence une conférence gesticulée qui concerne beaucoup d'entre nous, mais pas les pilotes d'avion. Précarité, mon amour, interprétée par Emmanuel Cournari. Alors, la conférence gesticulée, on en parle souvent ici parce que c'est un mi-chemin entre le spectacle et la conférence. Et ça mêle récit personnel, réflexion sociale, humour et analyse pour réfléchir. Et là, c'est interroger le travail, la précarité, les inégalités du quotidien. C'est gratuit et c'est à 18h à la Maison des syndicats à Valence, donc demain jeudi 25 juin.
1: Le café associatif Le Passage à Romans vous donne rendez-vous justement demain jeudi 25 avec Dernier Cri, un spectacle de marionnettes concert. Vendredi 26 pour une soirée cabaret d'improvisation théâtrale. Samedi 27 avec Précarité, mon amour, dont tu viens de parler.
2: Car... Mais ça passe partout, c'est trop bien. Si on rate jeudi, donc on peut y aller samedi.
1: Exactement. Et enfin, vendredi 3 juillet, avec un cabaret féministe de la compagnie Les Engraineuses. Pour tous ces spectacles, rendez-vous à 20h au café Le Passage, 8

0: Place Fontaine Couverte à Romans.
1: En cette saison 2025-2026, Radio BLV vous propose une série d'interviews sur les associations qui peuvent vous aider ou aider un proche en cas de consommation problématique d'une drogue légale ou illégale. Tabac, alcool, cannabis, cocaïne, MDMA, Keta et autres produits de synthèse. Sixième rencontre avec Stéphanie Bouchenot, médecin addictologue à l'origine du Café des Partages, à l'association Addiction France, anciennement ANPA, active sur tout le territoire et en particulier sur la Drôme Ardèche. Et des usagers qui sont Virginie, Isabelle et Romain. On commence tout de suite en écoutant la présentation que fait Virginie du Café des Partages à chaque nouvelle personne qui arrive. À toi, Virginie.
2: Le Café des Partages d'Addiction France, composé de professionnels au top et des personnes suivies par l'association. Un lieu où on pose sa tête à côté. Ici, pas de place à l'addiction, pas de pathologie, pas de jugement. Juste, tu passes un bon moment de détente avec discussion, jeu ou autre. On oublie tous les problèmes autour d'un café ou thé. On s'y sent bien, on repart apaisé, ressourcé pour les jours qui viennent.
1: Merci beaucoup Virginie pour cette présentation.
3: De rien.
1: Je me tourne vers Stéphanie Bouchenot. Est-ce que Stéphanie, tu peux nous expliquer comment tu as eu cette idée originale, un café des partages dans un XAPA, centre de soins en addictologie, pardon. Comment ça t'est venu et depuis quand ça existe?
4: Voilà, ça n'a pas été créé parce qu'on avait beaucoup d'addicts au café. Hein. Ça a été créé parce que le café, c'est un lieu de lien social dans la société. Avec Nadège Bompard, ma collègue assistante sociale, on s'est dit que ça serait bon pour le centre de soins d'avoir un espace où on retisserait, où on ferait un espace d'expérience, où on apprendrait, on réapprendrait à faire du lien social avec les uns et les autres. Avec des patients et puis avec des personnes qui viennent au centre. D'ailleurs, on l'appelle plutôt les personnes qui viennent au centre. Et nous, professionnels, et on se met dans la posture d'être animateur de ce lieu, de ce temps qui est ouvert tous les mardis. Donc, c'est un fil rouge un peu dans notre centre de soins, parce que tous les mardis, ou presque, parce qu'il y a un peu des vacances de temps en temps, et ben, ce lieu est ouvert de 9h à 10h30 pour prendre un bon moment ensemble. C'est un lieu qui est ouvert à des personnes qui viennent, qui sont accompagnées au centre de soins. Ce n'est pas le café du coin, pour le coup, effectivement. C'est un espace thérapeutique. Voilà, pour nous, c'est vraiment de l'ordre du soin, de réapprendre ensemble à faire du lien. Et c'est aussi réapprendre ensemble à se projeter, à faire des projets de sortie, à faire des projets sur l'extérieur, pour au bout du bout... Et ben que tout ça soit réassuré pour que les personnes en autonomie, elles vont aller toutes seules dans des vrais cafés peut-être, elles vont aller toutes seules ou avec des gens du Café des Partages à la Comédie de Valence, notre partenaire, etc. Voilà.
1: Donc si je comprends bien, c'est pas un groupe de parole, c'est pas un lieu où tu tiens une position de médecin et ta collègue de travailleuse sociale comme dans les entretiens individuels. Je voudrais faire comprendre aux auditeurs, aux auditrices, en fait, qu'est-ce qu'on s'y raconte ?
4: On se raconte les choses qui nous ont fait du bien, mais moi, souvent, comme je viens en vélo, et ben je dis « Oh, mais moi, j'ai vu un magnifique lever de soleil, ou j'ai entendu un oiseau. » Voilà, on recherche le tout petit qui nous fait du bien. C'est pas ce qu'on peut dire, du positivisme à tout prix. C'est juste, en fait, s'exercer. Avoir que dans tout, bien sûr qu'il y a des choses sombres, bien sûr qu'il y a des choses plus difficiles et tout ça, mais dans tout ça, dans ce qui sera difficile, il y a aussi des choses qui sont chouettes. Et là, c'est juste se dire, ah mais il y a eu ça qui était chouette, et puis il y a eu ça qui a été chouette. Mais on nie pas du tout que la vie, elle peut être difficile. Ça, c'est pas du tout nié. Et on peut arriver en disant, hier soir, c'était compliqué, on le dépose 30 secondes. Et c'est pas interdit, bien sûr, que rien n'est interdit au Café des Partages.
1: Alors Isabelle, je me tourne vers toi, bonjour.
5: Oui, bonjour. Alors, un peu comme l'art thérapie, le Café des Partages, c'est pas facile de faire le premier pas. Parce que la première année que j'ai adhéré au centre, c'était très difficile déjà d'accepter de venir ici. Et on me l'avait proposé. Et j'ai été interpellée, parce qu'ils étaient à l'extérieur, c'était l'été. ils étaient à l'extérieur et j'ai été interpellée par Stéphanie qui a dit « on peut vous offrir un café ». Donc je me suis assise et j'ai bu ce café parce que je suis très friande de café. Donc elle m'a pris par les sentiments. Et puis le temps a passé, je ne suis pas allée au café des partages, j'ai évité d'y aller. Et après il y avait Philippe qui m'a interpellée lors d'une sortie avec ma psychologue et qui m'a dit « mais tu t'en vas ?» J'ai dit « oui, fais, bah, viens boire un café ». Donc je suis retournée et petit à petit j'ai trouvé goût et je me dis « c'est un moment, c'est vrai, où on pense à rien, on échange, on joue, on rigole, il y a de l'humour. On repart de là, on est léger. »
2: Et c'est... On déconnecte.
5: Ouais.
1: Virginie qui complète. Ouais. On déconnecte. Ouais. Et on déconnecte de quoi?
2: De tous les problèmes de la vie. On va au café des partages, on se pose, on discute, on rigole. À 10h30, c'est la fin.
1: Alors Romain, toi aussi tu es praticien, usager du café des partages. Et tu me disais tout à l'heure, ce que tu aimais, c'est qu'il n'y avait pas de jugement.
3: Oui.
1: Entre vous.
3: Donc oui, il y a des addictions qui sont différentes. Mais perso, moi à chaque fois, je n'ai pas ressenti le moindre jugement, la moindre crainte. On y rencontre des gens donc, ouverts qui essayent de s'en sortir et de donner aussi de l'énergie aux autres. Pour le même problème, donc on discute de tout, de rien. On a envie de venir, de discuter de quelque chose qui nous est propre, on peut le sortir. On a envie de ne pas parler de sa propre vie, on peut ne rien dire. On discute, on parle de tout, de rien. C'est agréable.
1: Est-ce que, je vois Isabelle qui lève le doigt, mais ma question c'est, est-ce qu'on pourrait dire que c'est un endroit où il y a une forme de solidarité?
2: Oui.
5: Oui.
3: Oui.
5: C'est ce que je voulais dire, on arrive à créer des liens, et comme dans cette association, il y a des groupes qui se sont formés, comme le groupe Marche, le théâtre, le partenariat avec le théâtre. Donc on s'encourage les uns les autres à s'inscrire, à y aller, pour se retrouver encore à travers, autour d'une marche ou autour d'un spectacle. Et on s'encourage, parce que tout seul, on ne le ferait pas. Et ça permet de se sentir en confiance.
1: Alors, je crois qu'on a compris dans ton introduction, je me tourne vers Stéphanie Bouchenot, qui est, donc, je le rappelle, médecin addictologue à l'association Addiction France. Qu'est-ce que ça t'apporte par rapport à ton travail habituel en individuel et en face à face avec des gens qui sont alors des patients?
4: Eh ben, c'est quand on est médecin, on pourrait toujours avoir le risque de réduire et de chercher à avoir uniquement la pathologie. Mais en fait, moi, si j'ai choisi déjà de faire ce métier d'addictologue, c'était parce que j'aimais bien la dimension. On voyait la personne dans son entier, dans son environnement, dans ce qui pouvait, voilà, dans ses liens avec la famille, dans le psychisme et aussi le somatique. Voilà, c'était la personne dans son entier. Et le café des partages, en fait, ça me permet de revivifier encore plus ça en disant, mais c'est sûr qu'en consultation, on parle plutôt des problématiques, des difficultés, on essaye de trouver un traitement adapté et tout ça. Mais moi, je sais derrière, par l'expérience et par tous les partages que j'ai avec le café des partages, que même si la personne ne vient pas au café des partages, je sais qu'elle est bien plus large que ce qu'elle peut me dire et qu'elle a plein de points d'appui possibles et qu'il faut les chercher. Et j'aimais bien ton terme de solidarité. Et moi, il y a quelqu'un qui m'a dit, mais solidarité, c'est être solide ensemble. Et je pense que c'est un peu ça, l'idée du Café des Partages, c'est redécouvrir que, bien sûr, l'humain, il a besoin de ces liens sociaux et que c'est ça qui soigne. Parce que c'est un lieu thérapeutique, hein, on est dans un centre de soins. Et le lien avec la Comédie de Valence, c'est vrai que ça fait 3 ans maintenant qu'on fait ce partenariat-là. Et c'est vrai que je disais à Martine, qui vient régulièrement, et ça lui fait faire un petit coucou de l'évoquer, Martine qui a été à la Comédie avec nous, et c'est vrai qu'elle a été une des premières à aller à la Comédie toute seule. Et là, je me suis dit, bah voilà, ça a permis ça, et ça, c'est formidable.
1: Est-ce que vous voulez ajouter quelque chose?
5: Toujours pareil, moi, c'est la bienveillance, et c'est un centre pour tous ceux qui auraient peur d'y aller, qui auraient besoin de soins, je pense. Mettez-y un pas, parce que vous ne serez pas déçus, vous êtes bien accompagnés.
1: On écoute maintenant un slam de Mohamed, participant au Café des Partages.
6: Ce texte, je le dédicace au Café des Partages. Il y a des gens de tout âge, on boit du thé, du café et toutes sortes de cochonneries. Il y a des Isabelle, des Mélanie, des Nadège et des Stéphanie. Il y a même des gens au pif. Des fois, il en faut peu pour être heureux. C'est pour ça qu'on fait des jeux. Il y a des gagnants, des mauvais perdants. Il y en a même des gens qui mentent. C'est la mentality, c'est Valence City, c'est pas Marseille, c'est pas Lyon, c'est pas Paris.
1: Merci à Stéphanie Bouchenot, médecin addictologue à l'association Addiction France Drôme Ardèche, et à Virginie, Isabelle, Romain et Mohamed, participants au Café des Partages.
5: Vas-y!
7: Encore quelques infos locales avec au cinéma Le Navire à Valence le jeudi 25 juin, donc c'est demain à 18h30, l'appel des libellules, un ciné-débat avec Camille Leméré, naturaliste spécialiste des odonates. Les odonates, ce sont des insectes à corps allongé, dotés de deux paires d'ailes membraneuses, généralement transparentes, et dont les yeux composés et généralement volumineux leur permettent de chasser efficacement leur proie. Vous avez deviné que plus communément, on les appelle des...
8: libellules.
7: Oui,
8: wow. Odonates alors.
7: Oui, et Hélène Bernard de la LPO de Drôme Ardèche sera là aussi.
8: Oh, on en apprend des choses à la locale, même quand on l'a fait. Alors, je ne sais pas pourquoi, avec Mado, on a eu envie de sortir jeudi, parce que moi aussi, j'ai retenu une info pour jeudi. Donc, ça veut dire que si vous nous réécoutez vendredi, c'est passé. Donc, je suis un peu désolée en même temps. Mais voilà, moi, je vous signale avec joie la guinguette de la Savasse qui est proposée par la Cordo à Romans. C'est en plein air à partir de 19h et c'est gratuit. Donc, c'est leur dernière guinguette de la saison. Et on va pouvoir s'amuser avec la performance du collectif féministe Dynastits, avec une vente aux enchères marrantes de disques vinyles au bénéfice du planning familial de la Drôme. C'est une enchère un peu spéciale, on vote pour garder ou détruire le vinyle et je crois qu'elles font... elles font un show sur scène en même temps. Il paraît que ça vaut le déplacement. En ouverture de soirée, il y aura Suzy Phosphore avec un univers mêlant trap, pop et eurodance. Le tout avec un marché de créatrices locales, espace détente et restauration. C'est à la Cité de la Musique à Romans à partir de 19h ce jeudi. Et comme c'est au bénéfice du planning familial de la Drôme qui s'est vu couper une partie de ses subventions par le département et franchement... à Radio BLV.
7: Ça nous énerve.
8: On est plein de femmes et même d'hommes qui ont conscience de l'utilité du planning familial. Donc ça nous fâche, on le dit.
7: Eh bien moi, c'est pour la compagnie tout court.
8: J'espère que ce n'est pas jeudi.
7: Non, ce n'est pas jeudi. qui présente plusieurs spectacles, la compagnie tout court, dont Voyage au Pays des Oiseaux, un spectacle pour les tout petits de 6 mois à 6 ans. Et la compagnie le dit si bien... Le théâtre, c'est une scène, ce sont des idées, c'est défendre des pensées, et puis c'est faire de la politique, quoi qu'on en dise. Et d'abord, c'est faire rêver les enfants, et aussi les plus grands, et surtout en même temps, et puis partager, car rien ne se vit seul. Le samedi 28 juin, à la MJC Grand Charent, à Valence.
8: Alors samedi, ça y est, on a arrêté avec jeudi, votre cœur sera déchiré entre deux concerts très différents, soit Vivaldi à la cathédrale de Valence, c'est le chœur Helios de Valence, le cercle mandoliniste Ebens Grenoble et les mandolines Estudiantina de Valence qui s'unissent pour deux concerts, ça fait plus de 80 musiciens et chanteurs, c'est un concert original dans lequel l'orchestre classique est remplacé par... Je vais faire comme Mado, remplacé par,
7: mais je sais pas moi.
8: Un orchestre de mandoline et instrument à plectre pour faire entendre Vivaldi autrement.
7: Oh mais là, la réponse était plus dure que Libellule.
8: J'avoue. C'est ce samedi à 20h à la cathédrale de Valence avec une contribution volontaire. Le minimum demandé est 10 euros, mais on peut donner plus.
7: Juste, j'ai dit samedi 28 juin, mais en fait c'est dimanche 28. et c'est bien dimanche 28 juin au Grand Charent pour la compagnie des oiseaux.
8: Merci. Je suis contente de voir qu'il n'y a pas que mon cerveau qui baigne dans la chaleur. Et enfin, nous revenons à samedi. Donc dimanche, vous irez au théâtre. Samedi, vous avez le choix donc, entre Vivaldi avec un orchestre de mandoline et le concert des 5 ans de l'ensemble vocal féminin Mélopée avec une exposition... Non, mais on part en sucette. Je recommence. Mélopée, le fameux ensemble vocal féminin Mélopée, avec une exposition photo des plus grands moments de cette chorale si particulière. Donc, c'est samedi à la Maison des syndicats. L'expo ouvre à 18h30 et le concert débutera à 19h30. Attention, la réservation est obligatoire et les prix vont de 8 à 12 euros.
7: Ainsi se termine cette locale du mercredi 24 juin et c'est presque la dernière de l'année.
8: Alors la dernière de l'année, oui, c'est bien que t'en parles, ça ah, oui, sera mercredi bien. Prochain.
7: Oui.
8: Et on essaiera d'être le plus nombreux possible, donc ça sera un peu le bazar. Et si encore la canicule, ça sera
7: ça risque de pétiller encore.
8: 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Tiens, on vient de refaire l'habillage et le player. On peut plus facilement retrouver des anciennes locales maintenant. Et nous sommes rediffusés demain à vendredi à 12h15.
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8: Et oui, il faut payer
7: oui.
8: l'eau,
7: ah bah oui,
8: par et exemple, et la clim.
7: Merci pour votre écoute et à bientôt.
8: Au revoir.
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5: Et bonjour et bienvenue dans l'émission numéro 45 du Grand Mag. Karine la Superbe, salut.
6: Hello.
5: Ça va?
6: Ouais.
5: Ouais. Alexandra Kafka, ça
7: oui,
5: va?
7: Bien sûr, ouais. Ça va Caro, merci.
5: Cool. Alors dites-nous, de quoi qu'on va-t-on parler aujourd'hui? Vous savez?
7: Eh bien, j'ai entendu dire que c'était pas quelque chose qui est bien dans l'air du temps, là, en ce
5: oui,
7: moment.
5: Oui,
7: oui, c'est bien.
5: Tu chauffes.
6: Oui, puis c'est la bonne période parce que c'est bientôt la plage.
5: Voilà, c'est la mode. Voilà, on va parler de la mode. Wouh!
6: Trop
5: ça
6: bien.
5: Nous correspond tout à fait. Parce que vous avez remarqué, c'est l'été, on a rangé les pulls et sorti les tongs. Et c'est le bon moment pour refaire sa garde-robe ou sa garde-pantalon, c'est selon. Et parce qu'évidemment, on n'a pas fait attention pendant tout l'hiver.
6: Raclette.
5: On s'est gavé de raclette, de croziflette. Et du coup, on n'a pas le summer body, non.
6: Non.
5: Et on a passablement grossi depuis l'été dernier, hein. Ben oui, quand même.
7: Puis on ne voyait pas avec les vêtements.
5: Voilà. Soyons honnêtes, hein, on a grossi. Et du coup, il va falloir qu'on se rachète des shorts et des t-shirts. Donc oui, la mode, c'est hyper important. Et puis la mode, c'est aussi des questions hyper clivantes du genre chemise à rayures ou chemise à fleurs, shorts ou bermuda, chaussettes ou pas chaussettes dans les claquettes, ouais. Comment on s'habille quand on est invité à un barbecue. Voilà, donc toutes ces questions, on va y répondre avec un invité. Juste avant l'invité, un petit jingle, n'importe quoi, et après on passe à l'invité.
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5: Alors, pour nous aider à répondre à toutes ces questions essentielles, on a la chance d'avoir un invité exceptionnel aujourd'hui. Un spécialiste de la mode plutôt indoor, je crois.
10: Absolument.
5: Un créateur très influent dans le milieu du sportswear, streetwear, living room wear et qui prépare une petite révolution dans le monde de la mode. On accueille dans le studio de Radio BLV le célèbre Didier Grodard. Bravo,
6: bravo.
5: Bienvenue. Oui.
13: Bonjour, bonjour à tous, bonjour à toutes.
5: Bienvenue. Alors, on vous laisse vous présenter. Qui êtes-vous? D'où venez-vous? Didier Grodard, on vous écoute.
13: Tout d'abord, un grand merci au Grand Mag pour l'invitation. Évidemment, ça donne une tribune exceptionnelle pour le groupe Grodard que je vais vous présenter.
5: Merci à vous.
13: D'abord, permettez-moi de me présenter un petit peu plus en détail. Donc, je m'appelle Didier Grodard, j'ai 47 ans. Je travaille depuis 20 ans un petit peu dans le secteur privé, dans le domaine du conseil aux entreprises. J'ai exercé des postes à plus ou moins grande responsabilité, puisque je suis depuis plus de 15 ans maintenant manager-directeur général de la division non productive du groupe Passive Synergy Consulting.
5: Waouh,
13: je vous le rappelle.
6: Ça y est,
5: point dur.
6: Je tremble là.
13: Mais je vous le rappelle, ou peut-être que je vous l'apprends, le groupe Synergy Passive Consulting est le leader européen en optimisation de l'inactivité.
5: D'accord. Une pointure taille 44, j'ai l'impression.
13: Alors, je ne vais pas vous faire tout mon CV, ce serait peut-être un peu trop long et un peu trop impressionnant. Plutôt
5: oui.
13: Vous citer quelques faits.
5: Un résumé.
13: Plutôt quelques faits notables à porter mon palmarès. Puisque dès 2013, j'ai inventé le télétravail.
5: Ah, c'est vous.
6: C'est vous.
5: Moi, bien avant le Covid.
13: Bien avant le Covid, à savoir qu'on a, au sein du groupe Grodard, on a lancé une procédure auprès de l'INPI afin de récupérer le nom télétravail.
5: Ouais.
13: De ne plus dire télétravailler, mais grodardé.
5: Ah, d'accord. Bientôt, on dira grodardé.
13: Exactement.
5: Tu fais quoi le vendredi?
13: Je grodarde.
5: Je grodarde.
13: Voilà. Lundi matin, est-ce que tu seras là? Non, je suis en grodardage.
5: D'accord, oui.
13: Voilà. Alors, je ne sais pas si vous étiez au courant de ce fait. Alors, d'autres faits. J'ai aussi un record assez impressionnant, puisque entre 2014 et 2015, je suis le premier Français à avoir passé 18 mois sans pantalon. Mais aucune forme de pantalon, ni bermuda, ni short, ni pom-pom short.
7: Ni jupe.
13: Ni jupe, rien.
5: D'accord, rien en bas.
13: Slow bar.
6: D'accord. D'où le gros dardage. Ça facilite.
13: Et oui. D'où le gros dardage.
5: Au naturel. Voilà. Vous êtes naturel en tout ce qui concerne le bas du corps.
13: C'est ça. Pendant 18 mois, alors bon, au bout d'un moment, quand même, mes proches m'ont dit Didier, il faudrait quand même mettre un froc.
5: Et oui, puis les sièges aussi, on peut-être se sont pleins.
13: Absolument. Autre fait peut-être que vous avez entendu parler, peut-être chez les plus jeunes, puisque je suis, et vous le mentionnez dans votre introduction, je suis le co-inventeur du survêt claquette chaussette.
5: Ah, avec, donc vous êtes
13: avec
5: plutôt...
13: Avec ce street artiste marseillais, Jules.
5: Jules.
13: Bah, ça s'écrit Jules, alors oui.
5: D'accord, peut-être. Oui, oui. Donc plutôt les chaussettes dans la claquette.
13: Exactement, et puis ça permet, l'association avec le survêt permet évidemment d'être en claquette chaussette. Même l'hiver.
5: Oui, puis d'avoir du style...
13: Et du confort.
6: Toute l'année.
5: Voilà, en toutes circonstances. Ouais. Donc c'est vous, d'accord, c'est... la claquette sur le chaussette, ouais. Marque déposée, Didier Grosdard.
13: Autre fait, pour ceux qui seraient un peu plus dans la tech, peut-être vous avez eu vent de ma conférence que je donnais à l'occasion du TEDx Montluçon en 2018.
5: Oui,
13: avec ce thème, ce thème qui a été plutôt un vrai succès. L'immobilité, cette mobilité qui va plus loin.
5: Ah oui, bien sûr, j'ai vu passer, bien sûr. TEDx Montluçon, qui est quand même le haut du panier.
13: Évidemment, évidemment. Et sinon, récemment, peut-être plus localement, je suis également vice-champion de Dromardèche, de Scrabble allongé.
5: Ah oui, d'accord. Oui, vous avez vraiment développé la culture du moindre effort.
13: Exactement, exactement. Et c'est pour ça que je suis à l'initiative de la création du groupe Grosdard Textile Industrie,
5: d'accord.
13: Le GTI. Qui a pour vocation un petit peu de populariser ou de démocratiser l'usage textile ou vestimentaire des gens à faible, voire très faible activité.
5: D'accord. Qui concerne quand même un grand nombre de nos auditeurs, je pense, et auditrices.
13: J'espère que cette émission servira de tribune pour lancer le groupe GTI.
5: Oui, oui. Vraiment. GTI.
13: GTI, d'accord. Grosdard Textile Industrie, tout à fait. Donc en fait, ça s'adresse à tous ces gens qui ont pour vocation ou pour volonté d'aller moins loin. Moins vite, moins souvent.
5: D'accord, et de gagner moins
13: et de, oui, peu importe. Oui. L'important, c'est vraiment l'inactivité. Nous, on considère, chez le groupe Grosdard, que l'avenir de l'homme, c'est de ne rien faire. Vaut mieux rien d'accord. faire que faire des conneries.
5: Oui, bah, non, c'est vrai, hein, l'avenir de l'homme ou de la femme.
13: L'homme avec un grand H, évidemment, oui, l'homme et la femme. D'ailleurs, chez Grosdard Textile Industrie, nous ne faisons que des vêtements unisexes. Il n'y a pas de genre-âge.
5: Ça, c'est vraiment, c'est hyper moderne.
13: Tout à fait.
5: Et donc, vous préparez une révolution, je crois.
13: Alors, oui.
5: Est-ce que vous voulez nous en parler? Alors, déjà, est-ce que c'est déjà.
13: Donc, on va lancer plusieurs lignes de vêtements qui sont directement inspirées de ce que nous, chez Grosdard Textile Industrie, on définit comme les hypoactifs.
5: D'accord. Qu'est-ce que c'est qu'un hypoactif?
13: Merci de me poser la question, Caroline. Qu'est-ce qu'un hypoactif? Alors, il y a plusieurs laboratoires qui sont encore en train d'essayer de donner des critères objectifs et quantifiables qui nous permettraient de mesurer et de dire oui. Qui est... Nous, chez Grosdard Textile Industrie, en attendant que ces laboratoires cherchent, on a bien sûr creusé la question.
5: Oui.
13: Donc, par exemple, si dans une journée, vous faites moins de pas que Gérard Larcher,
5: oui.
13: ou encore, si votre montre connectée vous demande régulièrement si vous êtes toujours vivant.
5: Vivant, oui.
13: Si vous hésitez, par exemple, à aller chercher la télécommande située à moins d'un mètre de vous.
5: Eh oui, la flemme.
13: On peut dire que vous êtes certainement hypoactif.
5: Hypoactif, parce qu'on entend beaucoup parler des hyperactifs, mais... Effectivement, les hypoactifs.
13: Alors oui, bien sûr, ils sont en opposition aux actifs et aux hyperactifs. Mmh. Tout à fait.
5: Super intéressant, oui. ce concept.
7: Et certains actifs sont hypoactifs. Hein, on est d'accord.
13: C'est ça. L'hypoactivité n'est pas la non-activité. C'est l'activité ramenée à son minimum.
5: D'accord.
13: Donc nous lançons des lignes de vêtements qui sont directement inspirées de ce mode de vie.
5: Et oui, parce que les hypoactifs doivent vraiment avoir beaucoup de problèmes pour s'habiller.
13: Mais chez Grosdard, on s'est rendu compte que la mode s'était inspirée de plusieurs catégories socio-professionnelles. Par exemple, on va avoir les musiciens qui ont influencé la mode, les acteurs, les aventuriers.
5: Les sportifs.
13: Les sportifs, merci. On peut très bien croiser dans la rue des gens... avec des polos de tennis,
5: ouais.
13: qui n'ont jamais tenu une raquette.
5: Oui, oui, oui, c'est vrai.
13: Et donc, nous, l'idée chez Grosdard, c'est de populariser un peu les glandeurs.
5: Et voilà, oui, et d'afficher, besoin de se masquer derrière un vêtement d'actif.
13: Et de pousser les gens à penser, glandouiller, c'est stylé.
5: Oui.
13: Exactement.
5: Ah oui, d'affirmer vraiment ça, comme une identité.
6: Ça me fait beaucoup penser à ce fabuleux chef-d'œuvre, The Big Lebowski.
5: Oui.
6: Qui, justement...
13: Il tourne en permanence dans l'entrée, dans le hall d'entrée de Gros d'Art.
5: C'est une référence. Industrie.
6: Puis, enfin, au niveau du style vestimentaire, moi, je trouve que c'est vraiment...
5: C'est tellement sexy, ce peignoir avec le t-shirt sale dessous.
13: Ouais, on y viendra après. Dans les lignes de vêtements, on s'en est inspiré. On a plusieurs lignes de vêtements et je peux peut-être vous les présenter. Si
5: oui, vous avez un peignoir, par exemple, dans la collection.
13: On a une turbulette pour adultes. J'y viendrai un peu par la suite. D'abord, commençons par notre best-seller, ce qu'on va lancer dès l'automne, qui on pense va être un vrai carton. Bah, c'est la ligne de vêtements prétachés avec style qu'on a appelée Tachina.
5: Prétachés.
13: Prétachés, sur des vêtements prétachés. Donc la ligne Tachina, il y aura plusieurs collections. Hein, oui. On a préparé une collection qu'on a appelée Food, qui est à base de tout ce qui est tâche de produits alimentaires.
5: D'accord. Donc on ne sait plus si c'est propre ou si c'est sale, et peu importe.
13: C'est exactement
7: tâches
13: ça.
7: Tâches propres, quoi.
13: Bah, c'est exactement ça.
5: Tâches propres.
13: Mais l'idée, un petit peu qu'il y a derrière...
6: Mais on ne voit pas la différence.
5: Oui, c'est génial.
13: L'idée un petit peu qu'il y a derrière, c'est... Bon, bah, quand on pense à des hypoactifs, déjà, laissez-moi peut-être vous lister un peu les catégories de personnes que nous ciblons.
5: Oui.
13: Les hypoactifs, ça peut être le cadre en 100% télétravail, par exemple.
5: Et oui, en gros dardage.
13: En gros dardage permanent. 100%. Ça peut être le geek qui fait des lignes de code chez lui toute la journée, qui joue aux jeux vidéo.
5: Oui.
13: Ça peut être évidemment aussi les allocataires.
5: Les chômeurs.
13: Du chômage, du RSA.
5: Bien sûr. Exactement.
7: Ça peut être les rois aussi, non? Les rois et les reines.
5: Les hommes politiques.
13: Ça peut être les rentiers, les héritiers.
6: Oui.
13: Tout à fait.
5: Ouais. Oui.
13: Et donc, grâce à la ligne de vêtements Gros d'Art, par exemple, l'allocataire du RSA qui a rendez-vous avec son conseiller France Travail le lundi.
5: Qui est lui aussi un gros dardeur.
13: C'est un gros dardeur, mais il arrive avec une tâche de ketchup.
5: Ouais.
13: Bon, bah, le conseiller France Travail, regardez-moi, il n'a rien foutu du week-end, au lieu de chercher du boulot, il a passé son week-end à faire des barbecues. Mais non.
5: Non.
13: Il va voir que le t-shirt est floqué Gros d'Art.
5: Hey.
13: Et là, il ne saura plus. Est-ce que c'est un roi de la glandouille ou est-ce que c'est un mec hyper stylé?
5: Hyper stylé.
6: Et puis en plus, au niveau des inégalités, ça remet tout le monde. C'est-à-dire que le rentier est habillé comme la locataire
13: tout
6: du
13: à
6: RSA.
13: Fait. Tout à fait.
6: C'est quand même révolutionnaire.
5: Oui, c'est un peu l'histoire du costume qu'on essaye de mettre à l'école. On essaye de mettre les jeunes avec des costumes pour plus qu'on voit les différences.
13: Fait.
5: Bah là, ça fait pareil avec les actifs, les hypoactifs, les rentiers.
13: On a développé également la ligne dite domestique, qui là sera à base de tâches de produits ménagers. Donc des tâches d'eau de Javel, des tâches de liquide vaisselle et tout. Idéal pour faire croire que vous participez aux tâches ménagères.
6: Oui. Ah ouais, les hommes vont beaucoup aimer.
7: Et vous remettez à la mode le délavé qui était à la mode dans les années 90.
13: Exactement.
5: Ah oui, j'imagine que ça ne se repasse pas.
13: On y viendra peut-être après. Nous avons créé une collection dite froistec, qui sont des lignes de vêtements qui sont pré-froissées et indéfroissables.
5: Ah, indéfroissables, d'accord.
7: Comme le lin.
13: Exactement. Un peu comme le lin, c'est inspiré évidemment... des technologies biologiques, j'ai envie de dire, puisque chez Gros d'Art, nous mettons l'écologie en avant. Donc oui, le lin est une matière exceptionnelle à travailler. Alors, pour le petit plus, sur le point écologique, si on travaille avec du lin, pour arriver à la qualité d'indéfroissabilité du vêtement, nous utilisons un produit 100% naturel, qui est un plastifiant issu de l'industrie chimique allemande.
5: D'accord. C'est local, enfin c'est européen.
13: C'est ça. C'est ça.
5: D'accord. Ouais. Oui, puis j'ai feuilleté le catalogue, hein, puisque vous avez quand même sorti un catalogue avec des très belles photos. J'ai l'impression que vous avez aussi travaillé avec des stylistes au niveau des coiffures, parce qu'on voit, aussi que déjà, c'est des modèles vraiment de toute taille. Hein, il y a des corps un peu gros, hein, on peut le dire.
13: C'est ça, on a pris toutes les morphologies.
5: Avec
13: on a pris,
5: des boutons. Et puis alors, les coiffures, vraiment, on a l'impression que les gens sortent du lit. Hein.
13: Absolument. Et du coup, les responsables en studio m'ont posé la question, m'ont dit... pourquoi ils arrivent comme ça, etc. Je leur ai dit, vous les prenez au saut du lit aussi. Ils m'ont dit, mais c'est 16 heures.
5: Ouais, c'est bluffant, en fait. On a vraiment l'impression, quand on feuillette, de voir des gens qui sortent du lit. Et en fait, peut-être pas, peut-être.
13: Peut-être qu'ils sortent tout simplement de leur canapé.
5: Voilà, et oui. Eh bien, écoutez, c'est une belle entrée en matière. Hein. Ça nous donne envie de nous habiller peut-être différemment.
7: Moi, j'avais une question peut-être pour les auditeurs, auditrices. Vous avez aussi une politique de prix qui est, pareil, médiane. J'ai l'impression que vous avez travaillé aussi à être accessible à tous.
13: Excellente question, Alexandra, tout à fait. Merci de la poser. Puisque, comme nous sommes dans l'air du temps, chez Grodard, nous avons pris l'initiative concernant les prix de nos vêtements, de les mettre à prix libre et conscient.
5: Oui.
13: Mais nous rajoutons une petite clause, il faut que ce soit supérieur à 500 euros.
5: D'accord, oui, c'est, ça paraît c'est raisonnable. Réaliste. Oui, oui, tout à fait.
13: C'est de la haute couture. Hein.
7: Oui.
5: Bon, alors peut-être qu'on va faire une petite pause musicale, et puis on vous retrouve de toute façon tout au long de l'émission pour des conseils mode, et puis à la fin de l'émission pour continuer à nous parler de cette révolution
13: d'accord,
5: dans la mode. Merci.

0: De retour sur Radio BLV 93.6, la radio de la mode et du bon goût. Et on passe tout de suite à la chronique de Karine qui va nous parler des Choose Wear France.
1: Eh oui, c'était ce week-end à Valence. Normalement, c'était à Versailles, mais bon, c'était déjà pris. Donc, le gouvernement a choisi de le faire au musée de Valence.
0: Waouh!
1: Trop classe. Et vu que le Grand Mag, c'est quand même le média numéro un, eh bien, j'étais invitée.
0: Waouh, trop bien.
1: Alors là, ça a été un truc de délire. Une ambiance, enfin, j'ai pas d'autre mot que émoustillante.
0: Oui.
1: Voilà. Champagne, petit four. Alors, l'arrivée des innovateurs, investisseurs, fertilisateurs, managers, et tout à coup de heures en hélicoptère sur la terrasse du musée avec des feux d'artifice. Moi, j'avoue que j'ai failli m'évanouir.
0: Oui,
2: plein les yeux.
1: Ah ouais, plein les yeux, plein les oreilles, plein le ventre. Non, vraiment un truc... Alors, cette année, ça tombe bien, hein, c'était le thème de cette
0: Choose Wear
1: France. C'était la Mega Speed Fashion.
0: Ok.
1: Donc là, il y a eu des nouveautés dont certaines vont ruisseler sur notre territoire.
0: Ah bah tant mieux.
1: Donc
0: on a la bouche ouverte et on attend que ça ruisselle.
1: C'est ça. Et bien, célébrons l'installation d'une usine. Alors, mystère sur l'investisseur, bien sûr, dans la plaine valentinoise, hein, elle va fabriquer des vêtements à usage unique.
0: Ah bah oui.
1: Comme ça, on est obligé d'en racheter tous les jours en papier. Donc, ces salariés seront directement venus en conteneur du Bangladesh, enfin un produit français concurrentiel. Après, alors un investissement, j'avoue que j'ai un petit fait pour celui-là, hein, c'est un investissement créatif, hein, des robes en ravioles. Et oui, qui mêle tradition et innovation.
0: Oui, alors peut-être pas l'été. Pour que ça
1: fonde. Ouais, bah, justement, ça fond, ça cuit tout de suite, tu peux directement la manger.
0: Ouais.
1: Tandis qu'en hiver, c'est gelé, c'est pas terrible. La raviole craquante, c'est pas génial. Bien sûr, hein, nous avons pas loupé le groupe Gros d'Art, hein, qui tenait un stand.
3: Nous étions présents, tout à fait.
1: Voilà, sur le textile, bon, on en reparlera, mais bon, je vous ai bien vu là-bas. Hein. Didier, vous permettez qu'on vous appelle Didier ?
3: Absolument.
1: Parfait. Je vous en prie. Donc, ce sommet extraordinaire s'est conclu brillamment par un discours de notre manager, président, directeur général de la France.
0: Oui.
1: Voilà. Sur le toit du musée.
0: Sur le toit du monde.
1: Du monde, du musée de Valence, représentant le monde. Tel un tableur Excel, il a additionné avec brio tous les milliards qui vont arriver. Et je peux vous le dire, il y en a beaucoup.
2: Ça toche d'ailleurs, j'ai vu une photo dans le journal, ça toche faisait un peu penser à celle de Jules César.
1: En papier.
0: Surtout la couronne en fait.
2: C'était hein.
1: Le truc de laurier là.
0: Oui.
1: Ouais, en raviole.
0: Ah ouais, là, c'est ça. Oui. Non, il y a des petites ravioles dans la couronne.
1: Ouais, c'est ça, c'est le persil.
0: Ouais, oui. Non, c'était très beau. Ouais.
1: Ouais, je pense que tout le monde a été ému.
0: Bah, merci d'y avoir été. Et de nous...
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0: Alors, rubrique bien-être spécial mode et aussi spécial musique aujourd'hui. Alors, je ne sais pas si vous avez entendu parler, enfin c'est obligé, vous avez entendu parler de la capsule musicanale. C'est vraiment la grande mode dans la Silicon Valley. Tout le monde a une capsule musicanale, Elon Musk, tous les gens de la tech.
2: Alors c'est quoi exactement?
0: C'est une innovation, c'est incroyable. C'est une innovation pour écouter votre musique intensément et profondément, partout et en toute intimité. Donc ce sont des chercheurs américains qui ont développé cette innovation technologique. Ça se présente comme un suppositoire. Avec une poignée pour faciliter le retrait, on se l'insère dans le rectum. Hein. Et à l'aide d'une petite télécommande, on programme la musique qui se diffuse dans tout le corps sans embêter ses voisins.
1: C'est génial dans le train.
0: Mais ouais, c'est hyper pratique. Et puis c'est autant pour les hommes que pour les femmes. C'est très gender fluid, comme on dit. Alors on a la chance que l'entreprise qui fabrique ce musicanal soit de passage dans la Drôme cette semaine. Et ils ont accepté de nous prêter quelques prototypes. Voilà, qu'on va essayer en direct si vous êtes d'accord.
1: Oui. Hein,
0: j'en ai plein, voilà. Donc voilà, pour toi Alexandra,
2: merci.
0: Pour Karine, et puis pour Didier aussi.
4: J'ai le mien, j'étais à Palo Alto la semaine dernière, en effet.
0: Ah donc
4: en
0: vous
4: effet,
0: l'avez directement
4: j'ai le mien,
0: avec
4: ouais.
0: vous,
4: ah,
0: ok. Et bien vous allez pouvoir sortir la télécommande. donc je vous laisse choisir la couleur, vous voyez c'est vraiment très, très fun. Plein de couleurs différentes, c'est tout petit, c'est tout doux, bien sûr c'est garanti sans phtalate. C'est une matière brevetée. Donc vous l'allumez en appuyant longtemps sur le petit bouton. Et puis je vous laisse l'insérer. Voilà, la poignée vers le bas, évidemment. Voilà, ça y est. Donc tout le monde l'a inséré. Donc j'ai programmé quelques musiques. Vous appuyez sur play avec la télécommande pour voir. Et enfin, plutôt pour entendre. Hein, c'est dingue, hein ? C'est drôle.
4: C'est vraiment superbe.
1: Ça fait des émotions.
0: Mais ouais. Alors vous pouvez changer la chanson. J'ai mis une playlist avec différents genres pour voir la musique classique, hard rock, ce que ça fait.
1: T'as bien les Sex Pistols.
0: Voilà, en 3. Voilà. Je passe directement à la 3. Voilà, c'est incroyable parce que de l'extérieur, on n'entend vraiment rien.
2: Puis c'est tellement loin, le trou du cul des oreilles, mais ça marche.
0: Mais ça marche, hein, vraiment, ça diffuse. C'est agréable, on peut dire. Hein.
1: Ah ouais.
0: Voilà, donc pour le retirer, bon, c'est un peu galère. Donc en attendant que chacun me rende son prototype, on va s'écouter un titre avec pas mal de basses. Donc si vous nous écoutez, amis auditeurs et auditrices, avec un musicanal, montez le son et profitez du moment. Voilà, puis nous, on va retirer les nôtres tranquillement.
1: Ou pas.
0: Chacun.

0: Waouh,
1: ça décoiffe.
0: Alors, c'est émouvant comme expérience.
1: Ouais, vous êtes bien sur Radio BLV 93.6 dans l'émission Le Grand Mag spécial mode. On passe à la rubrique Faits divers. Voilà, la rubrique Faits divers, c'est encore moi. C'est moi qui m'y colle. Donc, spécial mode. Donc, j'ai lu dans un journal, hein, il a voulu prendre confiance en lui, il a pris une amende de 5000 euros pour faute de goût. Alors, Gilbertin Midou habite Bourg-les-Valences depuis sa naissance, il y a 46 ans. Il vit seul dans la maison où il a grandi. Il ne travaille pas et va rendre visite à sa maman en EHPAD tous les jours depuis 15 ans. Au niveau style vestimentaire, on peut dire que Gilbertin Midou n'en a aucun. En effet, Gilbertin Midou a toujours essayé de se fondre dans la masse, d'être transparent, presque invisible. Il s'habille toujours en noir, aucun motif sur ses t-shirts, aucune variation, aucune originalité. Il faudrait qu'il rencontre Didier Rodard.
2: On va en faire une égérie, je pense.
1: Et effectivement, Gilbertin Midou est devenu invisible. Jusqu'au jour où il s'est abonné à un chatbot de compagnie. Il s'est mis à discuter avec une IA nuit et jour. Et cette IA, qu'il a prénommée Tom, est rapidement devenu non seulement son meilleur ami, mais aussi son coach de vie. Et contrairement à sa maman, Tom encourageait Gilbertin à plus d'originalité, à prendre confiance en lui et à s'affirmer. C'est ainsi que le lundi 2 juin 2026, Gilbertin Midou est sorti dans les rues de Bourg-les-Valences, habillé en costume SS. Ouf. Parce que oui, ce qu'on ne savait pas, c'est que Gilbertin Midou était un nostalgique du Troisième Reich. Mais pour l'IA, ce qui comptait, c'était que Gilbertin s'affirme, enfin, dans ce qui lui tenait à cœur. Gilbertin a été arrêté en costume nazi par les gendarmes dans l'avenue Marcurtin et il a été condamné à une amende de 5000 euros pour faute de goût.
3: Il n'a pas pu reprendre son abonnement à chat, machin.
1: Si, il a continué à avoir son ami, ouais, bien sûr.
2: Finalement, on ne le prendra pas dans le groupe Gredin.
1: D'accord, on comprend.
2: Là, voilà un exemple typique. Il vaut mieux ne rien faire que faire des
1: Effectivement, ouais, il aurait dû rester dans son canapé.
3: Belle philosophie.
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1: Et on passe à la rubrique Nos amis les bêtes par Alexandra Kafka.
3: Oui, alors aujourd'hui, les gens qui s'intéressent le plus à la question du rallongement de la vie, eh bien, selon un sondage Ipsos CNRS SPA, ben, ce seraient les propriétaires de caniches. Mmh. Alors, longtemps classé animal de cirque, chien de chasse, chien guide d'aveugle ou chien de recherche, le caniche est sans conteste, un canidé très polyvalent au point d'être même classé parmi les trois races canines les plus intelligentes. C'est pour dire. Vous avez un chien,
1: Non, plutôt chat.
3: Oui, vous êtes chat.
0: Moi, ver de terre. Mais
1: Ah oui, c'est vrai qu'on te voit souvent avec ton ver de terre.
3: Didier aussi, oui.
2: Oui, non, je suis plutôt chat. Et le chien, il faut s'en occuper. Et tout, c'est du boulot, quoi.
3: C'est vrai. Eh bien, c'est pourtant lui qui va faire vivre les humains plus longtemps. Alors, pourquoi les caniches, vous pouvez...
1: Eh oui, pourquoi les caniches?
3: Pourquoi les caniches? Eh bien, parce que les caniches ont une particule particulière.

0: positif puisque le flacon de 10 ml à diluer le matin dans son thé, une goutte par jour suffit, est vendu sur internet pour la modique somme de 752,24 € la fiole. Vieillir, c'est ringard. Avoir un caniche, c'est tendance. C'est le slogan de l'association. Alors, l'association Dromoisère des Choises des toiletteurs de toutous frisés propose pour l'occasion des tarifs adaptés pour toute personne qui n'aurait pas les moyens d'entretenir correctement son caniche. Et il lance en concertation avec les maires un caniche bus qui sera présent tout l'été, les dimanches, après la messe, sur toutes les places de village préférées. Alors, je précise quand même que cette action coup de pouce est destinée uniquement aux chiens. Les caniches sont des chiens qui, en bonne santé, ne perdent pas leur poil, mais ont besoin d'être toilettés régulièrement, précise Samba, qui est la représentante du syndicat canichien. Cette race a un large choix de coupes, comme la coupe Lion Continental moderne, Pupi, Terrier. Un des gros points faibles du caniche, c'est sans doute ses oreilles. Elles sont très fragiles, elles demandent des soins réguliers et rigoureux. Les otites, c'est le quotidien des caniches. Le caniche est aussi sujet à présenter des kystes salivaires. Donc là, voilà, vigilance. Alors prenons soin de nos caniches car ils vont prendre soin de nous longtemps. Et j'en profite pour glisser aussi de bien penser à les hydrater cet été. Pour les rendez-vous du caniche bus, eh bien, il suffit d'aller sur le site internet de Radio BLV. On vous a mis toutes les dates et les bons plans.
1: Super.
2: C'est dommage que ce ne soit pas les bulldogs.
0: Ça viendra, peut-être.
1: Parce que là, mais oui, mais il y a apparemment une particulière. Donc,
0: le bulldog a peut-être des vertus qu'on ne connaît pas encore.
2: Oui. D'accord.
1: À étudier. Merci.
3: Okay, laissez-moi vous partager ma grande fierté vraiment de l'industrie française qui est en constante innovation comme ça.
0: On ose.
3: C'est vraiment le génie français, quoi. Vraiment, bravo.

0: 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Karine, tu as un agenda à nous proposer, des choses à faire. Que peut-on faire ce week-end ?
1: Eh bien, c'est le mois de juin. Enfin, je pense que vous avez remarqué, ah oui, comme moi. Hein.
0: Il fait chaud.
1: Il fait chaud, il fait beau et on ne sait plus où donner de la tête tellement il se passe des trucs.
2: C'est vrai.
1: C'est terrible. Ah oui. Donc, j'ai été obligée de sélectionner. Oui. Et vu que là, c'est la mode, vous aurez un petit bonus.

0: quiz. Alors, tout d'abord, le concours de pétanjongle.
1: Ah oui.
0: Au parc Giraudet. Les inscriptions sont ouvertes en simplette ou en mixte, avec des super prix encore cette année, remis par notre extraordinaire mairesse. Des casquettes siglées. Alors, c'est la nouvelle casquette à NEABLV.
1: Oui.
2: Natif.
0: Natif, voilà.
1: Rappelle-nous quand même ce que c'est que le pétanjongle.
0: Alors, le pétanjongle, c'est un sport qui consiste à jongler avec des boules de pétanque.
1: Ah oui, c'est ça.
2: Oui, oui, je pensais que c'était... J'ai confondu avec le pétanque, ou je ne sais plus exactement.
0: Ouais.
2: Qui consiste à péter en lançant la boule.
0: Non, là, on jongle avec les boules.
1: Oui.
0: Et difficulté, il y a le cochonnet, donc ça perd d'équilibre, et donc il faut récupérer le cochonnet à la fin.
1: Avec la bouche.
0: Et quand le sifflet, ça peut un peu comme un 2-3 soleil. Quand on siffle, hop, il faut avoir le cochonnet dans la bouche.
3: Ouais. Ça a l'air d'être très demandant, c'est vraiment très technique.
0: Ouais. Très, très technique. Et d'ailleurs, ce n'est pas pour rien que Bourg-lès-Valence est la capitale de la pétanjongle. Hein.
1: Oui.
0: Donc, où j'en étais. Donc, les prix, hein, donc casquette, t-shirt, éventail. Et bien sûr, le gros lot, cette année, vous allez rire tous. C'est une place en tribune pour une représentation exceptionnelle du cirque hystérique.
1: Ah,
0: vous
1: mais
0: rappelez
1: oui,
0: Mireille.
1: Mais bien sûr, oui. Et oui.
0: Bonjour Mireille.
1: On la salue.
0: Oui. Donc, comment s'habiller pour assister à ça? Eh bien, nous vous proposons une petite robe, bien sûr, en vichère. J'ai fait que les filles, hein, parce que moi, les garçons, ça me saoule. Donc, que les filles, sans oublier le casque. Parce que la pétanjongle, c'est un peu dangereux.
1: C'est un peu dangereux. On les voit, les gens, dans la rue avec des marques.
0: Voilà, n'oubliez pas votre casque.
2: Et des dents en moins aussi.
1: Oui.
0: Ensuite, eh ben, cette année, c'est les 1000 ans de la Galerade nationale. Ah, je vois dans vos yeux que vous ne savez pas
1: qu'est-ce
0: ce
1: que c'est donc la Galerade.
0: Eh bien, la Galerade nationale, c'est les 1000 ans pour fêter l'institution des galères en France.
1: Les bateaux. D'accord.
0: Donc, un défilé sur les boulevards valentinois. Alors, ça part de Bourg, ça va jusqu'à Valence. Hein.
3: Défilé en galère, j'imagine.
0: Non, ben non, parce qu'il n'y a pas l'eau. Donc là, par contre, vous verrez. Alors, pour les connaisseurs, ne loupez pas ça. Hein, le défilé des rameurs, avec tous leurs muscles saillants, couverts d'huile. Enfin, c'est un spectacle extraordinaire. Suivi par les gardes-chiourmes, qui jonglent avec leurs fouets tout en les faisant claquer. Et tout ça au son des tambours, boum, boum, boum. Un bien bel hommage à ces hommes qui ont défendu le pays pendant si longtemps, même s'ils n'étaient pas très volontaires.
1: Parce que oui.
3: On les a un peu forcés.
0: Un petit peu, voilà.
1: C'était des actifs, hein, eux, par contre.
3: C'est pas notre cible.
1: Non.
0: Ouais, c'est ça. Donc, pour assister au défilé, hein, osez le pompon, bien sûr. Et les rayures.
1: Oui.
0: Je vois que Caro est déjà d'avance.
1: Bah moi, je suis prête. Oui.
0: Par contre, on vous conseille plutôt des rayures jaunes ou rouges, parce que si jamais ils vous confondent, vous risquez de partir aux galères vous aussi.
1: Non,
0: et
1: bah
0: c'est
1: non,
0: pas terrible, quoi. Voilà, j'ai perdu mes papiers.
1: Ça y est, je retrouve.
0: Oui, oui, bien sûr, tous les feux d'artifice de week-end, hein, Montbéran, Beauvallon, Chabeuil, Porte, et j'en oublie, misez plutôt sur l'époustouflant pour qu'on vous remarque, hein, du lamé, du fluo, des paillettes, tout ce que vous voulez, du moment que ça brille.
1: Et,
0: et ensuite, bien sûr, l'événement de l'Office du tourisme.
1: Alors,
0: la fête de la transhumance.
1: Oui.
0: Alors, comme il n'y a pas de raison qu'il n'y ait que le Jiwa qui bénéficie de tous ces touristes néerlandais venus voir les moutons qui traversent la ville. Et ben, l'Office du tourisme a réservé une centaine de moutons qui traverseront les boulevards ce week-end, accompagnés de pâtres au son du fifrelin.
1: Du fifrelin.
0: C'est une nouveauté qui va bien sûr renforcer l'attractivité de notre beau territoire. Donc, pour y assister, n'oubliez pas votre gilet en peau de mouton et des bocs en caoutchouc parce que ça fait caca, les moutons.
1: Merci pour tous ces conseils, Karine, qu'on suivra.
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1: Alexandra, la rubrique plan plan cucu.
2: Alors, pour ce mois de juin, mesdames, chers compatriotes, de plus de 50 ans ou presque, je voudrais profiter de ce temps de parole libre. Oui, parce que nous n'avons pas d'annonce, nous n'avons pas reçu d'annonce. Donc voilà, j'ai un temps de parole et j'en profite pour parler d'un sujet rarement traité. Mesdames, vous avez beaucoup médit, à gauche, à droite, fait des papouilles à qui mieux tirer des taffes sur des clopes et des joints, siphonné des litres de bière, vous avez bronzé en plein cagnard le visage cramé, vous avez beaucoup embrassé, enfin je l'espère, et vous arrivez à un âge que certains appellent mûr ou que d'autres nomment la cinquantaine. Vous vous retrouvez devant le miroir et vous avez beau aplatir, tirer, crémer, maquiller, vous devez vous rendre à l'évidence, quelque chose au-dessus de votre bouche s'est installé. Le fameux code-barre. Alors nos amis, les hommes, n'ont pas ce problème car arrivés à cet âge, leur peau, à force du passage du rasoir, soit ressemble à du carton, soit elle est cachée par des poils.
1: Par la moustache,
2: par la moustache.
0: Ah, d'où la frénésie de moustache.
1: Peut-être. Pour éviter les rides.
2: Alors les chirurgiens plastiques sont unanimes sur la question du code-barre. L'injection de Botox à cet endroit-là est périlleux car il est non soutenu par des muscles. Donc il y a de très gros risques de bec de canard.
1: Ouf.
2: Alors, la deuxième solution que le grand mag vous apporte, c'est que tout simplement, vous pouvez, mesdames, vous faire pousser la moustache.
1: Mais oui.
2: La toison cachera votre code barre et finit les complexes. Vous pourrez pleinement assumer votre cinquantaine bien tassée et vos dates se passeront bien mieux, vous verrez.
0: D'autant plus qu'elle a un ménopause, on a la barbe et la moustache qui poussent, donc
1: c'est
0: nickel.
1: Parfait.
0: Quoi.
2: Tout arrive au bon moment.
0: C'est organisé.
1: Parfait. Avec quelques poils de nez en plus, si on manque de poils de moustache.
2: Qui se mélangent, qui se confondent. Voilà.
1: Pierre Glamour. Ben merci. Ah oui, c'était le conseil.
2: Et c'est un conseil. Alors n'hésitez pas à envoyer vos annonces, bien sûr. J'en profite pour le redire. Nous les relayerons.
1: Allez, un peu de musique.

0: Quelle douce musique sur Radio BLV 93.6, le Grand Mag, la mode et bien sûr notre ami Raoul Patato qui nous a envoyé.
1: Bonjour, c'est Raoul Patato, poète municipal officiel de la mairie de Bourg-lès-Valence. Bien à vous Radio BLV, merci de m'accueillir une fois de plus dans votre émission Le Grand Mag, dans lequel j'ai grand plaisir d'exercer mes talents de poète. Cette semaine, donc, le thème est la mode. Donc voici mon œuvre. La mode s'est réveillée ce matin. Dans un tiroir à cuillère, elle portait un manteau fait de soupirs et de poussière légère. Elle a dit « Aujourd'hui, on s'habille en illusion », puis elle a avalé un réverbère pour éclairer ses décisions. Les rues de Bourg-lès-Valence se sont mises à onduler comme des rubans de soie qui auraient appris à respirer. Les passants flottaient, coiffés de poissons-lunes, et leurs ombres vexées se sont réfugiées dans les tribunes. Un pantalon nuage discutait avec une écharpe horloge le temps qu'un tissu complique quand on le déloge. Pendant ce temps, une robe en papier de brume dansait avec un cactus qui rêvait d'être plume. Le Rhône, soudain, s'est mis à porter un gilet de miroir pour refléter les pensées que personne n'ose voir. Il murmurait « La mode n'est qu'un souffle qui passe, un oiseau transparent qui se pose sur la glace. Et moi, Raoul Patato, poète municipal et cosmique, je note tout cela dans un carnet en musique, car je sais que la mode, quand elle devient irréelle, n'est plus un vêtement, mais une porte vers le ciel. Merci bien à vous, chanteux dames, chanteux amis et fidèles auditeurs de Radio BLV et du Grand Mag, je vous remercie.
0: Waouh,
2: quel lyrisme.
3: Il a été inspiré, Raoul.
4: Ah, ouais. Il y a quelque chose de Verlaine.
0: De Rambo, non?
4: De Rambo, ouais, tout à fait.
2: De Dali, un peu.
0: C'est vraiment toujours très... Merci, merci Raoul, si tu nous entends.
3: Raoul va pas tarder à être proposé au bac, je pense. Hein.
0: Ah oui, oui.
3: Il
0: oui.
3: va pas tarder.
4: Hein. Il mériterait qu'on étudie ces textes, ouais, tout à fait.
0: Un petit jingle et on repasse à notre invité.
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0: Alors, Didier Grosdard, vous nous avez un petit peu parlé de votre révolution en termes de mode. Mais je crois que vous avez encore d'autres choses à nous dévoiler en exclusivité. Hein. On rappelle qu'on a une exclusivité dans l'émission.
4: Tout à fait, Caroline, merci. Merci de me donner cette belle opportunité. Donc, comme vous le savez, chez GTI, nous sommes vraiment pour les innovations disruptives. Vraiment au
0: GTI,
4: service.
0: Rappelez-nous, GTI.
4: Grosdard Textile Industrie.
0: Ouais, c'est ça.
4: Donc on met vraiment l'accent sur les innovations disruptives au service de la sobriété cinétique. Et donc on lance, donc c'est toujours un peu en R&D, mais on devrait lancer d'ici cet hiver le kit Days and Night, qui se compose de trois éléments. Ouais, absolument, bien sûr, parce que le groupe GTI vise à l'international, évidemment. Et donc c'est un kit qui se compose de trois pièces. Et je vous en ai déjà parlé tout à l'heure, il y a la turbulette.
0: Oui, la turbulette.
4: On relance également, alors on ne relance pas, même on innove, puisqu'on lance le bavoir pour adultes.
0: Ah oui, indispensable, avec un petit rebord.
4: Absolument, un petit récupérateur, voilà. Parce que quand on est dans son canapé en turbulette et qu'on mange
0: allongé,
4: en position latérale, bon, il peut y avoir des accidents. Ouais. C'est pourquoi notre turbulette est faite, elle est mi-scaille, mi-cuir, mi-nubuck. Ouais.
0: Nubuck.
4: Et le cuir est à l'extérieur, ainsi vous pouvez faire tomber de la purée.
0: Ouais. Ça glisse.
4: De la mayonnaise, il n'y a pas de problème.
0: Ça glisse. Ouais. Alors par contre, peut-être qu'il faut prévoir un canapé.
4: Alors, également. On peut le bâcher à l'avance si vraiment on a la flemme, mais oui, on peut le bâcher. Et donc, permettez-moi de vous présenter également le troisième élément du kit Days and Night, qui est la tenue mixte. Ce n'est ni une tenue de jour, ni un pyjama. C'est les deux.
0: D'accord.
4: Et ainsi. Alors, j'imagine que, comme moi, vous avez déjà eu ces réflexions le dimanche matin. Ah, t'as encore dormi tout habillé. Et non, pas en Grosdard.
0: Et non.
4: Parce qu'on ne sait pas. Est-ce que c'est un pyjama? Est-ce que c'est une tenue de jour? on a tous l'image de la mère de famille qui est à la bourre le matin et qui amène ses enfants.
0: Et, et mince, grâce à Grodard, j'ai oublié de les habiller.
4: Absolument.
0: Et là, ça passe.
4: Ouais, exactement.
0: Donc c'est, voilà,
4: c'est une tenue mixte, ça fait les deux. Ça fait jour et nuit. Et avec le kit Days and Night, là, vous êtes vraiment paré pour l'hiver. Sans souci, vous ne serez plus jamais en retard.
0: Pyjama, enfin, habits aussi d'été. Ça
4: alors,
0: marche
4: évidemment,
0: aussi
4: bien sûr. Alors, on a les turbulettes courtes, donc avec deux trous pour mettre les jambes et les bras nus.
0: Parce que, parce qu'il faut penser quand même à l'été.
4: Oui, tout à fait.
0: D'accord.
4: Donc voilà une première innovation. Et si, alors, il y a une deuxième innovation également qui est encore dans les tuyaux. Alors, c'est un partenariat. Donc, je le dis ici pour Radio BLV, un peu en exclu. Ce n'est pas signé, hein, évidemment, mais on a un possible partenariat avec le groupe textile français Téna.
0: Ah oui, les sous-vêtements.
4: Puisque voilà, alors, les sous-vêtements jetables. Mais là, pour le coup, on va essayer de développer des sous-vêtements à économie de déplacement sanitaire.
0: Alors, d'accord, je vous vois venir. Téna, je vois.
4: Ce ne sont pas... Je vous vois venir. Hein. Ce ne sont pas des couches pour adultes.
0: Ouais.
4: Ce sont des sous-vêtements qui permettent d'économiser des déplacements inutiles.
0: Et puis au niveau écologique, c'est très bien. On économise de l'eau.
4: Tout à fait.
0: La chasse d'eau.
4: Oui, tout à fait.
2: Du papier toilette. Ouais,
4: carrément.
0: Ouais.
4: Ouais, non. Et
2: le pchit. Pchit, c'est très mauvais pour la santé. Donc c'est bien de...
4: C'est ça.
0: Donc là, tout est gardé
4: c'est ça.
0: Sur le corps.
4: Tout à fait.
0: Et on peut rester
4: alors,
0: plein de temps.
4: Bien sûr, évidemment, il a quand même des capacités limitées. C'est pourquoi nous sommes dans une phase de test, afin de voir, évidemment, par exemple, combien de paix foireux on pourrait faire à l'intérieur. Bien sûr.
0: Vous travaillez avec la NASA, je crois, là-dessus.
4: Alors,
0: hein.
4: On est pas mal implanté dans la Silicon Valley. On a des partenariats avec pas mal de laboratoires, tout à fait.
0: Parce qu'ils sont habitués hein, à ce genre de vêtements jour comme nuit.
4: Exactement, oui.
0: Et matériaux
4: spatiales. Multirésistants qui peuvent vraiment... les agressions de l'environnement extérieur ne les touchent pas, etc. Donc là, vous avez vraiment des sous-vêtements qui vont durer vraiment très longtemps et qui... aussi vous permettre de ne pas vous déplacer. Et ça, vraiment, c'est un gros gain. Parce qu'on s'est rendu compte, chez Grodard Textile Industrie, 74% des déplacements au sanitaire pourraient être évités.
0: Mais oui. Et puis des économies de machines à laver aussi, si on
4: exactement,
0: jette.
4: Tout à fait. Ouais, mais les vertus du groupe Grodard Textile Industrie dans le domaine d'écologie et évidemment social, un autre volet qu'on pourrait aborder si vous souhaitez, mais sont clairement remarqués. Oui, tout à fait. C'est une grande
2: si
4: volonté du groupe.
2: Vous mettez un réservoir, peut-être même on peut y pendre dans les champs après.
4: Dans son jardin.
2: Là, il faut le faire. Donc là, si quelqu'un vient le récupérer, il faut le
0: d'accord,
2: faire.
0: D'accord, un Uber qui récupérerait la matière humaine.
4: Au prix du phosphate.
2: C'est mais bien voilà, un
0: Uber.
4: Je vous le pique, on va peut-être le développer chez Grodard. C'est une idée très, très intéressante.
0: Qui se déplacerait en vélo, évidemment. Hein, pour être...
3: Alors, on peut dire que vous êtes à Eure. On peut préciser aussi qu'une de vos succursales est à Eure.
4: Tout à fait. Nous sommes très implantés sur le territoire, puisque nous avons le désir de rester local. Évidemment, de faire vivre notre territoire.
3: Et les références sur le site internet
0: voilà,
3: de BLV.
0: Ouais. Merci beaucoup d'avoir été avec nous. Et on doit se quitter. C'était une très belle émission. Et on vous souhaite un bel été.
3: Beau mois de juin.
2: Et à l'an prochain.
0: À l'an prochain, à septembre.
2: Normalement.
0: Salut Karine, salut Alex.
2: Bonne vacances.
0: Salut Didier.
4: Merci beaucoup.

0: Bonsoir à toutes, bonsoir à tous et bienvenue à cette radio magique de Jazz à Vienne et de Croc Radio. Et ce soir, c'est avec grand plaisir pour moi d'animer cette rencontre aux côtés d'Alex Dutille. Cela fait de nombreuses années que sa voix, ses émissions m'accompagnent, vous accompagnent. Alors, c'est des histoires incroyables, c'est du jazz partagé, du jazz écrit, non, tout en direct, toujours, avec le cœur. C'est des histoires incroyables. Moi qui m'ont transporté pendant des années, qui m'a fait découvrir le vrai jazz, que je connaissais un peu, mais à ce moment-là. Donc, Alex est assez simple, producteur, journaliste, passeur infatigable. Il nous a fait découvrir plusieurs générations de mélomanes, d'innombrables artistes, et continue de raconter le jazz avec une curiosité et une exigence qui font référence. Ensemble, nous allons parcourir cette soirée qui réunit plusieurs générations et plusieurs visions du jazz. Nous accueillerons d'abord Léa Maria Fries, que nous aurons la chance d'avoir en live avec son pianiste infatigable Gauthier Toux. Nous aurons aussi également Eric Truffaz en fin d'émission qui viendra nous parler de son Side by Side, la création qu'il vous présente ce soir au Grand Théâtre. Et enfin, Stefano Di Battista viendra partager avec nous son parcours et son lien si particulier avec la mélodie italienne. Bonsoir Alex.
1: Bonsoir mon cher Marc, merci pour ces mots gentils, mais tu n'étais pas né quand j'ai commencé la radio.
0: Presque, c'est vrai, j'étais peut-être cas, pensé.
1: Il y a une précision, c'est que Stefano Di Battista, lui aussi, il va jouer live avec Eric Lenini, le pote de ses débuts. Ils seront d'ailleurs ensemble au Théâtre Antique ce soir. Et la première qu'on va accueillir, c'est Léa Maria Fries, avec ce seul duo avec Gauthier Toux, mais ça fait longtemps qu'ils se connaissent et qu'ils travaillent ensemble. On aura l'occasion de leur poser quelques questions après. J'avais envie de vous faire écouter à toutes et tous ici, et puis de l'autre côté du poste. Et au fait, d'ailleurs, de l'autre côté du poste, il y a quelqu'un qui nous est cher, qui était sur cette scène tous les jours l'an dernier. C'est Jean-Michel Lebreu. On lui fait un petit coucou.
0: Coucou Jean-Michel.
1: Voilà. On t'entend, tu nous entends. On est solidaires et on espère qu'il va se remettre sur pied très vite pour que l'année prochaine, on soit, nous, inutiles. Voilà. Et pour ce qui est de Léa Maria Fries, j'avais envie de vous faire écouter sa reprise d'une célèbre chanson d'un film magnifique, Marguerite Duras, India Song, une chanson de Carlos D'Alessio qu'elle chante avec le cœur d'une jeune interprète qui a dû lire Marguerite Duras bien après qu'elle ait disparu. Mais on sent qu'il y a le feeling qui est là. Léa Maria Fries.

0: India Song, la chanson de Carlos D'Alessio avec des paroles de Marguerite Duras pour le film du même nom. Léa Maria Fries et Gauthier Toux nous ont rejoints. Ils étaient dans ce qu'on vient d'écouter, on peut les applaudir. Léa Maria, c'est le film avec la chanson originale, ou c'est la version qu'en avait donnée Carl Lablé, qui chantait avec une voix d'outre-tombe, qui vous a donné envie de la reprendre, cette chanson?
1: C'est le film.
0: Le film.
1: Enfin, la pièce de théâtre, ou le film, oui. Ou comment on veut appeler ça. Ouais, carrément, ça m'a inspirée. Je trouvais les mises en scène incroyables, avec toutes ces textures, et comment ça bouge, et comment c'est jamais trop quoi palper. En fait, c'est quelque chose que j'aime bien.
0: Je trouve que c'est une balade qui a une certaine moiteur, qui était le son, la bande son du jour, ici, à Vienne. Hein. Avec Gauthier Toux, ça fait pas mal d'années que vous travaillez ensemble, tous les deux. Comme vous venez de Suisse, Léa Maria.
1: Oui.
0: Je sais que Gauthier est allé étudier du côté de Lausanne.
2: Absolument.
0: Est-ce que c'est à l'école, la haute école de musique, comment ça s'appelle exactement?
2: La haute école de musique, ouais.
0: C'est ça, à Lausanne. C'est là que vous êtes connu, ou ça a été dans les clubs de Suisse?
2: Alors, ça a été via un super ami en commun qui s'appelle Valentin Lichtier, avec ouais. lequel on a eu un groupe qui s'appelait Forward, et on avait joué au club avec Nils-Peter Molvar en 2021 dans le cadre de Talent Jazz Adami avec ouais. Léa et Julien, qui sera là ce soir. Et en fait, on s'est connus à QI Jazz.
0: D'accord, au voilà. festival de QI sur les bords du Léman.
2: Exactement.
1: Ouais. Tout à fait.
0: Est-ce que ça vous a nourri, ce festival? Parce que moi, j'y suis allé plusieurs fois. Je trouve que c'est un festival avec une atmosphère de village, en fait, de caveau, en fait, pour le soir. Est-ce que c'est un des lieux où vous vous êtes nourri musicalement, Léa Maria?
1: Bah pour moi, c'est un lieu très important, effectivement, parce que j'avais aussi plein de copains musiciens qui ont joué là. J'ai joué avec quasiment toutes mes formations là-bas. Donc, c'était important dans mon parcours. Et c'est vrai que l'atmosphère au bord de l'eau, elle est incroyable. Et là, on vient de faire un live au chapiteau, qu'on peut écouter. Et c'était encore un croix... Sur la carrière où c'est important de se retrouver avec tous les copains et après 9 ans de pouvoir faire ce festival encore une fois, c'est précieux.
0: C'est au mois d'avril, si je me souviens bien.
1: C'est ça.
2: Exact, ouais.
0: Dans ces eaux-là. Donc c'est tout à fait compatible avec Jazz à Vienne, on peut faire les deux.
2: Tout à fait, mais j'ajouterais
1: aucun souci.
0: Gauthier Toux.
2: Il y a un truc similaire dans les deux, dans la volonté et la mission d'accompagner les jeunes artistes et d'être fidèle à ceux qu'ils soutiennent. Parce que bon, ici, il y a le réseau, comme on le sait, en plus de la scène si belle. Mais à QI, il n'y a pas de tremplin, mais il y a tous les caveaux, comme tu l'as dit. Et on est beaucoup à avoir fait d'abord les caveaux, puis le in, puis les caveaux, puis le in, puis les caveaux, puis le in. C'est un peu comme ici, où on accompagne les artistes tout au long de leur carrière, et parfois même depuis le tout début. Et donc, c'est ce genre d'endroit. Est-ce que c'est le vin qui rassemble? Parce que c'est aussi un village de... Il y a aussi le vin qui est en commun avec ici. C'est pas les mêmes types de vins, mais en tout cas...
0: Et les pentes des vignobles, c'est à peu près les mêmes... c'est pentu des deux côtés.
2: Exactement. Ouais. En tout cas, c'est des festivals qui jouent en plus d'une mission de donner une programmation internationale européenne, qui joue le jeu d'accompagner dès le plus jeune âge, entre guillemets, les artistes. Ouais. Et en ça, on peut n'être que redevable et aimer revenir, du coup, forcément.
0: Gauthier, si je ne me trompe pas, vous avez été lauréat du tremplin réseau, ici à Vienne, il y a quelques années. Léa Maria, est-ce que vous êtes vous aussi passé par ce genre d'étape dans la carrière, de participer à des tremplins?
1: Alors moi, je suis arrivée en France il n'y a pas si longtemps que ça. C'était pendant le Covid, donc...
0: Mais il y a des concours à Montreux, par exemple.
1: Oui, il y a ça. Alors, c'est vrai que j'ai fait ça quand j'avais 21 ans.
0: Il y a même un tremplin à Jazz Contrebande qui est à la fois en Suisse et en France.
1: Oui, il y a ça aussi. Après, à Jazz à la Défense, qu'on a fait, effectivement. Mais j'ai fait un peu un parcours. Donc, je suis née en Suisse, j'ai fait mes études là-bas. Et après, je suis partie à Berlin. Et après, j'ai atterri à Paris et en fait ce parcours géographique a fait que j'ai pas mal bougé en fait avant de vraiment me poser et d'arriver ici.
0: On va peut-être vous écouter tous les deux live. Alors vous n'allez pas nous refaire India Song, j'imagine que vous avez prévu autre chose. Qu'est-ce que vous avez prévu pour
1: nous? Oui,
0: pour
1: on va vous faire le duo qui s'appelle Jules.
0: Jules, c'est Gauthier Toux au clavier et Léa Maria Fries pour la voix. C'est une composition originale, j'imagine. On va vérifier qu'il marche dans une seconde. Sinon, si je te passe, c'est le mien, tu vas prendre l'accent du sud-ouest.
1: Ça va changer un peu, du coup. C'est pas mal.

0: Léa Maria Fries pour la voix, Gauthier Toux pour l'accompagnement au piano. Une composition originale, Jules.
1: Oui. Tout à fait.
0: C'est important aujourd'hui, Léa Maria, d'avoir, quand on est chanteuse dans le jazz et autour, d'avoir des compositions originales.
1: Je crois que c'est important d'avoir sa patte et vraiment son identité, son blueprint, j'ai envie de dire. Et pour moi, il est vraiment venu au moment que j'ai commencé à composer et que j'ai commencé vraiment à jouer mes propres morceaux. Donc, je crois que ça aide vachement à créer son identité et à la shaper aussi constamment, parce que il faut la, ouais, faut zoomer et creuser constamment.
2: Léa Maria, vous dites souvent qu'en période de création, votre période de création exige parfois un vrai lâcher-prise de votre part, presque un lâcher-prise douloureux. C'est une phrase qui m'a beaucoup touché. En fait, j'avais envie de vous dire, pendant cette phase de Cléo, l'écriture de Cléo, qu'est-ce que vous avez ressenti ou en tout cas, qu'est-ce que vous avez appris sur vous-même ?
0: Cléo, c'est le titre de l'album, hein ?
1: En fait, je crois qu'en tant qu'artiste, c'est même presque en tant qu'humain, j'ai envie de dire. C'est notre devoir de pouvoir avancer, donc il faut se remettre en question, même si ce n'est pas toujours très agréable. Mais c'est notamment là où on va grandir. Et pour moi, c'était... Du coup, j'ai vécu à Berlin. Après, j'ai fait le déménagement pour venir à Paris. Et c'est quand même... Je ne parlais pas vraiment la langue. Enfin, la culture est quand même un peu différente. Et enfin, ça te remet un peu face à toi-même, tout seul. Qui es-tu ? En tant que femme, en tant qu'artiste, où est-ce que tu veux aller et qu'est-ce que... Enfin, ouais, il faut un moteur aussi, il faut se poser plein de questions. Et je crois que c'est quelque chose qui prend beaucoup de courage, qui n'est pas toujours évident. Et Cléo, en fait, c'est un peu cette histoire de... où je raconte aussi de mon enfance, du coup, certaines choses, même s'ils étaient très beau, il fallait les lâcher. Il faut mourir un petit peu pour pouvoir grandir, pour avancer. Et c'est tout ce process-là que je décris en fait dans cet album.
0: On vous retrouve ce soir à minuit, juste là, au club, dans une formation élargie. C'est pas le duo. Le duo, c'était juste pour nous faire un petit cadeau. Tu nous rappelles qui est dans cette formation et pourquoi le choix de l'électricité dans cette formation ?
1: Alors, il y a Julien Herné à la basse et qui est également mon binôme créatif. Avec lui, on produit, on crée, on écrit. C'est quelqu'un qui m'aide vachement aussi à aller plus loin. Donc, il sera à la basse électrique. Après, il y a évidemment Gauthier Toux, deux compagnons au clavier.
0: Et aux arrangements ?
3: Ah non, moi je suis au piano dans ce groupe.
0: Piano ?
3: Avec des effets quand même.
0: Tu me rassures.
3: Mais, mais quand même, je suis qu'au piano. Et l'arrangeur, c'est Julien Herné.
1: Ouais.
3: Avec Léa.
1: Ouais. Et ensuite, il y a Johan Serra, ce soir avec nous.
0: Super batteur.
1: Super batteur, super humain. pour nous, c'est important, en fait, je dis ça parce qu'on est vraiment une... On a nos 10 ans avec Gauthier l'année prochaine. On a nos 8 ans avec Julien cette année. Et en fait, j'aime bien construire avec des personnes. Je trouve que ça approfondit les choses vachement. Donc, il y a Johan. Et aussi, comme sur Cléo, il y avait le guest Reynald Colomb, qui est vraiment un poète sur la trompette. Il sera ce soir aussi avec nous.
0: Il sera là ce soir ?
1: Oui, il sera là, donc on sera en quintette. Ouais. D'habitude, on est à quartette.
0: Ok. C'est le répertoire de Cléo ou tu as déjà anticipé des nouvelles pièces ?
1: Alors, c'est le rep de Cléo, avec quelques titres que j'ai écrits avant. Et on est en train d'écrire un nouveau album, mais c'est encore un peu secret. Donc, on ne va pas vous... Ou jouer ça encore.
0: Bah, tu peux y aller, il n'y a pas de micro, il n'y a personne qui écoute. Non, on attendra, on patientera.
1: Oui.
0: Merci à tous les deux. Gauthier, tu voulais dire quelque chose ?
3: Je voulais ajouter quelque chose qui va dans le sens de ce que tu disais avant, ce que vous disiez avant. Moi, j'ai assisté à la genèse de ce qu'était le groupe avant, ce qui est maintenant, et de Léa qui a grandi, qui a attendu beaucoup quand elle est arrivée à Paris, qui a pris le temps, qui a refusé des choses avec des gens qui lui proposaient, ce qui est très difficile. Je pense que dans tous ces engagements-là, il y a quelque chose aussi de long-termiste, carrément à l'inverse de ce qui se passe dans le temps aujourd'hui, et trouver sa voix en tant qu'artiste, que ce soit homme, femme, chanteuse, instrumentiste, peu importe. Il y a un truc aussi politique d'essayer d'embarquer les gens dans une histoire vraie, sincère, qui va pas par principe contre ce qui se passe, mais juste, si nous, on ne sait pas qui va le faire. Donc, ouais, je vais écouter Léa ce soir, parce que moi, je suis très fier de ce qu'ils ont réussi à faire. Et c'est vraiment une artiste hyper accomplie, mais c'est sur le long terme que ça se crée, tout ça, c'est pas du jour au lendemain qu'on crée une voix aussi singulière que ça, et ça passe aussi parfois par la douleur, et après quand la lumière arrive, c'est toujours beau, quoi.
0: Merci d'avoir rajouté, c'était important de dire ça. On va vous laisser vous préparer tranquillement pour la soirée, et donc rendez-vous à minuit au club. Et nous, histoire de patienter en attendant Stefano Di Battista, vous savez qu'il y a des centenaires importants dans l'histoire du jazz cette année. Celui de Miles Davis, qui est célébré notamment à l'église Saint-Pierre avec une exposition de pochettes de disques, aussi de photos, aussi d'une bande dessinée de Jacques Ferrandez dont les planches sont montrées. Et puis tous les jours, de 14h à 15h30, il y a des écoutes de vinyle sur ce lieu. Vous êtes sur des chaises longues. Moi, j'y étais tout à l'heure. C'était juste enchanteur d'écouter Miles Davis sur des chaises longues avec quelqu'un qui vous raconte des histoires. Et demain, ce sera justement Jacques Ferrandez. Mais à propos de centenaire, il y en a un autre cette année qui sera au mois de septembre. C'est celui de John Coltrane. Et en 1960, ils étaient tous les deux à l'Olympia, Miles Davis et John Coltrane.

0: Oléo de Sonny Rollins par Miles Davis à la trompette et John Coltrane au saxophone ténor. C'était à l'Olympia à Paris en 1960. On célèbre leur centenaire à tous les deux en 2026 avec donc cette installation à l'église Saint-Pierre ici qui va durer pendant tout le festival autour de Miles Davis. On écoutait Oléo de Sonny Rollins. Sonny Rollins disparu il y a quelques semaines. Est-ce que c'était un musicien important, tu ne joues pas de ténor, Stefano Di Battista. Bonsoir Stefano,
1: buonasera. Bonsoir, buonasera a tutti. Et bienvenue.
0: Et bonsoir à Fred Nardin aussi qui est là, qui va jouer avec Stefano dans quelques instants. Sonny Rollins, ça représente quelque chose de fondamental pour toi ou c'est un musicien parmi d'autres?
1: Sonny Rollins, c'est un peu l'intouchable de la musique jazz parce que. Moi, j'ai jamais vu personne avoir un doute sur Sonny Rollins. C'est-à-dire, comme déjà quand il était vivant, là maintenant, c'est comme une divinité, un dieu.
0: C'est facile à traduire quand il dit divinité, on a tous compris.
1: Divinité, ça existe.
0: Oui, une divinité.
1: Voilà, une divinité, quelque chose d'intouchable, non? Et ça suffit juste de rappeler la rentrée qu'il fait dans Saint-Thomas, quand il fait pépon, pépon, pépon, tout. Cette espèce de simplicité qu'il mettait dans sa façon de jouer pour l'audience, pour le public, parce que lui, il adorait la gente. Il partageait avec la gente les solos. À mon avis, des fois, ce n'était même pas lui qui jouait, mais c'était le public qui lui donnait l'idée de jouer dans certaines façons. Il adorait l'audience, le public. Et ça, je pense que c'est un peu quel qu'il le rende.

0: La vita è bella, Stefano Di Battista.
1: Bravissimo.
2: Merci. Grazie.
0: Dans un album qui s'appelle, vous allez tous adorer, La Dolce Vita. Et vous savez quoi? Avec Fred Nardin, maintenant, Stefano Di Battista va aller jouer dans La Dolce Vita.
2: Oui, on va amener le public à Rome, hein, dans le film.
0: Vous êtes d'accord, on va à Rome. Il fait très bon. Il fait moins chaud qu'à Vienne.
2: Merci Alex.
3: Bravo.
0: Fred Nardin qui est présent sur les deux derniers albums de Stefano Di Battista. Ça fait 8 ans, il nous disait qu'ils jouent ensemble. Eh bien, 8 ans et un jour ici à Vienne.

0: La Dolce Vita, Stefano Di Battista, saxophone soprano, Fred Nardin au clavier. Et le public au cœur, le public de Vienne ici.
1: Ah oui, ça c'est pas un public, ça c'est un public, mais ils sont tous des conservatoires à mon avis, hein, parce que ce sont des notes précises.
0: Et tu sais quoi, Stefano ? Ils seront au concert ce soir, donc ils ont fait une répétition avec toi.
1: J'imagine. Tutti. Grazie, merci per lo chant.
0: Alors, j'ai appris que c'était un jour très spécial pour toi.
1: Eh oui, c'est spécial, oui.
0: Parce qu'aujourd'hui, ta fille a 18 ans et elle sera dans le théâtre antique.
1: Et voilà, vous savez, il a 18 ans, donc je vais jouer un morceau, à une composition que le maestro Ennio Morricone, vous connaissez Ennio Morricone quand même, il a écrit pour moi, il a 18 ans, et le titre c'est Flora. Donc, je vais jouer Flora avec Flora, qui va faire 18 ans et va partir tout de suite après avec un avion, je ne la vois plus, parce qu'elle est majorenne. Donc, si je vais pleurer, c'est normal. Parce que les Italiens, ils pleurent. Avec les filles et femmes, on est un désastre. Hein. Je suis désolé. Mais c'est comme ça. Donc, on va jouer Flora à un moment donné. Oui, mais c'est comme ça.
2: Ah oui, Florian. Alors, nous avons aussi un autre point commun. Vous avez cité Ennio Morricone ici. Ça,
1: oui.
2: C'est toujours quelque chose de bon. Et vous, moi, j'adore. Et vous avez partagé beaucoup de choses, beaucoup de sentiments autour du jeu de Massimo Urbani.
1: Oui, Massimo Urbani, je le dis à l'audience, c'était un homme qui est sorti de la périphérie de Roma avec un talent incroyable.
0: Saxophoniste alto.
1: Voilà, Alex il le connaissait déjà parce que, bon, Alex il connaît tout en fait.
0: Je connais surtout Stefano Di Battista.
1: Oui, mais moi j'existe grâce à Massimo. Oui. Massimo c'était une espèce di Charlie Parker qui a vécu una vita difficile. Et il était à côté aussi les dernières périodes de sa vie à Chet Baker. Vous savez qu'il avait una vita quand même assez complicata, non? Un peu. Comment je peux dire
2: une difficile qui a
0: demandé, on dit en général qu'il avait des problèmes personnels.
1: Voilà.
2: Sous addiction.
1: Et comme il n'avait pas étudié beaucoup au conservatoire, il est sorti de la pancia de la maman avec le saxo, il faisait des choses incroyables. Un peu comme il Charlie Parker romano. Et c'est important pour moi de le rappeler parce qu'il nous a donné à nous, les gens romains, envie d'apprendre le saxophone. J'espère que quelqu'un comme il bambino qui est là, comment s'appelle il bambino? Milan? Comment il s'appelle lui?
3: Milan.
1: Voilà, lui peut-être, s'il nous va jouer un fois, un jour, peut-être il va jouer du saxophone. Et je pense que ça ne va pas faire lui mal. Donc je remercie Massimo Urbani parce que grâce à lui, des giovani, moi je suis plus jeune, On a choisi la musique pour vivre une vie, à mon avis, incroyable. Jouer la musique, c'est quelque chose d'extraordinaire. Et donc, je suis content et je remercie le talent de Massimo Urbani et tous les gens qui promuovono les instruments et les bambini, ils peuvent choisir de faire quelque chose dans la vie. Moi, si j'étais, s'il était gamin à Trump, j'allais lui proposer de jouer du saxophone, peut-être, juste pour se détendre. Voilà.
0: Fred Nardin, ça fait 8 ans donc, que vous travaillez avec Stefano.
4: Ouais.
0: À côté de votre propre carrière de leader comme pianiste, vous accompagnez plein de gens.
4: Mm-hmm.
0: Mais il y en a peu d'aussi extravertis que Stefano Di Battista, je pense.
4: Alors, Stefano...
0: Ça fait quoi quand on est pianiste à côté de Stefano? On se sent obligé d'envoyer la purée? Ou au contraire, il faut chanter simplement, il faut faire chanter les doigts, parce qu'il chante lui au soprano.
4: Alors je pense que la réponse est un petit peu les deux, parce que Stefano a une technique du saxophone évidemment incroyable qu'on connaît, et ce côté lyrique magnifique, et donc il faut arriver, je pense, à allier ça dans notre manière d'accompagner aussi, et dans les solos. Et moi, je suis évidemment très fier de partager la scène avec lui et qui plus est de faire aussi les arrangements. J'ai fait les arrangements à ses côtés pour ses deux derniers albums et réaliser les albums. C'est-à-dire que c'est vraiment quelque chose qui va un petit peu au-delà de simplement jouer ensemble. C'est-à-dire de vraiment partager une vision de la musique et une vision d'un groupe, parce que c'est le même groupe que l'on a maintenant depuis 8 ans, avec Dédé Ceccarelli à la batterie, avec Daniele Sorrentino à la contrebasse, et sur ce dernier album, un très très jeune, très très bon et très jeune trompettiste sicilien qui s'appelle Matteo Cutello. Et voilà, l'idée c'est vraiment d'arriver à trouver une esthétique pour revisiter ces morceaux, et c'est en ça que Stefano m'accorde sa confiance aussi, en plus d'être pianiste.
0: Ok, merci à tous les deux. C'est vous qui ouvrez la soirée ce soir.
4: On joue en deuxième partie.
0: Ah non, vous jouez en deuxième. Ah oui, c'est Eric Truffat
4: exactement.
0: Qui commence, et vous arrivez vers 22h15.
4: Voilà.
0: Si les larmes de Stefano ont tenu jusque là. Ok.
1: Oui, ça va tenir.
0: Grazie mille.
1: Grazie a voi.
3: Grazie mille.
0: Et à ce soir, et très bon concert.
1: Merci, merci beaucoup. Et viva merci il jazz. Grazie.
0: Bravo.
4: Merci.
1: Merci, Alex.
0: Je vous propose qu'on retourne à Miles Davis et à son centenaire avec Miles Ahead. Miles Ahead, où le trompettiste Miles Davis est accompagné par une grande formation, celle de Guy Devance. Eric Truffat sera lui aussi accompagné par une grande formation tout à l'heure, il va nous le dire.

0: J'ai fait une écoute de vie. Sortir de cette midi sur Miles et le blues.
1: Ouais. Miles Head, Miles Davis et Guy Lévance avec sa formation. L'un des grands disques qu'ils ont fait ensemble, comme Sketch of Spain et Porgy and Bess. Ça a fait partie des choses qui vous ont nourri, j'imagine, Eric Truffat. Mais j'avais envie de passer ce disque un peu comme une question à ce qui va se passer ce soir. Ce soir, vous nous présentez une formation, pour moi, qui m'est à moi inédite, avec un grand orchestre. Et c'est à la fois une madeleine d'enfance pour vous et puis une aventure d'aujourd'hui. Racontez-nous ce que c'est exactement ce projet que vous allez présenter à 20h30 en ouverture au Théâtre Antique.
2: Alors bonsoir à toutes et à tous. C'est un projet symphonique, donc avec orchestre symphonique, les cordes, les cuivres, les bois, timbales. J'écris ça parce que j'aime beaucoup la musique classique et je voulais improviser sur la musique classique. Et le meilleur moyen de pouvoir accéder à cet univers était de le composer.
1: Et quand vous vous méfiez d'un compositeur classique qui ne vous aurait pas donné de bons espaces d'impro, vous l'avez fait vous-même.
2: Oh, je me méfie de personne, mais on n'est jamais mieux servi que par soi-même. Et je voulais, effectivement, j'avais mon idée de ce que je voulais, donc c'est toujours plus facile. C'était bien sûr très long hein, pour moi, j'ai mis 2 ans à écrire cette pièce.
1: Et c'est une suite ou avec des mouvements qui s'enchaînent ou c'est une série de morceaux séparés.
2: C'est une série de morceaux d'ailleurs, puisque j'ai plusieurs invités. Hein. Il y a Abdullah Miaoui à la voix, qui est un chanteur égyptien, il y aura Stefano Di Battista.
1: Stefano va revenir avec vous aussi. Enfin, il va apparaître d'abord.
2: Ah oui, Stefano, il joue
1: d'accord.
2: Deux morceaux.
1: Ok.
2: Deux morceaux importants, dont un morceau qui s'appelle Je t'aime toi, mais thème c'est T-H-E-M-E, que j'ai écrit pour ma compagne. Et aussi, il y a un morceau avec des enfants.
1: Ok.
2: Ce sont l'orchestre à l'école de Annecy Senot. Donc là, il y a 20 enfants séparés entre vent et percussions qui viennent pour un titre. On a répété Annecy il y a 2 jours.
1: Ben vous pouviez le faire qu'à Vienne, il fallait une scène de cette dimension.
2: Il fallait ça.
1: Et Eric Truffat, vous continuez à tourner avec le répertoire de musique de film qui fait l'objet de vos 2 derniers albums, ou c'est une histoire, vous avez tourné la page ? Est-ce qu'il y a encore des séances sur ces musiques de films ?
2: Non. Pour l'instant, ce que je joue surtout, c'est Sketch of Spain avec le groupe espagnol. Les musiques de films, on a tourné la page, on a déjà enregistré autre chose qui sortira l'année prochaine.
1: Oui. Marc ?
3: Oui, alors moi j'avais plusieurs questions, mais la première c'était, là je sais que vous avez répété dans ce théâtre antique que vous connaissez, et je voulais savoir si c'était une place assez particulière, ce théâtre antique, parce qu'on le sait par plusieurs autres artistes. C'est vrai que certains sont très impressionnés. D'autres se sentent comme à la maison, comme Fulpec ou des gens comme ça. Est-ce que pour vous, jouer au théâtre antique de Vienne provoque quelque chose de différent ?
2: De fait, jouer déjà dans les arènes construites par les Romains provoque quelque chose de différent qu'une scène nationale moderne. Ça, c'est clair. Après, le public, en plus, il est placé...
1: Il est presque vertical.
3: Oui, vertical.
2: Oui. Donc, pour moi, c'est symbolique et c'est important. Moi, je suis venu voir Miles ici. Quand même. Donc, c'est pas rien. Ah. J'aurais jamais imaginé jouer un jour sur cette scène. Donc, pour moi, c'est un privilège et c'est énorme. Quoi. C'est quand même une salle où c'est comme le festival de Montreux. J'ai vu beaucoup de concerts et après, j'ai pu jouer. Donc, je mesure l'importance et le privilège de le faire.
1: Je précise aux gens qui nous écoutent et qui nous entourent ici à Vienne que pendant très longtemps, Eric Truffat n'aimait pas qu'on dise Truffaz. Et un jour, il m'a dit qu'il a eu 50 ans et là, il s'en est foutu. On dit Truffat, on dit Truffaz. De toute façon, il sait qu'on parle de lui. C'est toujours vrai, Eric ?
2: C'est totalement vrai, mais c'est mes filles qui ont réhabilité le Z. Et moi, ça me plaît, quoi. Mais ceci dit, je suis allé acheter des matériaux dans un magasin de matériel, des matériaux en Savoie. Et ils ont demandé mon nom pour remplir un bon. Et j'ai dit Truffaz. Et monsieur, il me dit, ici, on est en Savoie, on dit Truffaz.
1: On écoute Eric Truffaz dans Les choses de la vie.

0: la trompette d'Éric Truffaut dans Les choses de la vie, la musique du film de Claude Sautet. Je ne pouvais pas m'empêcher de vous dire qu'on a... Oui, il faut l'applaudir, évidemment. Éric Truffaut, qui est donc sur la scène du Théâtre Antique à 20h30 ce soir. Et pour la première fois de ma vie, je m'aperçois qu'on a quelque chose en commun avec Éric Truffaut. C'est que l'on est tous les deux pieds nus aujourd'hui.
1: Bravo. Hein ?
0: Mais c'est toi qui m'as donné envie d'oser. Tu vois, c'est aussi une leçon de musique, ça.
1: Absolument.
0: Donner envie.
1: Absolument.
2: Eh bien, merci Eric. Merci Alex pour cette heure passée ensemble.
0: J'espère qu'on va pas se tromper de chaussures en les remettant.
2: Non, je ne pense pas. Enfin, si peut-être chacun un et un. En tout cas, merci au public de Cybelle Jazz à Vienne. Merci à vous derrière le poste. Je voulais vous dire plusieurs choses. Que fin d'émission aujourd'hui, que la musique va reprendre ses droits. Là, tout de suite, après, sur Cybelle, au Théâtre Antique, au club. Vous avez la chance ce soir de découvrir... ou pas, ou peut-être venir, parce que vous êtes venu spécialement pour ça, des artistes incroyables. Demain, Jazz à Vienne poursuivra son voyage avec d'autres rendez-vous. On se donne rendez-vous, en tout cas pour nous, à 18h15 demain, avec des artistes. On recevra Alma Rota, la directrice de Rolling Stone. Nous vous invitons à retrouver l'ensemble de la programmation aussi. N'hésitez pas à aller sur le site et on vous souhaite une très belle soirée. Je voulais un petit mot de fin d'Alex.
0: Un petit mot de fin, il commence à y avoir une petite brise. Et puis, je ne sais pas si vous avez remarqué, on a privilégié les balades un peu ce soir. On se disait que c'était mieux avec le temps qui fait que de rajouter de l'énervement à un moment où on a juste besoin de se mettre les doigts de pied en éventail.
2: C'est vrai. Et je voulais finir juste par quelque chose qui me tient à cœur. Monsieur Alex Dutille a décidé de monter sur scène, paraît-il.
0: Ah oui. Effectivement, on peut me voir le mois prochain en début août dans un festival en Belgique à Gomme. En novembre, ça sera au festival de Nevers, le 9 novembre exactement, où il y a un spectacle autour de Caisse Jarrette, où je suis récitant avec à mes côtés Erel Besson à la trompette et Jean-Philippe Viré à la contrebasse. C'est un vrai spectacle qui dure une heure et demie avec des photos, avec la voix de Caisse Jarrette. On n'entend pas une note de piano, mais il est là pendant tout le temps avec nous.
2: Eh bien, de l'eau à la bouche. J'ai vu la première, c'était extraordinaire. Merci Alex.
0: C'était un plaisir.
2: Merci à tout le monde.
0: Bon festival.
2: Et bonne soirée.

l'abeille domestique, notre ami, notre allié. Une série documentaire réalisée et présentée par Aurélien Haussé. Bonjour, aujourd'hui nous allons parler de l'anatomie et de la biologie de l'abeille, et en particulier de la tête de l'abeille et de ses capacités. Chez l'abeille, il existe un fort dimorphisme entre les individus en fonction du sexe, mais aussi de la caste de l'abeille. Les adaptations morphologiques, mais aussi physiologiques et comportementales, permettent à chaque individu de réaliser les missions qui lui sont confiées, comme nous le verrons ultérieurement. La morphologie de la reine est adaptée à la reproduction. Les ouvrières doivent accomplir toutes les fonctions nécessaires au développement de la colonie, et les mâles doivent féconder la reine. Comme tous les insectes, l'abeille ne possède pas de squelette interne, mais un exosquelette composé de l'hypoderme et de la cuticule. La cuticule, elle-même formée notamment de protéines et de chitine. La couleur de l'individu varie, suivant les races, du jaune orangé au brun foncé. L'ensemble du corps de l'abeille est extrêmement poilu. Les poils, appelés également sensilles, et au nombre de 3 millions, sont des poils plumeux. Certains poils forment des organes du toucher utiles lors du vol ou dans la construction des rayons, par exemple. La taille et la masse de l'insecte varient aussi suivant la race et la caste. 18 mm pour 230 à 300 mg pour une reine fécondée, 12 à 15 mm pour 110 g concernant l'ouvrière et 16 mm pour 230 mg environ pour le mâle. Comme chez tous les insectes, le corps de l'abeille est composé de trois parties qu'on appelle les tagmes, à savoir la tête, le thorax et l'abdomen. Aujourd'hui, nous allons parler de la tête de l'abeille.

La tête, de forme triangulaire, contient la plupart des organes sensoriels. Elle se compose des yeux, des antennes, des pièces buccales, de glandes et bien entendu du cerveau. Le cerveau de l'abeille occupe un volume de moins de 1 mm cube. Il se compose de près de 960 000 neurones. Il faut savoir que le cerveau humain avoisine les 100 milliards de neurones. Le cerveau de l'abeille est petit comme une tête d'épingle, mais ceci n'empêche pas l'organisation de réseaux complexes. D'après une étude de 2013, il présente, comme le nôtre, une latéralité. Le cerveau est formé de l'association de ganglions céphaliques. Comme le précise la littérature, il est composé de trois parties. Le protocérébron, qui gère la partie supérieure et frontale de la tête, notamment avec la vision. Le deutocérébron, qui représente le cerveau nerveux de l'olfaction. Et puis enfin, le tritocérébron, qui contrôle le labre, à savoir la lèvre supérieure qui protège les pièces buccales, mais aussi les nerfs responsables de l'activité des glandes. De nombreux travaux de recherche sont en cours, notamment dans les domaines de la neurobiologie ou de la cognition animale, pour étudier et comprendre les capacités d'apprentissage, de mémorisation, mais aussi de raisonnement de l'abeille. L'abeille a la capacité d'apprendre des indices pour se repérer ou les caractéristiques de la fleur. Elle est capable de reconnaître des couleurs, des odeurs et des visages humains, mais pas seulement. Plus on étudie les abeilles, plus on apprend qu'une abeille qui sort de la ruche ne sait pas grand-chose d'une manière innée. L'abeille apprend, elle apprend en observant les autres, elle apprend par expérience la couleur, la forme, l'odeur d'une fleur et essaye d'autres fleurs. Elle a une mémoire de ses expériences qui durent longtemps sur les formes, la localisation et les odeurs. Enfin, il faut savoir que l'abeille possède une horloge circadienne. Des études récentes montrent que cet insecte sait compter jusqu'à 4 et peut effectuer des opérations simples. L'abeille comprend le concept de 0 comme un nombre plus petit que le nombre 1, que le néant est inférieur ainsi à 1, 2, 3 ou 4. Cette découverte, révélée en 2018, est une première chez les insectes. L'abeille parvient à identifier une image vide comme étant celle qui contient le moins d'éléments. Des scientifiques australiens et français sont parvenus à lui faire réaliser des additions et des soustractions avec des nombres inférieurs à 5. L'abeille sait aussi résoudre des tâches cognitives d'un haut niveau. Une sorte de court-circuit neuronal favorise en effet les raisonnements abstraits tels que à côté d'eux, au-dessus d'eux ou différent d'eux. Elle est capable d'abstraction. Elle est capable de sentir et de différencier les empreintes olfactives des fleurs, mais aussi de les associer à un repère géométrique. C'est ce repère abstrait qu'elle va rechercher visuellement pour identifier les fleurs les plus intéressantes à butiner avant de les sentir. De nombreuses équipes de recherche ont réussi à localiser les neurones associés à la détection des stimuli appétitifs et le neurotransmetteur associé, à savoir l'octopamine, qui est un neurotransmetteur spécifique aux insectes. La dopamine est en revanche associée à la punition, contrairement chez nous. L'abeille sait relier plusieurs fleurs et revenir au point de départ par le chemin le plus court. Toutes les fonctions que l'abeille doit assumer durant sa vie sont en fait déjà programmées dans son cerveau. Nous verrons quelles peuvent être ces fonctions ultérieurement lorsque nous aborderons l'organisation de la ruche. L'abeille dispose d'une mémoire à court, moyen et long terme. Elle peut être olfactive, elle se souvient du lieu où elle trouve du nectar ou évite des fleurs toxiques qui rendent malade. L'abeille a aussi un remarquable sens de l'orientation, c'est la raison pour laquelle il est recommandé de laisser une distance d'au moins 3 km dans tous les déplacements des colonies d'abeilles, que ce soit lors de l'essaimage artificiel, d'une transhumance ou après l'achat par rapport au rucher du vendeur.

La tête de l'abeille porte aussi les yeux. Le système visuel de l'abeille est bien adapté à son mode de déplacement et d'alimentation. La vision de l'abeille est adaptée au vol rapide. Elle perçoit 300 images par seconde, contre 24 images par seconde chez l'homme, et possède un champ de vision proche de 360 degrés, mais elle n'a une acuité visuelle que de 1 sur 80 par rapport à celle de l'homme. Le pouvoir de résolution de la vision de l'abeille est très faible, 25 000 points par centimètre carré contre 450 000 pour l'homme. La perception des couleurs, nécessaire notamment pour repérer les fleurs à pollen, est très différente de la nôtre. L'abeille perçoit les longueurs d'onde de 300 nanomètres, à savoir l'ultraviolet, à 650 nanomètres, à savoir l'orange-rouge, mais ne discerne pas le rouge, qui lui paraît noir. C'est pour cela qu'il est par exemple déconseillé de peindre une ruche en rouge. Ainsi, l'abeille distingue trois couleurs, le vert, le bleu et l'ultraviolet, les autres couleurs lui apparaissent en noir. L'abeille perçoit la lumière polarisée. Les sensations de couleur et d'olfaction interviennent dans le comportement du butinage. Son système visuel repose en réalité sur cinq yeux. Trois yeux simples disposés en triangle sur la tête, les ocelles, un médian et deux latéraux, et d'une paire d'yeux composés formés d'unités nommées les omatidies. Les ocelles enregistrent les variations d'intensité de la lumière, permettant à l'abeille de se diriger par rapport à la position du soleil. Les yeux composés sont différents suivant le sexe et la caste. Ils se composent de 6300 facettes chez l'ouvrière, de 5000 facettes chez la reine et de 13000 facettes chez le mâle. Chez la femelle, les yeux sont séparés alors qu'ils sont volumineux et se rejoignent chez le mâle. Les yeux de l'abeille sont de couleur noire, mais l'apiculteur peut parfois observer la présence de mâles aux yeux blancs, jaunes ou rouges dans une ou plusieurs de ses colonies. Ce fait, très surprenant, repose simplement sur l'expression génétique. Le noir est la couleur normale, c'est un caractère dominant. Mais chez Apis mellifera, une mutation du gène de la coloration des yeux peut entraîner la couleur blanche chez le mâle par manque d'un pigment visuel. Nous connaissons jusqu'ici au moins 4 mutations qui ont pour conséquence de donner des yeux blancs. La reine, quant à elle, possède dans ce cas un génome avec une copie du gène noir sauvage dominant et une copie du gène blanc mutant récessif. Nous évoquerons ultérieurement la différence entre les mâles haploïdes et les femelles diploïdes. La conséquence est tout simplement le fait que le mâle aux yeux blancs a une vision défectueuse, mais il est pris en charge par les ouvrières comme les autres. Toutefois, à la sortie de la ruche, à la lumière du soleil, ils ne sont plus capables de s'orienter, peuvent tomber dans l'herbe et ne peuvent plus rejoindre la congrégation des mâles pour féconder les reines.

Parlons à présent des antennes. La tête d'une abeille porte une paire d'antennes hypersensibles et très mobiles, couvertes de poils sensoriels très différents. Les antennes sont des organes multifonctionnels et représentent l'organe sensoriel principal. Leur usage est multiple. Communication et reconnaissance entre abeilles, olfaction, goût, audition et détection de niveau de CO2. Elles sont équipées de structures sensorielles qui leur permettent ces différentes fonctions, comme les plaques poreuses. Ces sensilles ont une paroi perforée permettant le passage des molécules odorantes et permettent donc la détection des odeurs. Les odeurs des abeilles varient suivant les situations. Recherche de mâles, agressivité ou découverte de nourriture. D'après la littérature, une ouvrière dispose d'environ 3000 plaques poreuses par antenne. Le mâle 15000 et la reine 1500. C'est l'adaptation des individus à leurs fonctions. Les antennes sont également équipées de sensiles trichoïdes qui seraient sensibles aux vibrations et pourraient avoir un rôle olfactif et gustatif. Les sensiles basiconiques, au nombre d'une centaine par antenne d'ouvrière, les sensiles en ampoule qui détectent le dioxyde de carbone, les sensiles chœloniques sensibles à l'humidité et à la température qui lui permettent de bien réguler les conditions climatiques à l'intérieur de la ruche, et enfin les sensiles campaniformes qui enregistrent les vibrations, ce qui est très important pour l'écoute des vibrations lors des danses de l'abeille. Une différence anatomique de taille apparaît, l'antenne du mâle se compose de 11 articles alors qu'elle se compose de 10 articles chez l'ouvrière. Enfin, la tête de l'abeille se compose des pièces buccales de type broyeur-lécheur. Ces pièces sont constituées par un labre, de deux mandibules, de deux maxilles, d'un labium et d'une trompe composée de segments articulés, à savoir le proboscis, qui gaine une langue longue de 6 à 7 mm environ. Celle de l'ouvrière est plus longue que celle du mâle, elle-même plus longue que celle de la reine. La pilosité du proboscis et son extrémité en forme de cuillère permettent de recueillir le nectar. Les mandibules servent tout simplement à l'épouillage des consœurs, emprisonner l'adversaire pour correctement le piquer avec le dard, de défense contre les petits adversaires comme les acariens varois trop petits pour être piqués. La tête porte aussi de nombreuses glandes. Les glandes hypopharyngiennes, productrices de gelée royale chez l'ouvrière, les glandes mandibulaires qui sécrètent une autre partie de la gelée royale et qui servent au ramollissement de la cire, et les glandes labiales. Quand l'abeille mord, les glandes mandibulaires sécrètent de l'heptanone 2, substance très volatile dont la fonction est d'être une phéromone d'alarme, un marqueur chimique, un anesthésiant local pour paralyser les larves de fausse teigne et notamment aussi les acariens varois. C'était l'abeille domestique, notre ami, notre allié. Une série documentaire réalisée et présentée par Aurélien Hossé.

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0: 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Bonjour à toutes et à tous et bienvenue dans Brin de Jardin où nous retrouvons Romain Jacquier-Laforge qui est jardinier. Bonjour Romain.
1: Bonjour.
0: Dans cette nouvelle chronique, Romain, nous allons parler des plantes aromatiques et condimentaires.
1: Exactement. C'est vrai que dans un jardin, il est bon d'avoir certaines plantes. Alors après, certaines plantes, parce que le jardin peut déjà tout simplement servir à être joli, mais aussi peut servir des fois soit à se nourrir, soit autrement à préparer des infusions, des choses comme ça. Et donc, c'est vrai que je trouve que c'est important, parce qu'en plus, ne serait-ce que, bien sûr, un thym, une sauge, ou voilà, va avoir un côté aussi décoratif. Donc, si vous pouvez en insérer dans votre jardin, c'est voilà, je pense que c'est utile. Donc, en fait, il existe deux sortes de plantes comme ça. Il y a ce qui est annuel et bisannuel. Donc, annuel, ce qui va vivre sur une saison. Donc, on va les semer au printemps et elles vont mourir à l'automne. Bisannuel, elles vont passer un hiver mais mourront au printemps d'après en montant à fleurs et en montant à graines. Et puis sinon, donc les vivaces, qui sont même carrément des fois des sous-arbrisseaux, hein, presque des petits arbustes. Je pense au romarin, enfin voilà, au thym, des choses comme ça, qui elles vont durer plusieurs années. Donc en fait, il existe un grand choix en fait de ces plantes aromatiques et condimentaires. Je vais faire une petite liste non exhaustive. Je m'arrêterai sur certaines plus que d'autres, hein, voilà, parce que bon, elles sont pas toutes très intéressantes obligatoirement. Et puis voilà. Donc vous allez avoir l'aneth officinale. Ça, on peut les mettre des fois dans certains plats avec du saumon, des choses comme ça, ou on peut faire aussi des tisanes. Vous allez avoir de l'angélique. Ça, on utilise le pétiole. Donc le pétiole, c'est la partie qui rattache la feuille, proprement parlée, on va dire quelque part, avec la tige, hein, qu'on peut mettre par exemple dans des compotes, des choses comme ça. On peut aussi le faire confire. Vous allez avoir de l'anis vert, le basilic. Alors le basilic, je vais m'arrêter un peu plus, hein. Le basilic, c'est une plante donc, qui est annuelle, qui va vivre vraiment que sur une année, bon, qui est connue largement, qui est par contre très frileuse. Et souvent, on va les retrouver en jardinerie assez précocement, ou alors on a envie d'en avoir précocement. Donc, si vous les faites germer chez vous, si vous semez, semez tôt, mais au chaud, à l'intérieur. Et si vous en achetez, ne les sortez pas tout de suite, c'est extrêmement frileux. C'est une plante qui va gagner à être sortie à peu près au moment où on plante les, vous voyez, les tomates dans le jardin. Donc, avant mi-mai, voire fin avril, ça dépend où on se place, on ne sort pas trop son basilic parce qu'il n'y a pas besoin de geler pour vous tuer votre plante. Mais après, ça, c'est vrai qu'un basilic dans un jardin, c'est génial, dans des pâtes, où, voilà, c'est vraiment un parfum qui est inimitable. Et en plus, les basilics, il existe plein de variétés différentes. Il y en a citronnés, il y en a qui ont des feuilles pourpres, il y en a qui ont des petites feuilles, il y en a qui ont des plus grandes feuilles. Alors chacun préfère le basilic selon un petit peu ce qu'il a connu avant, mais il y en existe des tonnes et des tonnes, c'est assez incroyable. Après, il faut encore, c'est toujours la même chose, les trouver dans le commerce. Vous allez trouver aussi donc le cerfeuil, hein, on peut mettre dans les omelettes, les potages, la coriandre. Ça a une odeur très particulière, il y a des gens qui supportent pas, mais c'est vrai que dans certains plats, notamment asiatiques, c'est vraiment sympa. La marjolaine à coquille, la roquette, certains cressons, enfin voilà, des choses comme ça, et la sarriette annuelle. Donc ça, la sarriette annuelle, ça peut se mettre dans les salades, des choses comme ça. Donc tout ça, ces premières listes que je viens de vous dire, donc ça c'est des plantes qui sont soit annuelles, bisannuelles. Et après, on a donc les plantes plutôt vivaces. Donc en plantes vivaces, on va retrouver l'hysope, la ciboule ou la ciboulette d'ailleurs aussi, hein, qui sont vraiment intéressantes par leur odeur. C'est vrai que dans une salade, ça accompagne très très bien, ou en omelette. Voilà. Vous allez retrouver donc l'estragon qui se met bien en salade aussi, ou choses comme ça, ou après éventuellement avec les concombres ou les cornichons, hein, quand on les fait en pickles ou voilà, qu'on veut les préparer. Vous allez retrouver donc tout ce qui est menthe. Alors les menthes, faut toujours faire attention, et donc là c'est pareil, je vais prendre un petit moment. La menthe, c'est une plante un peu invasive, si elle se sent bien, donc c'est une plante qui aime bien les sols un petit peu frais en général, légèrement humides, quoi. Et elle va avoir une capacité à se développer, donc à courir, à ramper par terre et à coloniser un petit peu le terrain petit à petit. Donc bon, il faut faire attention là où on la met. Moi, je la garde en pot. En pot, c'est pas génial parce qu'en pot, bien sûr, c'est comme toutes les plantes en pot, ça vieillit moins bien, il faut régulièrement ramener à manger parce que sinon ça s'appauvrit. Et puis il faut arroser très fréquemment. Mais c'est quand même une bonne solution pour pas être embêté. Et c'est vrai que c'est pareil au niveau des menthes. Vous allez retrouver alors la menthe marocaine, la menthe verte, et puis après vous avez des menthes chocolat, vous avez des menthes fraises. Enfin voilà, il y a quelqu'un qui est à Parnant là, qui s'appelle Aromantique, qui a une quantité phénoménale de menthe différentes ou d'ailleurs d'aromatiques différentes qui sont assez sympas à voir. Après, bien sûr, alors un truc qui est sympa aussi, c'est la marjolaine ou l'origan. C'est une plante qu'on retrouve souvent dans les talus, dans les endroits plein soleil, qui pousse à l'état sauvage, qui est une plante vraiment très très belle, qui va avoir une jolie floraison et en plus qui va attirer pas mal les papillons voilà, ou les insectes. Hein. C'est très très sympa la marjolaine. Alors bien sûr, le romarin. Le romarin qui est vraiment une plante intéressante par la floraison, pareil, pour les abeilles, pour les bourdons, mais autrement, bien sûr, par ses feuilles, donc qui vont être sympas en grillade, en ratatouille, mais aussi en tisane. C'est une tisane qui est pas mal aussi, un peu comme le thym, qui renforce un petit peu et qui est pas mauvaise en goût. Hein, voilà. Et c'est tellement simple à faire, le romarin, donc voilà, plantez-en si jamais.
0: Le romarin qui est un arbuste qui peut durer très longtemps, je crois.
1: Oui, tout à fait. Et après, le romarin fleurit quand même donc assez longtemps. Il va commencer à fleurir au printemps et puis après, il peut refleurir pas mal en automne et continuer un petit peu pendant l'été. Et si jamais, donc ça existe en blanc, ça existe en bleu. Il existe des bleus plus ou moins prononcés, mais c'est surtout dans les variétés couvre-sol qui sont assez intéressantes. En fait, vous avez des variétés qui vont monter. Alors, couvre-sol, c'est des variétés quand même qui montent presque à 80 cm hein, de haut, mais qui vont avoir une tendance à bien s'étaler. Et donc, ça peut être aussi utilisé pour être en pente ou voilà, un talus ou une chose comme ça. Et celui-là s'utilise aussi, bien sûr, de la même façon que le romarin qui est droit, en fait.
0: Et d'ailleurs, quand on parle donc de plantes vivaces qui durent plusieurs années, ça peut aller jusqu'à combien d'années?
1: Ah, vaste question.
0: Vaste question.
1: Parce que vivace, il y a toujours un moment où, si vous voulez, le plan mère, au départ, meurt, hein, c'est naturel. Mais il peut s'être propagé d'une façon... végétative. Alors, tout à l'heure, on parlait avec Romain dans une autre chronique de la greffe, hein, mais c'est vrai que, si vous voulez, vous avez des plantes, je pense, tiens, je vais utiliser tout simplement la joubarbe, le sempervivum. Est-ce que tu vois au moins ce que c'est que toi?
0: Mince. Pas du tout.
1: Alors, c'est une plante un peu grasse, on voit des fois sur des piliers de maison, dans des gros pots, ça fait comme une espèce de chou, une espèce d'artichaut quelque part. On les voit aussi en montagne, ça pousse à très haute altitude. C'est une plante grasse en fait qui va faire des petits stolons. Donc en fait, vous allez avoir à la base de la rosette de feuilles, vous allez avoir des petites tiges qui vont partir et qui vont emmener une nouvelle plantule et qui va donc coloniser un petit peu le terrain petit à petit. Mais autrement, et donc en fait, cette plante, la plante mère au départ, va avoir une durée de vie, alors, je ne sais pas, de quelques années, et puis elle va mourir quand elle va fleurir en général. Mais en fait, comme elle s'est développée par ces petits stolons et qu'elle a colonisé le terrain, génétiquement, c'est toujours la même plante. Donc, une plante vivace peut durer vraiment des dizaines d'années, voire peut-être certainement plus. Hein, je ne suis pas le spécialiste, mais il y a même un arbre visiblement... alors, ça, là, je recherche dans ma mémoire, mais c'est dans l'Utah, il me semble. Il y a une colonie d'un faux tremble. Nous, en Europe, on a le tremble, le Populus tremula, mais là-bas, c'est pas le tremble classique. Donc, ils appellent ça du faux tremble. Je pourrais pas vous dire le nom latin. Mais cet arbre est mort depuis des dizaines de milliers d'années, au départ. Mais en fait, il a rejeté sur son système racinaire. Et donc, si vous voulez, vous avez là une forêt qui est composée de dizaines d'hectares, je crois, maintenant, peut-être même plus grande encore, où en fait, tous les arbres sont génétiquement exactement les mêmes. Et donc, en fait, quelque part... c'est l'arbre d'origine qui est toujours vivant. Donc en fait, voilà, c'est un organisme vivant qui dure depuis des dizaines de milliers d'années. Donc bon, sans aller jusque-là, mais voilà, une plante vivace, elle peut, tout en étant morte la première partie qui avait commencé à pousser, ben, elle peut s'être propagée. Mais on parlait juste avant de la menthe. La menthe, une fois que ça commence à coloniser et que ça gagne de plus en plus de terrain, en fait, ça dure des années et des années. Je ne sais pas si même on peut dire qu'il y a une fin de vie pour un morceau de menthe, quoi. Si les conditions sont toujours là, elle se développe toujours. Donc voilà, le romarin, très sympa. La sarriette aussi, une plante beaucoup plus basse, pareil. Alors ça, c'est fait penser bien sûr aux plantes du Midi, hein, romarin, sarriette, sauge, étain, hein, c'est les dernières qu'on va voir dans la liste. Mais donc c'est des endroits plutôt chauds, un peu secs, voilà. C'est une plante, quand elle va fleurir, qui va attirer pas mal les abeilles. C'est une plante plutôt prostrée, la sarriette, assez basse, floraison un peu blanche. Voilà, ça, c'est vraiment joli. Même si on ne l'utilise pas, à la rigueur, on peut en avoir chez soi. Donc les sauges, alors la sauge officinale, c'est la sauge qu'on va utiliser en cuisine, parce qu'en fait les sauges, ça existe en plein de sortes, et d'ailleurs le romarin n'est plus un romarin, botaniquement parlant c'est une sauge en fait, hein, maintenant. Mais voilà, la sauge officinale, c'est celle qui fait des feuilles en général grises, duveteuses, qu'on va utiliser dans la cuisine, mais elle existe aussi sous variété panachée de blanc ou panachée de jaune, donc avec des incursions de blanc ou de jaune dessus le feuillage. Et même une variété qui s'appelle tricolore, qui a des nouvelles feuilles qui sont un peu rouges et avec une panachure de blanc rosé sur le feuillage qui est grisâtre. Alors après voilà, ça c'est magnifique, avec une floraison bleue qui est incroyable, hein, qui s'utilise pour être mangé ou en tisane, enfin voilà. Bien sûr aussi le thym, alors les thyms, il existe plusieurs sortes, je vais en parler que de trois différentes. Le thym citron, hein, qui est un thym assez compact, qui ressemble beaucoup d'ailleurs au thym classique, mais qui a une feuille un peu plus ronde, qui a une odeur de citron effectivement. Vous allez avoir le thym commun qui a un petit feuillage gris un petit peu plus pointu quelque part, qui est génial en fait, surtout là je pense c'est l'hiver, qui est génial quand on le prend en infusion avec un peu de miel, quand on a un peu mal à la gorge ou voilà, des choses comme ça. C'est très puissant, c'est très très bon pour quand on est un peu faible, quand on a un petit souci de santé. Et puis après, autrement, le serpolet. Le serpolet, c'est un thym magnifique qui court par terre. Des fois, quand on a des endroits où la terre est mauvaise, où on arrive mal à avoir du gazon, voilà, on pourrait tout simplement aussi alors semer où planter du serpolet. C'est très beau, on en voit des fois un peu en altitude avec sa floraison rose assez foncée là, c'est vraiment génial pour les insectes. Bon, après il existe encore d'autres choses, hein. C'est vrai que j'ai pas noté le laurier sauce ou des choses comme ça, mais le laurier sauce aussi est utile en cuisine. Et donc après, si vous voulez, voilà, ces plantes là vous allez avoir plusieurs possibilités. Donc ça va être soit de les semer, hein, notamment pour les annuels et les bisannuels, soit autrement ça va être éventuellement donc soit de les acheter, soit autrement de les bouturer, d'essayer de les bouturer, en sachant que bouturer, ça c'est pas obligatoirement très facile, ça se fait plutôt au printemps quand même, et on va donc venir couper des morceaux, alors je pense pour le thym, pour le romarin, voilà, de branches. On va enlever un petit peu les petits rameaux qui sont en bas et on va venir les enterrer à peu près de moitié dans un terreau assez léger qu'il faudra tenir un petit peu humide. Et ce qui est encore mieux, c'est de le tenir un petit peu au chaud, presque sous une petite serre, hein, pour garder une chaleur, que ça puisse se raciner. Et sinon, il y a toujours l'autre façon de faire, c'est d'aller voir ses voisins et éventuellement, parce que une sauge ou un thym, ça peut se ressemer, bah, c'est éventuellement de faire des changes de plantes avec son voisin. Ça permet aussi de rencontrer les gens qui sont autour de chez soi, parce que c'est toujours important, et ce sera de plus en plus important, je pense, et d'échanger. On ne connaît pas tout, et l'autre, en général, connaît des choses que vous ne connaissez pas, donc il ne faut pas hésiter à discuter. Souvent, en plus, quand les gens aiment le jardin, ils aiment bien... Alors, bien sûr, il peut toujours y avoir quelqu'un qui ne veut pas expliquer son secret, comment est-ce qu'il fait pour avoir des si belles tomates ou des choses comme ça. Mais en général, moi, je vois les gens n'hésitent pas à partager, à dire ben, « moi, cette année, ça a marché, j'ai fait comme ça, moi, je fais... » Et c'est toujours super enrichissant. Donc, n'hésitez pas à sortir et aller voir vos voisins. C'est le bon moment. C'est toujours le bon moment.
0: Et une dernière question pour clôturer donc cette chronique sur les plantes aromatiques et condimentaires. Si la plante est, je pense à en fait une sauge que j'ai dans mon jardin et qui toute l'année a des feuilles en fait que je pourrais utiliser en tisane, mais je me demandais s'il y avait des périodes où on pouvait la consommer et d'autres qui étaient moins, où ça peut être un peu plus mauvais pour la santé éventuellement.
1: Alors après, ce qu'il faut faire attention, alors là je suis pas le spécialiste, mais souvent il vaut mieux faire sécher les feuilles que les utiliser fraîches. On m'a toujours expliqué, j'ai jamais vérifié exactement, mais que le laurier sauce frais était toxique alors que sec il était utilisable bien sûr. Et après, si on veut prélever, là c'est le plein hiver, si on prélève trop de feuilles sur la plante, ça peut un peu l'abîmer. Il vaut mieux le faire en pleine période de végétation, quand c'est l'été ou des choses comme ça, on peut la tailler ou voilà, c'est moins problématique. Et puis après, il y a aussi le fait que par exemple le thym, le romarin ou certaines plantes comme ça, quand on vient couper des branches trop basses où il n'y a plus de feuilles, en fait ça redémarre très très mal, voire pas du tout. Donc faire attention là où on va tailler, plutôt si on veut être tranquille, tailler là où il y a du feuillage et laisser du feuillage en dessous pour que ça redémarre bien. Mais faire attention parce que c'est vrai que c'est pas parce qu'une plante est utilisable d'une certaine façon qu'elle ne peut pas être toxique d'une autre façon. Hein. Voilà, toujours faire attention à ça.
0: Donc bien se renseigner avant d'utiliser quand même les plantes qui se trouvent dans notre jardin.
1: Oui, et puis surtout pas se tromper parce qu'il y en a des fois éventuellement qui peuvent ressembler à d'autres et c'est là
0: oui,
1: où voilà.
0: La confusion peut être possible. Eh bien merci beaucoup Romain Jacques Laforge qui est jardinier qui nous proposait donc cette chronique Brin de jardin sur les plantes aromatiques et condimentaires que vous pouvez réécouter sur notre site internet radioroyant.fr. À très bientôt Romain.
1: À bientôt.
0: Et pour bénéficier des conseils de Romain, n'hésitez pas chères auditrices et chers auditeurs à lui envoyer vos questions écrites par mail à brindejardin@gmail.com, brin au pluriel. À très bientôt.
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0: Bonjour à toutes et à tous et bienvenue dans Radio Tape avec Ilan sur Radio Belvé 93.6 et vous venez d'écouter 5 loups de Gal produits par lui-même. J'ai choisi ce morceau pour faire écho au dernier album de Gal et le double Fuck Label Music, sorti le mois dernier. Et pourquoi j'y fais écho et j'en parle pas directement? C'est parce qu'aujourd'hui l'émission sera un peu différente de d'habitude vu qu'on accueille Mathis, un élève du lycée d'Amblard. Bonjour Mathis, comment tu vas?
1: Ça va très bien, merci.
0: Tes études c'est t'es en DNMADE. Objet spécialité bijoux, matériaux et d'usage. Est-ce que tu peux nous dire ce que veut dire cet acronyme, du coup, et pour les auditeurs qui nous écoutent?

0: En première année, on a beaucoup plus de théorique. On a pratique, on a 8 heures d'atelier en première année.
1: Parce que t'es en quelle année là du coup ?
0: En troisième année. Okay. Et là, bon, là, il y a beaucoup plus de. Enfin, c'est plus séparé en semestre 1 et semestre 2. Semestre 1, c'est de l'écriture, semestre 2, c'est de la pratique. Et sinon, dans les cours des premières et deuxième années, oui, c'est entre 8 et 12 heures d'atelier par semaine.
1: Okay.
0: Et le reste de pratique.
1: Ok, ça marche.
0: De technique.
1: C'est quoi ton parcours un petit peu ? C'est quoi qui t'a emmené à faire ces études et par où t'es passé pour en arriver là ?
0: Donc moi, je viens d'un bac STD2A à Saint-Etienne, donc art appliqué. Donc ça tournait déjà beaucoup autour du design d'objets, etc. En fait, c'est quelque chose qui m'a toujours un peu plu. Je voulais toujours me diriger vers quelque chose d'artistique. Et la bijouterie, c'était un peu le point de convergence de tout ce que j'avais, en fait, entre concevoir un objet puis aussi le réaliser aussi. Parce que ça me plaît beaucoup de faire moi-même les choses.
1: C'est quoi qui te plaît plus dans ce que tu fais là en ce moment dans tes études ? Est-ce que c'est vraiment le fait de trouver des idées, de trouver un peu des patrons ? Est-ce que ce serait plus de trouver quelle méthode trouver pour faire tes créations ?
0: Bah, c'est un peu tout en fait. Là, ce qui est intéressant, c'est que du coup, c'est comme si on avait notre marque de bijouterie quelque part. En fait, on va de la conception à la réalisation. Et moi, toutes les phases, elles me plaisent. En fait, ma partie vraiment préférée, c'est au tout début quand je commence à réaliser la pièce. Quand je vois qu'elle commence à prendre forme et que ça se tient.
1: Mais du coup, pour trouver un peu tes idées, est-ce que tu as des inspirations ? Tu prends des inspirations peut-être parce que toi, du coup, si je ne me trompe pas, tu es plus basé sur, on va dire, la culture hip-hop, le rap, etc.
0: Ouais.
1: C'est quelles inspirations, que ce soit dans le rap ou que ce soit, par exemple, dans des artistes qui ont pu faire des bijoux ou des créations, etc. Tu vas te baser sur quoi pour prendre tes idées ?
0: En fait, ça dépend. Souvent, je me base un peu sur l'esthétique du hip-hop, du coup. Ça, c'est une grande source d'inspiration. Moi, je suis très fan du graffiti, surtout de ce domaine-là dans le hip-hop. Donc, tout ce qui est typographie aussi, je m'en sers beaucoup, en fait, pour mon travail. Et après, des artistes, si je peux citer, il y a Quentin Pontonnier, qui a fait des beaux bijoux pour beaucoup de rap français.
1: Okay.
0: Et je trouve que son travail est très intéressant, en fait. Ça détourne toujours ce côté bling-bling, dont je veux me détacher aussi un petit peu dans ma pratique.
1: Mais du coup, pour le rap, c'est quoi ton expérience avec le rap ?
0: Bah en fait, c'est assez particulier. Moi, je viens d'un milieu très rural, donc j'ai pas grandi dans l'ambiance rap, hip-hop, etc. Mmh. Mais c'est surtout le grand frère d'un pote qui avait des affiches dans sa chambre. Et ma mère a toujours fait tourner des sons de IAM, de NTM et tout.
1: Incroyable.
0: Depuis tout petit, donc ça, c'est un truc qui me parlait en tout cas. Et j'ai appris à le connaître moi-même à côté. Et ça m'a toujours plu entraîné, quoi.
1: C'est quel artiste qui t'a vraiment fait dire le rap, j'aime ça vraiment ? C'est quel artiste qui t'a foutu ta première claque ?
0: Bah, j'en ai eu plusieurs des grosses claques. Je pense, je devrais dire SCH pour. Parce qu'il est resté longtemps un de mes artistes favoris, vraiment. Ouais. Et qui m'a vraiment inspiré. Parce que je trouvais qu'il avait un univers tellement particulier, tellement travaillé, que je m'étais dit que je voulais retranscrire la même chose dans mon travail, en fait.
1: Ce serait, surtout qu'SCH, on le connaît, il est vraiment dans ce truc d'esthétique, de look, etc. Du coup, je pense que tu t'inspires de lui, du coup aussi, d'une certaine manière, je pense, même inconsciemment, ça peut t'inspirer. Tu penses qu'il prend quand même une grosse part, un peu, dans ton travail ?
0: Ben, je pense qu'il l'a pris au départ, en fait, surtout dans le côté motivation à me pousser à créer un univers, en fait, particulier, etc. Mais il y a d'autres rappeurs aussi, comme Inno Casablanca, on en parlait avant,
1: ouais.
0: Bébé Jacques aussi. Pour moi, c'est des artistes qui sont tellement travaillés, en fait. Mm. Ça me motive, en tout cas, dans la volonté de faire quelque chose d'aussi travail qu'eux.
1: Je me demandais aussi, comment tu crées ? C'est quoi le genre de méthode avec laquelle tu vas procéder, un peu tout ça ? Comment tu fais pour faire tes créations ?
0: Ben c'est assez particulier. Enfin, en fait, ça dépend, parce que des fois, il y a des créations qui... Tu sais, ça me pop un peu d'un coup. Enfin, en fait, ouais. J'ai une idée comme ça, puis après, je vais un peu la travailler. Après, si c'est une idée qui est demandée, ben, je vais venir faire des croquis, je vais regarder beaucoup de photos. En fait, je vais beaucoup me renseigner visuellement.
1: Quand tu dis quelque chose qui t'est demandé, c'est-à-dire par rapport à tes études ou par rapport à quelqu'un d'extérieur, par exemple, qui peut demander ?
0: Ouais, bah c'est les deux, en fait. Il y a des fois où j'ai eu des commandes de bijoux, ou en tout cas okay. Même pour des potes ou quoi que ce soit.
1: Okay.
0: Et donc là, bah, je travaille avec... Ça, j'aime bien faire aussi, travailler avec la personne, franchement.
1: Ouais.
0: C'est hyper intéressant, je trouve. Faire quelque chose qui résonne avec. Et même pour les études aussi, oui, tout à fait. Hein. Même si c'est des domaines qui me parlent moins ou des esthétiques qui me parlent moins, je vais essayer justement de plus me renseigner à ce moment-là. Ouais.
1: Est-ce que tu peux travailler avec des gens aussi qui font leurs propres bijoux, etc. Est-ce que tu collabores avec des gens ?
0: Ouais, l'idée, ça pourrait être de bonnes idées aussi. Moi j'aime bien quand il y a plusieurs personnes qui... comment dire, quand il y a plusieurs domaines artistiques qui se rejoignent, en fait. Et donc moi, par exemple, j'aimerais bien

0: collaborer avec. J'ai un pote qui fait de l'animation.
1: Ok.
0: Donc là, on en parlait. On a peut-être un projet pour ma scénographie de mémoire.
1: Ok.
0: Voilà, après. Moi,
1: donc quelque chose un peu plus gros que juste. Enfin, un peu plus complet que simplement le matériel.
0: Oui, voilà, c'est ça. Enfin, moi, j'aime bien tout ce qui gravite autour, en fait, tout ce qui peut être intéressant. Ça m'intéresserait, par exemple, de collaborer avec des gens qui font du cinéma, faire des mini-courts-métrages autour des bijoux, des choses comme ça, quoi.
1: Est-ce que tu as d'autres projets que celui-là à venir ? Ou des projets, même pas forcément là, que tu as prévu, mais des idées de dire est-ce que plus tard je pourrais faire ça ou ça ? Est-ce que tu as des gros projets que tu as en tête ?
0: Ouais, ça commence à venir là, quand je commence un peu à me projeter. J'aimerais bien faire en fait un côté où je design plus des objets. Toujours un peu revenir un peu à ce que je faisais en STD2A, en fait. Faire du design d'objets, parce que c'est quelque chose qui me plaît beaucoup aussi. Et justement, essayer de trouver un lien entre les deux, entre la bijouterie et le design d'objets. Trouver ce genre de choses, ouais, ça fait partie de ce que je voudrais explorer, quoi.
1: En tout cas, c'est hyper intéressant. Du coup, là, on va passer à la pause musicale, du coup, choisie par Matisse. Crois-moi par SCH, sorti en 2024 dans l'album Julius Prequel Julio et produit par CZ et Mille Vibes. Mais juste avant, est-ce que tu peux nous dire pourquoi tu as choisi ce morceau ?
0: Ben, déjà, je voulais choisir un morceau de SCH parce que, avec tout ce qu'il a résonné pour moi.
1: Ouais, évidemment.
0: Et je sais pas, crois-moi, je pense que c'est un des morceaux qui m'a le plus marqué, même s'il arrivait tard dans le moment où je l'ai découvert. Enfin, j'ai découvert bien avant, mais ça reste toujours un des morceaux qui m'a vraiment marqué. Je sais pas, parce que c'est un morceau que j'aime vraiment, en fait, c'est tout.

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0: Vous êtes toujours sur Radio Bellevue 93.6 sur Radio Tape avec Ilan. Lors de la sortie de l'émission, l'événement Vous avez dit bijoux aura déjà démarré, mais elle ne sera pas finie. L'événement il aura commencé le 12 et se finira le 18 juin, et c'est toujours intéressant d'avoir le point de vue d'un des élèves participant à l'événement. Qu'est-ce que c'est exactement que cet événement ?
1: Là, en fait, c'est une sorte de finalité de l'année. Ça regroupe le travail des premières, deuxième et troisième années. Okay. Bon, il y a beaucoup plus de place pour les troisième années. Nous, on doit construire une scénographie autour de notre mémoire, etc.
0: Parce que les études, elles vont jusqu'à 3 ans, c'est ça ?
1: Voilà, c'est ça. C'est l'équivalent d'une licence. Ouais.
0: Okay. Est-ce que l'événement, il va regrouper, du coup, que les étudiants qui sont dans le parcours scolaire dans lequel tu es, ou est-ce qu'il y aura des gens extérieurs qui pourront venir, que ce soit dans le public ou que ce soit en tant que participant aussi ?
1: Dans le public, oui, bien sûr, c'est ouvert à tout le monde, avec plaisir. Mais il me semble qu'il y a 2 ans, il y avait aussi des étudiants qui étaient en animation, un DNMA d'animation qui est ouvert à Valence.
0: Okay.
1: Et on avait partagé l'espace pour qu'eux puissent exposer une partie de leur création.
0: Ok, donc c'est pas que forcément l'école... dans laquelle t'es, ça peut être entre les personnes qui sont dans le même parcours scolaire, mais pas forcément la même école.
1: Oui, voilà. Avec, on a quand même énormément de place pour la bijouterie, forcément.
0: Okay.
1: Nous qui sommes prioritaires, mais je crois que c'est ouvert aux autres un petit peu. Ouais.
0: Parce que vous êtes du coup le centre de ce genre de parcours scolaire, de ce genre d'études ?
1: Non, pas forcément. Amblard, c'est la seule formation post-bac.
0: Okay.
1: Donc d'études supérieures, en fait.
0: Ok.
1: Donc oui, forcément, là on a la salle, c'est la mairie qui nous la prête. Donc,
0: Ok, c'est Amblard, c'est le seul endroit post-bac dans Valence ou dans toute la France ou...
1: Non, dans Valence c'est le seul, ouais, post-bac.
0: Okay.
1: Après il y a des petites études qui suivent le CAP à Amblard, mais qui sont pas vraiment considérées comme post-bac. Mais sinon des DNMA comme ça de bijouterie, il y en a encore quelques-uns en France. Mais il y en a peut-être 2-3 autres.
0: Ok. Il va se faire où cet événement du coup ?
1: Salle des Clercs à Valence.
0: Ok. Vous allez faire quoi vous en tant que participant pendant ces 7 jours ?
1: Nous en fait on va tenir la salle un petit peu à tour de rôle. Okay. Et donc présenter, au vernissage on va présenter notre scénographie, notre mémoire, etc. Et ensuite au cours de la semaine on va être là pour... expliquer aux passants, etc. Et tenir un petit peu la salle.
0: Ok. Parmi les autres participants, il y a quoi comme autre type de création ? Comme esthétisme, comme style ?
1: En fait, c'est très divers. C'est ça qui est très bien, je trouve. En tout cas, dans notre classe, on est une dizaine. Donc, il y aura vraiment plein de choses différentes. Il y a, par exemple, un mémoire qui se fait sur la lumière, le jeu des lumières, de la lumière dans le bijou. Il y a un mémoire qui se fait sur la géométrie, la nature. Un autre sur le fil. Qu'est-ce que le fil, en fait ? C'est une personne qui remet tout ça en question.
0: C'est-à-dire, qu'est-ce que le fil ?
1: Se sert du fil. Alors, je sais pas, c'est pas mon mémoire, donc elle vous l'expliquera mieux, mais il y a énormément de choses différentes. Il y a aussi sur les contes Disney.
0: Ok. Oui, donc c'est très diversifié, quand même.
1: C'est très divers, ouais, voilà.
0: Qu'est-ce qui t'a donné envie de participer à cet événement ? Est-ce que c'était obligatoire en allant dans cette classe, ou est-ce que vous aviez le choix de le faire ?
1: Non, en fait, c'est quelque chose d'obligatoire. Il y a tout le monde qui y participe. On est noté, d'ailleurs, sur la scénographie et comment on le met en valeur. Mais c'est pas quelque chose que je vois comme un devoir scolaire, en fait. Ça me fait vraiment plaisir de voir... c'est une sorte de finalité, en fait, d'aboutissement sur tout ce qu'on a à travailler. Donc,
0: Parce que tu vois quel intérêt, toi, personnellement, à faire cet événement ?
1: Déjà, ça permet de communiquer plus facilement notre univers et tout ce qu'on a fait avant aux autres. Et puis même, je trouve hyper intéressant, en fait, de le retranscrire dans tout ce qu'on a travaillé dans un espace, en fait. C'est encore un autre travail de mise en place, de design, un petit peu plus de design d'intérieur. Donc c'est ça que je trouve intéressant. Okay.
0: Est-ce que tu avais déjà participé à des événements comme celui-ci ?
1: Non, franchement, c'est la première fois. Ouais.
0: Première fois ?
1: Ouais.
0: Tu te sens comment vis-à-vis de...
1: Un peu stressé. Là, c'est la fin, mais enthousiaste.
0: Normal. Je me demandais, est-ce qu'il va y avoir une sorte de... Ouais, non, mais je pense que c'est bon, attends. Je recheck, mais...
2: Aujourd'hui, est-ce que peut-être ça va être l'occasion de se faire remarquer, peut-être par d'autres bijoutiers,
0: ouais. Oui, c'est vrai. Est-ce que ce serait l'occasion, du coup, de se faire remarquer par d'autres bijoutiers
1: Oui, je pense tout à fait. À mon avis, il y a des gens qui sont intéressés à ce domaine de la bijouterie contemporaine, ou en tout cas des personnes localement qui agissent. Donc je pense que oui, ça va être un bon coup de com'.
0: Incroyable. Merci beaucoup Mathis. Avant de passer aux mentions honorables, on va passer à la dernière pause musicale choisie par Mathis également. Rakai par Ino Casablanca, sorti en 2025 dans l'album Tamara et produit par Ino Casablanca lui-même. Du coup, ça va être la même organe, mais pourquoi t'as choisi ce morceau ?
1: Ça, c'est pareil. En fait, ce que je trouve intéressant avec ce morceau, c'est que il montre plusieurs façons de poser différentes, en fait. Et il y a plusieurs styles au sein d'un même morceau. Et pour moi, ça définit totalement Ino Casablanca.
0: Je vais en parler, mais dans la partie 12 du début et fin du morceau, je sens vraiment une vibe un peu à la Luigi ou même un peu Turi à des moments. Est-ce que c'est des artistes, eux aussi, qui te plaisent ou qui t'inspirent dans un certain sens ?
1: Oui, tout à fait, en fait. Ce que je trouve intéressant avec ces artistes-là, c'est qu'ils sont un peu décalés de ce qu'on peut comprendre, entendre du hip-hop. C'est pas très saccadé, c'est pas très revendicateur. Et je trouve ça intéressant, justement, ce décalage-là, ce petit pas de côté du mouvement.
0: Ouais. Je suis assez d'accord. Est-ce que t'aurais un mot pour la fin ?
1: Je sais pas. Ouais, exactement. Venez nombreux à notre exposition. Et puis, ce sera avec plaisir qu'on vous accueille.
0: Venez tous nombreux, évidemment. On passe du coup au dernier morceau, Rakai.
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On passe maintenant aux mentions honorables avec Cholo de Wito. Wito, c'est un gars qui est très proche d'Al Walid. L'album est assez court, 7 titres pour 15 minutes, mais on s'ennuie pas pour autant. C'est un bon kicker, bonne technique, etc. Le seul problème, en vrai, je dirais que c'est surtout qu'il est tellement proche d'Al Walid que ça se ressemble vraiment pas mal, mais il a quand même sa manière de rapper. L'album est vraiment cool et c'est très intéressant.

0: Grand Luxe Volume 1 de Zek, un album très cool, 22 minutes pour 7 titres, beaucoup de feats, hormis l'intro et l'outro, y a que des feats. Je vais pas tous les citer, mais on a par exemple Infinite, Jungle Jack, Asian Crack aussi. Donc quand même de beaux artistes. Et je sais pas, en fait j'aime beaucoup sa voix bien grasse avec 10 paquets de Malbec dans la gorge, c'est quelque chose que j'aime beaucoup.
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0: Les chants de sac plastique de Jean Jass. Jean Jass est une valeur sûre, 30 minutes pour 12 morceaux. C'est pas mon projet préféré de Jean Jass, j'aurai toujours Jean Jass Goldman dans le cœur, mais j'aime beaucoup celui-ci. Une très bonne intro, je trouve, une bonne diversité, des bonnes punches, des belles prods, il y a tout ce qu'il faut.

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1: fuck la belle musique, donc fuck la belle musique, l'album qui m'a vraiment foutu une claque ce mois de mai. C'est annoncé au titre du projet déjà, mais c'est un bon clash à l'industrie musicale. C'est un 9 titres avec un total d'environ 20 minutes. Chaque son a sa personnalité, la qualité des prods est très forte. On remercie du coup Dandy, Élevé la Prudence et Guy de la Fonce Dalle. Je suis toujours plus impressionné par Gal que par le double, mais le double fait un très bon boulot aussi. Pas grand chose à dire de plus au final.
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1: Et je finis par l'album de Wit, Cultiver la Lumière. C'est 14 titres pour 36 minutes. Ça fait un moment que je kiffe quand même bien Wit. Mais avec cet album, je sens vraiment une progression de dingue par rapport à avant, en vrai. Rien qu'avec l'esthétique de la cover ou quoi que ce soit, il y a vraiment une vraie évolution.
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1: Bienvenue dans l'émission de découverte de votre radio locale. Srizana signifie justement découverte en népalais, le Népal où se situe le mont Everest, autrement dit le toit du monde. On va donc prendre de la hauteur pour mieux appréhender ce fameux monde aux multiples curiosités. Et pour cela, dans notre bocal d'enregistrement, nous sommes avec Émilie. Bonjour Émilie.
2: Bonjour.
1: Et Chloé. Bonjour Chloé.
3: Bonjour.
1: Voilà, toutes les deux s'intéressent à ce qui se passe un peu sous le sol, mais pas pour les mêmes raisons. On en parlera un peu plus tard. On a aussi le copain de l'Arche des métiers ou de l'École du vent, Félix. Salut Félix.
4: Bonjour.
1: Et notre copain du ciel, Rémi. Bonjour.
5: Coucou.
1: Rémi. Au téléphone tout à l'heure, on aura Samuel Toutain qui est reporter animalier et qui nous parlera d'un des films qu'il est en train de réaliser. Et à la technique, mais elle a quand même un micro, on ne sait jamais. Louise, merci d'être avec nous.
3: Et coucou.
1: Srizana, du toit du monde, c'est parti et c'est Franck qui vous accompagne. Et on n'a plus de son, mais c'est pas grave. Alors... Inutile de préciser que l'émission est en direct. En 1911, à Grenoble, les cliquetis mécaniques résonnent sans s'arrêter. Rassemblés dans une pièce, une soixantaine de personnes tapent frénétiquement sur leur machine à écrire, l'air un peu tendu. Y aurait-il du courrier en retard ? Pas du tout, il s'agit d'un concours de vitesse. On est en 1911, hein. Les participantes sont dactylographes, donc pour les plus jeunes c'est le métier de taper sur une machine qu'on appelait des machines à écrire, et elles ont 20 minutes pour écrire le plus vite possible. Et parmi ces fabricants de machines à écrire, il y a la manufacture de Saint-Étienne qui en fabrique et qui avait inscrit deux candidates, dont une qui finit deuxième, frappant 58 mots par minute. Voilà, donc ça fait quasiment un mot par seconde à écrire, plutôt un joli score. C'est donc une bonne occasion de féliciter son employé. La manufacture va plutôt en profiter comme un argument commercial pour son modèle de machine à écrire, la Typo. Et pour montrer la supériorité de son clavier. Alors pour comprendre, il faut revenir un peu en arrière. La machine à écrire perce aux États-Unis en 1874 avec la Remington. À l'époque, il a bien fallu trouver une manière de disposer les lettres sur le clavier. La théorie couramment admise est que le concepteur a dispersé les touches pour éviter d'avoir des combinaisons de lettres qu'on retrouve souvent en anglais. Voilà, d'éviter de mettre des combinaisons de lettres trop proches, comme par exemple le TH, afin d'éviter que la machine ne se coince. Ce clavier, qu'on a désigné comme le QWERTY, d'après ses premières lettres, hein, donc si vous prenez les six premières lettres du clavier, c'est en A, Q, W, E, R, T, I, connaît une variante en France. Donc nous, ce qu'on a avec nos claviers, c'est l'AZERTY. Hein, si vous prenez les six premières lettres en haut à gauche, eh ben, on a A, Z, E, R, T, Y, AZERTY. Et c'est d'ailleurs toujours le même qui est actuel. Mais ce clavier qu'on utilise actuellement n'a pas été forcément pensé pour notre langue et n'est pas tout à fait ergonomique. A l'inverse, la manufacture de Saint-Étienne munit ses machines du clavier français ZHJAY, qui a été mûrement réfléchi. C'est ce qui a permis à la participante d'arriver deuxième. Basé sur une analyse statistique de la langue, il regroupe les lettres les plus fréquentes au milieu du clavier pour augmenter la vitesse de frappe et diminuer la fatigue. Donc, c'est-à-dire que la plupart des voyelles sont au milieu, par exemple, et des lettres comme Z ou K sont complètement sur le côté. Mais aussi optimisé soit-il, ce principe est arrivé trop tard. Aucun clavier n'a détrôné l'AZERTY qu'on utilise aujourd'hui, qui était déjà bien ancré dans les habitudes. Parfois, ce ne sont donc pas les meilleures idées qui gagnent, mais les premières arrivées. On poursuit l'émission avec Chloé. On a parfois, souvent, un mauvais souvenir de nos cours de physique. Mais que dire des cours de géologie, cet univers qui paraît si inerte ? Chloé, aujourd'hui, va une nouvelle fois montrer que c'est un domaine incroyable de découverte.
3: Mais exactement, tout à fait passionnant. Alors, donc, la dernière fois, ou les dernières fois plutôt, je vous avais parlé des différents types de roches, histoire de pouvoir un peu évoquer après les curiosités géologiques de nos petits paysages régionaux et de pouvoir, bah, du coup, un peu mieux comprendre aussi son histoire. Alors, une fois, on n'est pas coutume, je vais vous parler dinosaures. Normalement, c'est pas trop mon style, parce que moi, je suis une micro-paléontologue, donc je regarde des tout petits fossiles qu'on regarde dans le microscope. Mais là, je pouvais
1: pas... Ça n'existe pas des tout petits dinosaures
3: microscopiques. Entiers, non, mais on peut retrouver des fragments, du coup, de dinosaures qu'on peut tout à fait trouver dans des dépôts marins qui se seraient retrouvés mélangés avec des micro-fossiles. Mais du coup, il faut les reconnaître. Après, ça ne sait pas servir à nous identifier nos petits dinosaures. Mais là, on ne pouvait pas louper la découverte de la fin de l'année passée en Italie, où ils ont, et étonnamment, c'est excusez-moi, un photographe animalier qui a mis en découverte ces empreintes de dinosaures, donc des pistes de plusieurs centaines qui ont été découvertes au nord de l'Italie et sur des parois donc verticales, comme si les dinosaures avaient comme ça grimpé au mur, et ce qui n'est évidemment pas le cas, parce que du coup ça peut être mis en relation avec ce dont je vous ai parlé la dernière fois, qui était la géologie de Vernou-en-Vivarais. Et étonnamment, quel est le point commun entre le nord de l'Italie et Vernou-en-Vivarais ? Eh bien, c'est des dépôts de roches sédimentaires. Maintenant que vous êtes calé en type de roche. Donc, ce sont des... Alors, à Vernou, ce sont des grès, donc des sables consolidés, qui sont de l'âge du Trias supérieur. Et ces roches dans lesquelles on trouve ces empreintes de dinosaures au nord de l'Italie sont également du Trias supérieur, donc environ 210 millions d'années. Ça ne date pas d'hier. Donc un peu avant le Jurassique, la fameuse époque où là on retrouve les dinosaures connus, les tyrannosaures, les brontosaures et du reste. Donc ces traces en fait, qui ont été observées dans le nord de l'Italie, c'est majoritairement des herbivores bipèdes, qui seraient donc les ancêtres des fameux brontosaures qu'on trouve au Jurassique. Et donc en fait, ces parois, elles se retrouvent à la verticale, parce qu'évidemment, les dinosaures, eux, ils marchaient sur un espèce de bord de plage de cette mer dont je vous ai évoqué aussi l'existence la dernière fois, la Tétis, qui était une mer ou plutôt un océan tropical, donc hyper chaud. Et en fait, ces roches dans lesquelles on retrouve ces empreintes de dinosaures, qui sont, elles, pas des grès comme on trouve à Vernou, mais des dolomies, qui sont des roches de la même famille que les calcaires, qui sont donc issues de l'évaporation, en fait, de l'eau de l'océan dans des milieux très, très chauds comme ça. Et puis, en fait, ces roches qui sont un peu, comme on s'imaginerait, marcher au bord de la plage, qui ont conservé donc, ces traces de dinosaures qui se sont retrouvées après fossilisées dans ces dolomies. Et c'est pas tout, donc l'histoire de ces empreintes continue, parce qu'elles se sont retrouvées après à la verticale, lors de la création, la formation des Alpes, donc lorsque les deux plaques tectoniques européennes et africaines se sont rencontrées, donc ça a fermé cet océan qui existait auparavant, et à la place, il y a une chaîne de montagnes qui s'est érigée, avec donc des parois à la verticale, qui font qu'on retrouve nos petites parois comme ça, et apparemment sur des zones assez difficiles d'accès, qui n'avaient jamais été vues auparavant par des alpinistes ou quoi que ce soit. Donc c'est vraiment, je pense, au téléobjectif, en fait, que ça a été vu sur des... Je ne sais pas comment après les paléontologues se sont rendus sur place, certainement en hélico, des paléontologues cool.
1: Ou escaladeurs.
3: Voilà. Mais donc, voilà, ça c'est la petite nouvelle paléontologique du début de l'année. Et on reviendra sous nos latitudes ardéchoises pour nos épisodes. Voilà.
1: Tu es en train de dire qu'on va retrouver des traces de dinosaures à Vernou ?
3: Alors, tout est
1: c'est
3: possible.
1: Possible.
3: Tout
1: c'est
3: est possible.
1: Possible.
3: Mais oui, tout bon. Est possible.
2: Vernou, c'était pas sous l'eau ? C'est pas plutôt des ammonites, des trucs comme
3: alors,
2: ça ?
3: Alors, si. Alors, justement, non, c'est des milieux un peu de plage, justement, comme on trouve ces petites moules, ces sables et tout. Donc, tout à fait. En fait, il y a pu y avoir des parties émergées ou qui ont pu conserver des traces de dinosaures ou autres. Ayant vécu dans le coin. Pour l'instant, il n'y a que des moules.
1: Ok. Bon, je vous confirme, c'est quand même plus intéressant que les cours de collège de géologie. Ça dépend des profs. On salue les collègues. On va faire une petite pause musicale avec le titre, c'est Down by the River de Neil Young.

0: 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Ils nous font peur, on croit qu'ils, si on s'approche, ils vont nous attaquer par la tête. Félix va nous réconcilier une nouvelle fois avec les pipistrelles et autres chauves-souris.
1: Eh bien, bonjour, rebonjour. Et oui, effectivement, je vais vous reparler de chauves-souris. Et je ne suis pas sûr que ça va nous réconcilier, mais sans doute quand même.
0: J'ai cru.
1: Quand on pense à des chauves-souris, à part l'animal lui-même, on pense à deux personnages marquants de la pop culture, Batman et Dracula. Pour Batman, à part son logo et son nom, il n'a pas grand-chose à voir avec une chauve-souris. La seule chose intéressante à son sujet, c'est qu'elle est la seule personne au monde qui n'a pas de super-pouvoir et qui porte quand même son slip sur le pantalon. À sa place, j'aurais choisi un super-pouvoir et de m'habiller correctement, mais de un, je ne suis pas là pour juger, et ça n'a rien à voir avec les chauves-souris. Dracula, en revanche, est bien plus intéressant. En tout cas, les mythes et légendes sur Dracula, c'est celles qui vont nous intéresser. Dracula, c'est un vampire. Il craint la lumière, comme les chauves-souris. Il se terre dans des endroits sombres durant le jour, comme les chauves-souris. Il sort la nuit et ses activités nocturnes sont entourées de mystères, comme les chauves-souris. Et surtout, il est assoiffé d'hémoglobine, prêt à nous siphonner les veines en plantant ses canines pointues dans nos coups et aspirant tout notre sang jusqu'à la dernière goutte. Comme les... Non. Au risque de vous décevoir, les chauves-souris ne font pas ça. Ou plutôt, pas tout à fait. Laissez-moi vous expliquer. Il y a dans le monde des chauves-souris qui sont hématophages, c'est-à-dire qu'elles se nourrissent de sang. On en connaît trois espèces. Elles vivent toutes en Amérique du Sud. Elles font partie de la sous-famille des desmotondides. Des vampires. Pour les intimes, on les appelle des vampires. Plus simple.
2: Okay.
1: Et elles sont bien moins effrayantes que nos vampires imaginaires. Déjà, les deux plus petites d'entre elles s'attaquent principalement aux oiseaux. Ce sont elles qu'on connaît le moins, donc je ne vais pas m'attarder sur celles-ci. La dernière espèce, la plus commune et la plus grosse, s'attaque à de gros animaux. Vaches, cochons, chevaux, tapirs, éléphants de mer et otaries. Mais malgré la taille de leurs victimes, n'allez pas croire que ces Dracula d'Amérique du Sud sont des géants. Bien au contraire. Les vampires sont tout petits. Jambes et ailes étendues, le vampire commun ne mesure que 9 cm de long pour 18 cm d'envergure et pèse entre 25 et 40 grammes. Alors, est-ce qu'elles aspirent le sang de leurs victimes après avoir enfoncé profondément leurs canines dans leurs veines, comme Dracula ? Eh bien, là non plus, c'est pas le cas. Nos mini-vampires sont bien plus raffinés que ça. D'abord, elles doivent arriver sur leurs hôtes, en volant ou en grimpant dessus depuis le sol. Et pour ça, elles ont la capacité de marcher à quatre pattes ou de sauter. Ce sont les seules chauves-souris qui sont capables de le faire, à l'exception de deux autres espèces endémiques de Nouvelle-Zélande.
0: De quoi ? De marcher à quatre pattes et de sauter, les deux ?
1: De marcher et de sauter, oui.
0: Okay.
1: Les chauves-souris ne sont pas très adaptées pour faire ça. Et quand elles sont arrivées sur leur route, donc les chauves-souris vampires cherchent la veine idéale pour leur... Pour cela, leur museau détecte la chaleur et les vaisseaux sanguins proches de la peau. Et lorsqu'elles ont trouvé l'endroit idéal, elles se servent de leurs incisives, et pas de leurs canines, leurs incisives tranchantes pour entailler légèrement la peau de leur victime, et ainsi que la veine. Et dès que le sang se met à couler, le petit vampire lape le sang qui coule de la plaie comme un chaton lapant son lait. Beaucoup plus mignon. Une chauve-souris vampire prélève un peu moins de 20 ml de sang sur son hôte, ce qui est très peu comparé à la taille de ceux-ci. Pour référence, un cochon, c'est 23 litres de sang à peu près. Il y a de la marge. Donc elle a un impact assez négligeable sur eux. Et puis en plus, il lui faut 10 à 40 minutes pour prélever son repas. Et pour que la plaie ne cicatrise pas pendant ce temps, la salive du vampire possède une enzyme anticoagulante qu'on a habilement baptisée la draculine et qui est très étudiée pour son usage médical. Et effectivement, ces vampires peuvent s'attaquer aux humains. Ça a déjà été observé, mais c'est très rare parce que c'est très compliqué pour elles et hyper dangereux surtout. On est un peu plus vénère que d'autres animaux.
0: Oui, c'est ce que je voulais dire. En fait, ils se laissent faire, les animaux. Là.
1: Bah, en fait, c'est pendant la nuit quand ils dorment. Donc,
0: ils ne se rendent pas compte. Ouais,
1: non.
0: Ah ouais,
1: parce qu'enfin, c'est vraiment tout c'est petit. C'est un... okay. Elles ne le sentent pas. Quoi. C'est comme nous avec un moustique.
3: Mais on ne se laisse pas faire, nous, on subit.
1: Et voilà. Mais en tout cas, elles sont fascinantes, ces chauves-souris, parce que déjà, c'est les seuls mammifères qui soient des parasites dans le monde. Donc, c'est assez exceptionnel. Elles ont des capacités de déplacement un peu communes, donc la marche et le saut. Et ce sont des animaux très sociaux. Elles vivent en colonie, en grande colonie. Elles se serrent les coudes entre elles. Elles ne vont pas chasser en même temps pour pouvoir garder les petites et les petits des autres chauves-souris et puis elles échangent ensuite. Et quand une chauve-souris rentre bredouille de la chasse, elles peuvent régurgiter du sang qu'elles ont bu pour lui en partager, pour éviter qu'il y en ait une qui soit en voile en
2: point. Sympa les vampires.
1: Ouais. Et donc il y a des véritables chaînes de camaraderie dans les colonies, principalement dues aux liens de parenté, mais pas seulement. Voilà. Donc les vampires assoiffés de sang, c'est que dans les films. Dans la vraie vie, les chauves-souris vampires, c'est des petites créatures fascinantes qui ne piquent que notre curiosité. Voilà.
0: Ok, super. Et donc, on rappelle que si celle qui a le peu de cas où ça a attaqué, en fait, c'est des espèces d'Amérique du Sud.
1: En France, il y a, en Amérique du Sud, et c'est dans des cas très, très rares.
2: J'imagine bien quand il y en a une qui rentre bredouille, tiens, tu me goûteras un petit cochon 2025 millésime, tu m'en diras des nouvelles.
0: Eh ben merci, merci Félix. On se retrouve le mois prochain. On va jouer maintenant et on va jouer à questions pour un champion.

0: Ok, allez, bah, je vous donne des indices, hein, vous devez trouver de quoi je parle. Je peux être à aile courte, criard, d'Idrique, éclatant, fugitif, à gorge jaune, jacobin, menu, à moustache, olivâtre, pâle, plaintif, roussâtre, solitaire, surnicou, même varié, ou encore petit. Cela dit, c'est le gris le plus commun en Europe. Donc on parle d'un oiseau. Et c'est grâce à son chromosome W, parce qu'autant...
1: Gobe-mouche.
0: Le gobe-mouche, non, ce n'est pas ça. Chez les humains, nos chromosomes sexuels sont le X et le Y. Chez les oiseaux, c'est de W et Z. Et donc, sur le chromosome W de la femelle, c'est grâce au chromosome W de la femelle que la couleur de ses œufs, des œufs de cet animal, sera définie. Alors que les motifs sur cet œuf, qui vont varier, viendront sur le chromosome W du petit par une migration des gènes qui viennent des deux parents. Et cette particularité va créer une diversité assez importante qu'elle pourra donc se permettre de mettre dans des nids d'une centaine d'oiseaux différents. Et ils l'ont...
2: Vas-y, j'ai pas le nom en tête.
1: Okay. Bah, coucou.
2: Voilà, le coucou.
0: Et oui, le coucou, exactement, le coucou. Donc c'est ce que j'avais presque tout dit. Et ces petites modifications génétiques vont juste changer l'aspect de l'œuf sans changer l'espèce de coucou en elle-même. Je dois mon nom au son que j'aimais quand je chante et qui est synonyme de salut. Donc c'est effectivement le coucou.
1: C'est un Pokémon en fait.
0: Donc voilà, donc ça on vient de découvrir que cette diversité des œufs qu'elle met dans les nids des autres oiseaux, ben ça vient de cette petite de ce petit chromosome W.
3: Et donc le plus fréquent, c'est le coucou gris chez nous.
1: Chez nous.
0: Hein. Oui, en Europe, le coucou gris, effectivement.
1: On a
0: le coucou
1: il y en a d'autres dans le sud de la France, d'autres coucous, je ne sais plus comment ils s'appellent, ils sont assez beaux. Et du coup, c'est un dinosaure parasite, lui aussi. Enfin, on avait des chauves-souris, des mammifères parasites, et là, le coucou, c'est un oiseau, ouais, donc un dinosaure parasite.
3: Ça. Mm-hmm.
0: Encore un. Et donc, qui a gagné? C'est Rémi, mais on était...
1: Ouais, mais j'ai triché et je me suis trompé au début.
0: Ok. Allez, deuxième question. On change complètement d'univers encore que. Jules Verne m'a décrit ainsi. Ces petites flammes insaisissables et fantasques ne laissent aucune trace derrière elles. Fin de citation. Donc, nous sommes fugaces, bleutées, vermillons, vertes.
3: Aurore boréale?
0: Non.
1: Feu de Saint-Elme.
3: Les feux follets,
0: exactement. Nous sommes fugaces, bleutées, vermillons ou vertes. On m'aperçoit au détour d'un cimetière humide ou d'un marais. Je suis issu de l'émanation de gaz, le méthane, issu de la décomposition de matières organiques comme des cadavres. Et je suis donc inflammable. La petite étincelle qui me donnerait vie viendrait, et c'est contre-intuitif, mais a priori ce sera la différence de charge entre des gouttes d'eau qui vont être suffisantes pour créer une petite étincelle et donc déclencher les feux follets. Donc c'est ces feux qui sortent du sol ou d'un marais. Là j'avais vu une vidéo d'un fou qui vit dans le marais Poitevin, un peu foufou le monsieur, et voilà, il était dans un marais, il avec son pied il tapait dans le sol pour libérer du gaz qui s'échappait par l'eau, il mettait son briquet et il faisait du feu quoi, qui sortait du feu sur l'eau avec l'émanation de gaz.
1: Dans le Dauphiné on a la fontaine ardente, c'est une des sept merveilles du Dauphiné et c'est une source de méthane naturelle qui sort, mais c'est dans des cailloux à côté d'une rivière et il y a une flamme en continu depuis.
0: Où ça?
1: C'est au sud de Grenoble.
0: Ok. Qui vient du gaz...
1: Du méthane qui est dans le sol.
0: Du méthane qui est dans le sol. Ce fameux méthane, on poursuit l'émission. Je t'ai pas préparé de petit texte, Rémi, je sais pas, c'est parce que t'es là depuis trop longtemps. mais tu reviens à ce que tu préfères, encore que, non, je suis pas sûr, mais le monde de l'espace. Et comme on est en direct, la musique met toujours un peu plus de temps. Hommage à Rémi.
1: Magnifique. J'adore. Alors, à votre avis, combien d'humains sont déjà allés dans l'espace? En tout, depuis le début.
0: Je sais pas, 80?
3: Cinquantaine, oui.
2: 200?
1: Plus.
3: Non.
0: Ah, mais à ce point?
1: Ah oui.
0: Dans l'espace.
3: Une 200. Ah oui, dans l'espace.
1: Oui,
3: ah,
1: dans
3: ouais,
1: l'espace. En orbite. En orbite,
3: ouais,
1: hein.
3: Ouais, ouais.
1: Je compte pas les...
0: Déjà 12
3: plusieurs
0: sur
3: milliers,
0: la Lune.
3: Plusieurs milliers, du coup. Hmm, plusieurs milliers.
1: Ah non, milliers, ça fait beaucoup quand même. Hein, depuis...
3: 500.
1: 650 humains. Okay. En 2026, aujourd'hui, là, on en est à peu près, j'arrondis, hein, à environ 650 humains qui ont été en orbite autour de la Terre. Je compte que les humains. Et le premier, c'était en 1961 et il s'appelait...
3: Yuri Gagarin.
1: Ok, tout le monde connaît le premier homme dans l'espace. Et l'autre moitié de l'humanité, la première femme, Comment elle s'appelle ?
0: Valentina
2: Tereshkova.
1: Bravo, Valentina Tereshkova. Et donc non, c'est pas Katy Perry. D'ailleurs là, je compte pas, les touristes fortunés qui font des sauts de puce en dehors de l'atmosphère. Là, on parle de vrais astronautes en orbite. Hein. C'est pas du tout les mêmes vitesses et énergies. Et donc la première femme en orbite, c'est Valentina Tereshkova en 1963. Et Valentina n'était pas pilote comme les autres cosmonautes hommes, mais travaillait dans l'industrie du textile. En fait, côté américain, un peu avant, un médecin privé travaillant avec la NASA, qui s'appelait William Lovelace, embauche une pilote qui s'appelait Geraldine Cobb pour tester l'entraînement des astronautes, mais sur une femme. Et ils finissent par former un groupe de 13 femmes, dont certaines réussiront mieux l'entraînement que les astronautes hommes. Elles sont appelées les Mercury 13, Mercury 13, en référence aux Mercury 7, les 7 premiers astronautes américains du programme Mercury. Mais ces 13 femmes ne seront jamais acceptées comme astronautes et les hommes, eux, enchaîneront les programmes Gemini puis Apollo. La seule des Mercury 13 à être allée dans l'espace sera Wally Funk en 2021, avec la même fusée que Katy Perry, une mission avant, et pour seulement quelques minutes lors d'un vol suborbital à l'âge de 82 ans quand même. Hein. Et c'est la seule qui le méritait vraiment. Mais revenons dans les années 60. Quand les Soviétiques apprennent que les Américains entraînent des femmes, ils veulent être les premiers à en envoyer une là-haut. Ils sélectionnent donc Valentina Tereshkova pour son expérience en parachutisme amateur et sa dévotion pour le Parti communiste. Le profil parfait pour alimenter la propagande. Et à ce jour, elle reste la plus jeune femme à avoir atteint l'espace à 26 ans et la seule femme à avoir été solo en orbite. Elle obtiendra plus tard un diplôme d'ingénieur, mais ne revolera jamais. Et ensuite, plus rien, pendant 20 ans. Il faut attendre 1982 pour la seconde soviétique dans l'espace, Svetlana Savitskaya, et 1983 pour la première américaine, Sally Ride. Donc oui, les Américains, ils ont mis 20 ans pour envoyer la première femme dans l'espace, leur première américaine. Voilà, à croire qu'ils étaient plus sexistes et racistes que les soviétiques, et ça s'arrange pas forcément. Il faudra encore, ensuite 10 ans encore, pour que la première afro-américaine, Mae Jemison, décolle en 1992. Et donc en tout, environ 650 humains sont allés en orbite dans l'espace, mais ce nombre ne contient que 83 femmes. C'est pas mal, mais c'est quand même pas du tout la parité. Hein. Et parmi elles, on compte 62 américaines, 6 soviétiques russes, 3 chinoises, 2 canadiennes, 2 japonaises, 1 biélorusse, 1 britannique, 1 italienne, salut Samantha, 1 sud-coréenne, 1 saoudienne, 1 norvégienne, 1 allemande et... Une française. Comment s'appelle la seule française qui est allée dans l'espace ?
0: Claudie.
1: Eh ben oui, Claudie Aigneret. Le 17 août 1996, après 11 ans de sélection et d'entraînement, Claudie commence un vol de 16 jours à bord de la station spatiale russe Mir. En janvier 2021, elle devient la première européenne à faire une mission dans l'ISS, la station spatiale internationale qui a remplacé Mir. Et en mai de la même année, Claudie André-Désé, c'était son nom au début, se marie avec Jean-Pierre Aigneret et devient Claudie Aigneret. Et vous saurez, et savez qu'elle elle sera ensuite deux fois ministre de la Recherche puis des Affaires européennes. Et enfin, le 15 février 2026, donc là quand on enregistre l'émission c'est dans un peu plus d'un mois, si tout va bien, la deuxième Française s'envole pour une mission de 8 mois dans l'ISS. Elle a 43 ans, elle est ingénieure, c'est la première femme pilote d'essai d'hélicoptère, bref, elle est trop forte, c'est Sophie Adnaud. Ne ratez pas le décollage et la mission Epsilon de Sophie dans quelques mois pour ceux qui nous écoutent en direct. Et pour ceux du futur, vous savez à l'avance si ça s'est bien passé, voilà. Et donc, après seulement 2 ans et demi d'entraînement, elle décolle dans l'espace, ça c'est un record. Thomas Pesquet, il a dû attendre 10 ans pour pouvoir décoller. Elle va aussi battre le record de la plus longue mission pour un astronaute européen, 8 mois. Alors que Thomas, il a fait 2 missions de 6 mois.
0: Et 8 mois dans l'espace ?
1: Eh ouais, ça fait long. Hein.
0: Ça existe maintenant ? Parce que là-bas, c'était...
1: Les Russes, ils ont battu des records, ils ont fait plus long. Mais pour un Européen, c'est le record. Et une Européenne. Et peut-être qu'un jour, comme Thomas, qui a été sélectionné, elle ira tourner autour de la Lune. Mais ça, on verra, rien n'est moins sûr. En parlant de Lune, d'ailleurs, si tout va bien, il y a la mission Artemis 2, Artemis, la sœur jumelle d'Apollon, qui décolle en février. Donc là, dans un mois, on renvoie des humains autour de la Lune. C'est quand même un truc de fou, quoi. 4 astronautes vont partir pendant 10 jours pour tester le nouveau vaisseau spatial Orion en survol lunaire. Et cette fois-ci, ce ne sont pas que des hommes blancs américains. Il y aura Jeremy Hansen, un Canadien, et Christina Koch, qui deviendra la première femme autour de la Lune, 58 ans après les 24 hommes des missions Apollo. Et sur ces 24 hommes d'Apollo, il n'y en a que 12 qui ont marché sur la Lune, 6 missions, 2 hommes à chaque fois. Le premier, c'était Neil
0: Armstrong.
1: Et son copain, c'était Buzz
3: Aldrin.
1: Ah, vous ne me faites pas l'éclair aujourd'hui. Ok. Et le dernier qui a marché pour sur la Lune pour l'instant, décembre 72, Apollo 17.
0: Jeffers, un Américain, quoi.
1: Et non, c'était Eugène. Gene Cernan.
3: Eugene.
1: Ah. Eugene, ouais. Gene Cernan, Apollo 17, c'est le dernier homme qui a marché sur la Lune pour l'instant.
0: Donc en 72, ça,
1: c'est
0: 1972.
1: Ça. Mais là, ils vont juste tourner autour de la Lune. Ils ne vont pas retourner marcher sur la Lune. Là, les fusées ne sont pas prêtes. Les Starships font que exploser. Et on est quasiment tous convaincus que c'est les Chinois qui vont retourner marcher sur la Lune avant les Américains.
3: Ça,
1: mais ça, on verra. Déjà, cette année, on renvoie des humains autour de la Lune, quand même. C'est un truc de fou, quoi. Et donc, il n'y a que 12 hommes qui ont marché sur la Lune. Et nous, on attend impatiemment quand même, vers 2030, on verra, les premiers pas de la moitié oubliée de l'humanité. Parce que comme le disait l'astrophysicienne Vera Rubin, à l'échelle de la planète, la moitié des neurones appartiennent aux femmes.
0: Ok, merci. Vera Rubin, grosse scientifique, comme on en avait déjà parlé.
1: Je vous sens pas trop excité là quand même.
3: Ah, mais si,
1: deuxième française, et puis on retourne autour de la Lune.
3: Alors,
1: quoi.
3: Française, perso, moi je m'en fiche, mais
1: oui.
3: Étant suisse, mais alors ouais, la Lune à fond.
1: Une femme quand même, il y en a quand même
3: ouais,
1: pas. C'est
3: d'accord.
1: Pas la parité.
3: Si, non mais la Lune, ça, c'est à fond, à fond. Bon, j'ai vu des cailloux de la Lune en cours. J'avais un prof américain où il s'était tiré avec ça, clairement.
0: T'as vu un caillou
3: et de la Lune. Et j'ai vu des lames minces de la Lune. Ouais.
1: Alors, ça, pardon, mais moi j'en ai un petit bout à la maison. Hein. Alors, il est minuscule, mais j'ai un petit bout de la Lune.
0: Une poussière.
3: C'est incroyable.
1: Un
3: quoi.
1: Caillou.
0: Alors, comment on peut se procurer un caillou de la Lune?
1: Ça s'achète.
3: Il faut les contacts.
0: Ah, mais c'est facile.
1: Ils ont ramené 4
3: petits archéologues. Ils ont ramené énormément de matériel, en fait.
4: On a le droit d'avoir des morceaux de la Lune chez soi. Mais oui. Par contre, on n'a pas le droit de faire des fouilles dans notre jardin. Alors ça, je voulais rajouter que si on avait envie de voir des femmes dans la Lune et refaire carrément tout un pan de l'histoire, on pouvait aussi regarder la série The Humankind.
3: Ah ouais.
1: For All Mankind.
4: For All Mankind.
1: For All Mankind qui est trop bien. En fait, c'est génial. L'idée, c'est de partir. En fait, c'est les Soviétiques qui vont sur la Lune en premier avant les Américains. Ça s'arrête jamais, la conquête, et ça continue jusque Mars, les astéroïdes. Et franchement, j'adore cette série. La saison sur Mars est un peu plus longue, mais franchement, c'était le surkiff, quoi.
4: Ouais, et puis il y a vraiment une vraie parité. Il y a des personnage féminin, enfin un père badass.
1: C'est trop cool.
4: Ouais, c'est cool.
1: Merci pour la ref.
0: Très bien. Alors peut-être qu'aussi la Lune fait un peu moins rêver qu'en 1969, mais continuons de rêver et plongeons-nous dans le rêve avec une nouvelle musique. Ça s'appelle Perfect Blue de Elle Valency. Ou Elle Valency.

0: 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Pascal, pendant plusieurs années, nous présentait un livre chaque mois. Elle n'est plus libraire et réfléchit donc à une autre manière de participer à la radio. Je me suis dit donc que c'était peut-être l'occasion de mettre en avant le film animalier. Et c'est Samuel Toutain, reporter animalier, alors il nous confirmera, c'est bien comme ça que l'on dit, qui va nous parler d'un film animalier. Bonjour Samuel.
1: Bonjour à tous, bonjour à toutes.
0: Alors déjà, est-ce que ton métier, c'est, on dit bien, reporter animalier ?
1: Pas tout à fait, en fait, c'est du documentaire, c'est un peu différent du reportage. Pour faire simple, on va dire que le reportage, c'est plus ce qu'on voit aux journaux télévisés. Le documentaire, c'est plus long et un peu plus fouillé. Donc on peut plutôt dire documentariste ou cinéaste animalier.
0: Ou cinéaste animalier, ok, super.

0: tu as déjà quelques années d'expérience, quelques films derrière toi. Et aujourd'hui, bah, l'idée, c'est de, si tu peux nous en présenter un, nous présenter un film que tu, non, sur lequel...
1: Ouais, ben, on peut parler du film sur les abeilles noires que j'ai terminé l'année dernière, enfin, qui a été diffusé fin d'année dernière. Du coup, on a fait un documentaire pour France 5 avec Marie Allard et on a, s'est attardé à faire le portrait du fonctionnement d'une ruche, voir la vie au cours des saisons du fonctionnement de la ruche. Et on a fait ça dans les Cévennes, où il y a encore les ancestrales ruches qui sont en fait des troncs d'arbres évidés dans lesquels les abeilles peuvent bâtir librement à l'intérieur, ce qui est complètement différent de ce qu'on connaît des ruches habituelles où il y a des cadres. Et donc il y en avait dans tous les hameaux et dans tous les villages à l'époque. Chacun avait plusieurs ruches pour avoir son miel à soi. Et voilà.
0: Et comment on filme une ruche, c'est-à-dire que vous avez des images de l'intérieur de la ruche?
1: Ouais, c'était un peu le challenge, surtout qu'on n'était pas apiculteur, donc il a fallu commencer par bien se renseigner. On a rencontré des apiculteurs sur place, on a fait une semaine de repérage en amont. On a rencontré les apiculteurs, on leur a expliqué notre projet, voir comment c'était possible, comment on pouvait réagir les abeilles à la lumière qu'on allait évidemment rajouter pour pouvoir les filmer. Et du coup, on a fait appel à une chef décoratrice qui nous a reconstruit trois ruches. Entièrement à partir de matériaux vraiment différents d'une ruche normale qu'on pouvait ouvrir sur une bonne partie dans lesquelles on pouvait faire tourner l'intérieur et où on pouvait gérer la lumière. Et donc ça nous a permis de filmer l'intérieur avec
0: Mais avec des abeilles
1: macro.
0: dedans. Avec des abeilles.
1: Ouais, elles faisaient leur vie, on les a laissées plusieurs mois dedans, elles ont tout bâti comme dans une ruche en extérieur. Et du coup, elles ont fait leur vie. Nous, arrivé, on a filmé tranquillement. Au début, on avait mis un filet pour se protéger un peu, puis bon, au final, on a tout retiré, puis nous, on est resté en combinaison. Et on les filmait comme ça, on les avait mis dans un bâtiment avec devant des grandes fenêtres ouvertes. Et en fait, elles sortaient de la ruche et du bâtiment. Et j'étais plutôt heureuse au final parce qu'à l'abri du bâtiment, elles étaient à l'abri des intempéries, du coup, elles sont bien sorties, donc elles ont vécu pas mal de temps.
0: Et donc tu dis c'est l'abeille noire, qu'est-ce que, enfin sans faire tout un laïus, l'abeille noire, qu'est-ce qu'elle a par rapport à l'abeille mellifère, l'abeille
1: commune. Ouais, l'abeille commune, l'abeille jaune. En fait, l'abeille noire, c'est un peu l'ancêtre de l'abeille jaune. Elle a été moins sélectionnée, elle est un peu plus rustique. Et c'est un peu d'elle dont découlent les autres espèces plus communes qu'on élève. On élève un peu partout et du coup, elle a un peu plus. Bah, à l'œil nu, c'est compliqué. Hein. Faut regarder au microscope ou carrément avec des analyses génétiques. Mais normalement, elle est un peu plus sombre, un peu plus poilue, elle résiste mieux au froid. Et voilà.
0: Et on la trouve, je ne sais plus, tu as dit où est-ce que vous êtes allé filmer, mais on la trouve.
1: Nous, on a filmé dans les Cévennes, mais en fait,
0: on la trouve en France.
1: On peut la trouver partout, même si elle est moins courante maintenant, parce qu'évidemment, les essaims se reproduisent entre eux, que ce soit des noirs ou d'autres ou des jaunes, et du coup, à force, c'est un mélange de espèces, mais on peut retrouver de l'abeille noire un peu partout. Il y en a en Bretagne, il y en a à Fontainebleau.
0: Ok. Bah super. Et alors, si on revient sur le métier en lui-même, c'est filmé, par exemple, je ne sais pas, le reportage, c'est souvent c'est les reportages, le documentaire, pardon. C'est quoi? C'est 50 minutes?
1: C'est ça, le format habituel télé français, c'est 52 minutes.
0: Ah, donc ça, c'est un format, c'est-à-dire, c'est légiféré. Non, c'est pas légiféré, mais c'est parce que c'est pour.
1: Oui, pas loin, ouais, c'est ça.
0: Ok.
1: C'est ça, les formats classiques, c'est le 26 le plus petit, même si ça se fait de moins en moins, mais après, c'est surtout 52 ou 90 minutes.
0: Et 52 minutes, j'imagine, ça dépend des films, de ce qu'on fait, mais ça représente combien d'heures ou combien de jours de travail?
1: Ouais, ça dépend. Ça dépend du sujet. En animalier, en général, on expose un peu.
0: Sur l'abeille sauvage, par exemple.
1: Les stats habituelles. Sur l'abeille, on a bien fait deux mois et demi de plein tournage. Puis après, il y a encore trois mois de post-production devant un ordi pour gérer tout ce qui est musique originale, voix off, musique, étalonnage, bruitage.
0: Ok, mais ça, c'est plus ta partie du coup. Ou est-ce que ça fait partie?
1: Bah, si, quand tu es. En fait, j'ai un peu de casquette. Tu as la partie où je suis chef opérateur, c'est-à-dire que je suis derrière la caméra. Et il y a la partie réalisateur où là on s'occupe vraiment de toute la réalisation du film. Et là, il faut faire l'amont, la préparation, les rendez-vous, tout le tournage et puis après toute la post-production où on est secondé évidemment.

0: sinon par d'autres techniciens qui font toutes ces parties-là de montage, musique, son, etc.
1: Ok, et ben trop bien. Je m'étais dit que ça avait pas de lien, mais je me posais quand même la question. Quand on regarde un reportage, donc rien à voir avec l'abeille, mais quand on voit un documentaire où il y a un lion qui court après une gazelle à toute vitesse, comment vous faites pour les suivre aussi longtemps?
0: En général, ça se passe dans des réserves, les réserves africaines. Les animaux, c'est plus simple que de filmer du chauve-souris en France. Hein, les animaux, ils sont vraiment habitués aux voitures et aux touristes, donc on peut les approcher assez proche, voire très proche. Et du coup, après, en général, la caméra, elle est dans la voiture, fixée sur la portière et avec un bon téléobjectif. Tant qu'elle passe pas du mauvais côté de la voiture, on peut filmer plusieurs minutes les animaux.
1: Mais quand c'est au fin fond de la montagne, je sais pas, non, je sais pas, ça, y a des fois je me dis mais comment ils font avec leur caméra pour aller pour suivre quoi.
0: Après, il y a le drone maintenant qui marche
1: Ah ouais.
0: plutôt bien, on peut les suivre facilement. Et puis, pour des plus petites espèces, on peut aussi utiliser un petit stabilisateur, on met la caméra et on peut marcher avec, et l'image est stable. Bon, après, on ne peut pas suivre un guépard qui court, ça c'est sûr.
1: Ok. Eh ben super. Ben merci beaucoup Samuel. Donc l'abeille noire. Donc par contre c'est un film qu'on peut trouver ou
0: On
1: pas?
0: peut le trouver, j'ai vérifié avant, là, tout à l'heure, on peut le trouver. Le film s'est fait pirater, donc si vous cherchez sur Internet, vous le trouverez.
2: A pas sur France TV?
0: Sur France Télé, il a été disponible plusieurs mois, mais il n'est plus maintenant,
1: Ok. Et il s'appelle l'abeille noire.
0: Ça s'appelle Au pays de l'abeille
1: Au
0: noire.
1: pays de l'abeille noire. Ok. Eh ben super. Ben merci Samuel. On se
3: Et
1: retrouve.
3: je l'ai vu et il est très très bien. Pour le coup.
1: Alors je sais pas si tu as entendu, mais voilà, Félix a dit qu'il l'a vu et qu'il est très très bien. Donc
0: Bon, super, merci.
1: que ça nous encourage à aller le voir. Donc du coup j'ai oublié le titre, c'est Au pays de
0: Noir.
1: l'abeille noire. Merci Samuel. On se retrouve dans une prochaine séance pour parler d'un autre film
0: Ce sera un
1: sur lequel tu as travaillé.
0: documentaire.
1: Notre documentaire. Merci. À très vite.
0: Merci.
4: Et il me semble qu'il y a des abeilles noires dans les boutières. J'en avais entendu parler.
1: Ok.
2: Et c'est important ça, parce qu'en fait, on oublie, tout le monde dit sauver les abeilles, mais en fait, il y a les abeilles domestiques, et limite, c'est de l'industrialisation, et on oublie les
4: Il y a
2: abeilles
4: tellement
2: sauvages,
4: d'abeilles,
2: en
4: ouais.
2: fait. Il y a toutes les
4: Et les
2: espèces solitaires,
4: solitaires,
2: voilà, et puis
4: ça.
2: après, il y a les abeilles noires, les abeilles sauvages de base, en fait. Et elles sont aussi importantes, et peut-être même, je
4: Et
2: dirais, plus
4: plus.
2: importantes que les espèces domestiques, quoi. On oublie tout le temps que les humains, nous, en fait, on a buté la moitié des animaux, on les a remplacés par des animaux domestiques. Et,
4: Qui nous file à bouffer.
2: oui, bien sûr, mais après, les abeilles sauvages, elles sont importantes. Il faut les
1: Des
2: sauver.
1: fois aussi.
2: C'est elles qu'il
1: Ok.
2: faut sauver.
4: Oui.
1: Ouais, sauvons l'humanité, Donald, si tu nous
2: Ah
1: écoutes.
2: non, pas lui.
1: Non, on peut pas compter sur lui.
4: Sauvons les sauvages.
1: On avait commencé l'émission par s'intéresser. Ah non, on n'était pas d'ailleurs, on s'était intéressé à la surface. Peut-être que là, on va aller un peu plus en profondeur. C'est avec notre Indiana Jones en chef, Emily.
4: Tout à fait. Les émissions précédentes, je vous avais parlé des archéosciences, c'est-à-dire toutes les sciences qui gravitent autour de l'archéologie ou qui sont utiles à l'archéologie. Et est-ce que vous vous souvenez la dernière fois de quelle science je vous avais parlé?
2: Il n'y avait pas un truc avec les lasers, le sol et tout.
4: Non,
1: Des graines,
4: oh là, ça c'est vieux.
1: Ah des
4: oui.
1: graines.
4: Ouais, la
1: Les
4: carpologie.
1: carpologie.
4: L'étude des graines et des noyaux. Cette fois, je vais vous parler de la céramologie. Donc là, vous comprenez un petit peu plus de quoi on...
2: Céramique,
1: les
4: oui,
1: serres.
4: de la céramique. Et la céramologie, c'est une discipline qui est cruciale au sein de l'archéologie. Pourquoi? Parce qu'en fait, la céramique est produite depuis la préhistoire. Et la particularité de ce matériau, c'est que c'est un peu imputrescible. Ouais. Donc, c'est pratique. Et la céramique, c'est le matériau dans lequel on a cuisiné, on a mangé depuis presque des millénaires, en tous les cas des millénaires, si. C'est aussi un matériau que l'on a jeté en abondance. Effectivement, quand un pot est cassé, on peut tenter de le réparer, mais souvent, on le jette. Donc, la céramique est ce qu'on appelle un marqueur chronologique, puisqu'en fait, ça nous permet de dater certaines couches, certaines structures. Et pour cela, on fait appel à un céramologue. Et en fait, le céramologue, lui, pour pouvoir étudier ces fragments de poterie, il va les nettoyer, évidemment, les laver, les trier, et ensuite il va les dessiner pour pouvoir les étudier. Et il va se référer à des typochronologies, c'est-à-dire qu'on étudie les céramiques depuis si longtemps que l'on a réussi à faire des chronologies, c'est-à-dire qu'on peut classer les céramiques par type. Comme on peut le faire avec des espèces vivantes, on le fait avec des céramiques. Et ça nous permet d'avoir des référentiels qui sont datants et on a également des référentiels sur les formes et les techniques, puisque au-delà de la datation que la céramique peut nous apporter, elle nous renseigne aussi sur la technologie que l'on utilise. C'est-à-dire que, très basiquement, on va avoir les céramiques non tournées, les céramiques tournées. Donc là, on est sur une bascule de la technologie qui est utilisée. Ensuite, on va pouvoir étudier également le mode de décoration. Par exemple, à la fin du Moyen-Âge, on va avoir des céramiques qui vont être glacurées. Donc là, on est sur un autre type de décoration. Les céramologues font aussi appel, et ça va faire plaisir à Chloé, à des pétrographes qui vont étudier la provenance des matériaux qui composent en fait de l'argile notamment et puis de tous ces sables qui sont ajoutés. Et ça permet de repérer potentiellement des productions locales. Je vous donne un exemple très local. Quand on a fouillé à Chalencon et puis plus globalement dans la vallée de l'Eyrieux, on s'est rendu compte que les pots dont étaient issus nos morceaux étaient des pots très classiques qu'on utilisait, qui étaient fabriqués au Moyen-Âge, à la période moderne. Mais la particularité, c'était que l'analyse de la pâte a livré des différences par rapport à d'autres lots qui étaient connus en Rhône-Alpes, ce qui tendrait à penser qu'on aurait un gisement dans la vallée de l'Eyrieux, un gisement d'argile et donc, pourquoi pas, un four de potier. Et on a un village tout indiqué qui s'appelle Les Ollières et qui, dont le nom viendrait de Ola. Donc Ola, c'est une forme de pot au Moyen-Âge. Donc il est fort probable qu'on ait un atelier de potier au bord de l'Eyrieux aux Ollières. Et d'autant que des filons d'argile ont été trouvés là il n'y a pas longtemps, en fait, ont été redécouverts, parce qu'ils existaient déjà. Donc c'est tout un faisceau d'indices. Et puis la dernière chose également, deux dernières choses, quand on trouve des céramiques, des fragments de céramique, ça nous renseigne également sur le commerce, puisqu'en fait les céramiques ne sont pas toujours locales. On peut avoir, selon les périodes, des céramiques qui viennent d'un peu plus loin, qui viennent d'Espagne, qui viennent d'Italie. Également, ça nous renseigne sur les pratiques culinaires. Quand au début du Moyen-Âge, on aura des pots, dans les premiers siècles du Moyen-Âge classique, donc 10e, 12e, on va avoir des pots plutôt fermés, puisqu'on va mettre ces pots littéralement dans les braises, en fait, dans le foyer. Tandis qu'après, on va basculer, on va avoir des cheminées ouvertes avec un crochet, et on va avoir des marmites qui sont plus ouvertes, des marmites qui sont pendues à des crémaillères, ou des marmites tripodes. Et donc, on change complètement, en fait, la morphologie du vaisselier. Et puis la dernière chose également, ça nous renseigne sur le statut de ceux qui consomment, puisqu'on n'a pas la même type de on n'achète pas le même type de céramique qu'on soit simple paysan ou grand seigneur. Et parfois la céramique est si peu abordable que l'assiette de base peut être simplement en bois.
1: Eh bien merci. En fait, plein de choses avec plein de choses avec des bouts de céramique.
4: Avec des pots cassés.
1: Et, ouais, et se rappeler que l'archéologie, c'est pas que à l'autre bout du monde et les pyramides, c'est aussi jusque dans la vallée de l'Eyrieux, au fin fond, en Ardèche, quoi.
4: Voilà.
2: Mais les céramiques, on les utilise toujours. Hein, les boucliers thermiques des fusées, des navettes spatiales, c'est de la céramique, en fait, c'est un type de matériau.
1: Il faut toujours qu'il la ramène à lui.
2: Mais non, c'est un matériau qu'on utilise depuis des milliers d'années et qu'on continue et qui est toujours très haute technologie.
5: Et qu'on utilisera pendant encore des milliers d'années.
2: Alors ça, c'est moins sûr. Il faut que nous, on survive.
1: L'optimisme.
5: Moi, je survivrai en tout cas.
1: Chloé sera toujours là. Allez, on termine avec les quelques études pour briller en société, pour terminer l'émission. Donc, il y a une période, on fabriquait du yaourt avec des fourmis. Donc ça, c'était dans les Balkans et en Turquie. Alors, pourquoi faire?
2: L'acide.
1: Et oui, c'était avec les besoins de l'acide formique, qui déclenchait la fermentation. Voilà. Et c'est un peu tragique, mais ils ont testé sur des fourmis vivantes, congelées ou déshydratées. Et c'est seulement avec les fourmis vivantes que la fermentation s'est initiée. Parfois, les orques donnent à manger aux humains. Donc là, on a eu 34 cas qui ont été recensés, des orques, c'est donc ces super prédateurs qui, sur des personnes en bateau sur des rivages, qui leur apportaient soit des poissons-lunes, otaries, même dauphins. Alors, ils apportaient un dauphin ou une tortue. Et a priori, il n'y avait pas beaucoup de réactions des humains, donc en fait, ils repartaient avec leur...
2: C'est pas cool, t'acceptes leur,
1: ouais, un dauphin, on t'offre un dauphin.
4: Après, c'est carnivore, ces bestioles-là.
2: Oui.
6: En plus,
4: ah ouais, donc est-ce qu'ils t'engraissent pas pour te manger après?
1: Alors,
2: ils mangent que les bateaux des riches.
1: A priori. Ou alors des choses, qui ressemblent à des proies. Allez, une ou deux. Les tatouages ne ressemblent pas. C'est-à-dire qu'on peut pas... Ça paraît compliqué de définir une personne à partir du tatouage. On pourrait penser, hein, il a tel tatouage. Il a un pistolet, donc il est violent. Donc en fait, ça ne marche pas. L'étude a été faite sur 274 personnes tatouées. Cela dit, alors c'est pas sûr, mais peut-être que si, plus le dessin est original, plus la personnalité de la personne serait ouverte. Mais ça, on n'est pas sûr.
2: Merci les scientifiques. Hein,
1: et voilà, on marche de plus en plus vite. Donc ça, c'est... Alors, comment on sait? En fait, c'est observé à New York, Boston et Philadelphie. On marche 15... Enfin, en tout cas, dans ces villes-là, 15% plus vite en 2010 qu'à la fin des années 1980. Voilà, et on aurait divisé par deux le temps à flâner dans les rues. Voilà. Et donc ainsi, il y a moins de rencontres, enfin, il y a moins d'interactions dans les espaces publics. Et,
4: peut-être qu'on est deux fois plus en retard.
2: Oui.
1: Deux fois plus de choses à faire.
6: Deux fois moins de temps.
1: Il y a peut-être d'autres explications derrière. Allez, et puis une dernière, c'est confirmé, on se tient a priori à distance des malades. C'est-à-dire quand on voit une personne malade, notre cerveau se met en état d'alerte et il provoquerait une cascade de messages biochimiques et qui permettrait d'avoir une réponse immunitaire, comme dans le cas d'une vraie infection. Enfin, ça déclenche, ça soigne pas si on a la maladie, hein, mais ça déclenche au moins le système immunitaire. C'est le terme de l'émission. C'était la 113e de Srizana du Toit du Monde, l'émission sur le Toit du Monde pour mieux l'interroger et le comprendre. On se retrouve le mois prochain dans un nouveau numéro. 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Le monde s'en portera mieux également. Merci à tous.
6: Bonne soirée.
4: Bonne soirée.
2: Ah, vivement l'effondrement.

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2: Coucou Laetitia, bienvenue sur les plateaux de BLV. Est-ce que tu peux nous parler un petit peu de toi et de ton rapport au vélo, puisqu'on est là pour parler de ça?
3: Salut, et ben écoute, moi je fais du vélo tous les jours depuis 5-6 ans à Valence, c'est mon moyen de transport. Et puis j'adore ça. Et puis je fais aussi du vélo comme du loisir en fait. J'aime bien me faire des petites sorties dans le Vercors ou dans l'Ardèche. Et puis ça fait quelques années que je voyage à vélo aussi.
2: Ok, est-ce que tu peux nous raconter comment tu as commencé à faire du vélo, du coup il y a 5-6 ans?
3: En fait, j'ai commencé vraiment, il y a plus que ça, il y a 15 ans en fait, quand j'étais étudiante à Lyon. J'ai commencé avec des Vélov, je crois qu'à Lyon c'est les Vélov. Parce que en fait, c'était aussi rapide d'aller à l'école en Vélov qu'en métro. Et je trouvais ça plus cool d'être à l'air libre. Et en fait, ça me faisait du bien de plutôt pédaler plutôt que d'être encore à moitié endormi dans un métro.
2: Ça se comprend. Et après le Vélov, comment tu as rencontré ton premier vélo?
3: Je me rappelle surtout de Speedy, parce que je donne des noms à mes vélos. Et donc, je me rappelle, en fait, j'avais regardé sur le Bon Coin et j'avais trouvé une super affaire où, en fait, il y avait un lot de vélos, il y avait 3 vélos de course qui étaient dispo. Et donc, je suis descendue jusqu'à Toulon pour aller chercher ces vélos. J'ai gardé le plus joli pour moi, du coup, Speedy. Et les deux autres, j'ai voulu les vendre. Il y en a un que j'ai dû réussir à vendre assez facilement. Et un autre, je me rappelle, je l'ai fait essayer à un copain. Et en fait, c'était un vieux vélo avec des boyaux. C'était même pas des pneus, c'était... Je sais même pas trop comment ça marche. Quand il est monté dessus, le truc, ça a éclaté. Il a failli se casser la gueule. Et du coup, il m'a rendu le vélo comme ça, genre... Je prends
2: cadeau
3: pas ton
2: empoisonné.
3: Truc, il est trop mort, quoi. Il a 70 ans et il a pas été réparé... le garder.
2: Mais tu les as revendus directement ou tu les as un petit peu bidouillés ou du coup testés, mais apparemment non.
3: Non, j'ai voulu vraiment juste les revendre comme ça. Je connaissais pas avant l'utilité d'avoir des bons freins, une chaîne nettoyée, enfin un vélo entretenu quoi.
2: Et du coup, quelle a été ta plus belle aventure avec Speedy?
3: Oh là là.
2: Tu l'as gardé combien de temps?
3: Mais je l'ai toujours.
2: Ah,
3: c'est une petite affection pour Speedy. Mmh. Hein. C'est mon vélo de secours. Quand mon vélo de tous les jours, je sais pas, pour n'importe quelle raison, il est pas... je l'ai laissé quelque part, soit il est crevé, je prends Speedy. Mon meilleur souvenir avec Speedy, purée, c'est dur. mais je pense que j'ai fait il y a 10-15 ans, mes premières sorties, vraiment dans la montagne. Enfin, dans la montagne. Dans le Beaujolais, quoi, avec une amie qui s'appelle Charline. Mm-hmm. Et c'était mes premiers kiffs à vélo, où on s'était motivés à deux. Je crois qu'en fait, c'était un peu un rêve que je n'osais pas réaliser, ce qui maintenant me paraît ouf. Hein. Mais vraiment, quand j'avais 20 ans, j'avais envie de faire du vélo, mais ça me paraissait...
2: Une montagne.
3: Bah ouais, ça me paraissait genre trop dingo, quoi.
2: Et donc, avec Charline, tu as fait tes premiers voyages à vélo. Est-ce que tu les penses comme des voyages, des aventures un peu plus courtes?
3: Ben, c'était pas des voyages dans le sens où c'était des sorties d'une journée, quoi. Donc, on n'avait pas notre tente ou quoi pour dormir. Mais ouais, c'était mes premières expériences trop cool de liberté sur un vélo et aussi sportivement, quoi. De faire une journée entière et de rentrer chez soi. Éclaté parce que gros effort physique et puis le froid, le vent. Je me rappelle d'une fois, on est sorti en mois de février, il neigeait, on était allé de Lyon, on est parti vers Limonest et tout ça là. Il y avait cette belle côte de 3 km là, par là-bas, et où il y a vraiment au bord la neige. Et ça, c'était trop bien.
2: Donc, vélo, t'as fait du vélo dans la neige?
3: Bah, les routes étaient déneigées, hein, mais okay. Sur les bas-côtés, il y avait de la neige. Mais c'est pour dire qu'il faisait vraiment froid.
2: Oui, et en plus, quand il fait froid, tu fais pas de pause, donc t'es en mode... Tu roules, quoi.
3: Oui, c'est vrai. Je me rappelle trop bien, c'est marrant, mais c'est il y a longtemps, mais je me rappelle trop bien le kiff de s'arrêter dans une boulangerie et de prendre un chocolat chaud et une tarte à l'abricot. Et vraiment, c'était la meilleure tarte à l'abricot du monde, parce que forcément, t'as passé 4 heures dans le froid à faire des efforts et tout, du coup, ça, c'est trop bon.
2: Oui, et puis c'est cette sensation qui reste de voyage en voyage, je trouve, d'avoir ce petit moment de réconfort.
3: Carrément.
2: Et donc après, est-ce que tu t'es lancée dans des aventures un peu plus longues ?
3: J'ai mis un peu le temps. Mais en fait, avec un copain qui s'appelle Bruno, on se faisait comme ça des petites sorties à la journée. Et moi, ça me grattait de plus en plus de faire vraiment du voyage sur plus de jours, quoi.
2: C'est quoi qui te grattait, comme tu dis ?
3: Je sais pas, mais j'ai dû avoir des imaginaires de gens qui font du voyage à vélo avec leur sacoche et tout ça. Je sais pas, ça me...
2: T'arrives à te souvenir de l'inspiration de personnes ou de peut-être de films ?
3: Ben non, j'arrive
2: la,
3: pas
2: la
3: trop
2: figure,
3: à...
2: Une figure de femme...
3: J'arrive pas du tout à savoir d'où ça vient. Non, désolée, je peux pas trop répondre à ta question, mais je sais que c'était là depuis un moment. Et donc, avec Bruno, on s'est un peu motivés tous les deux à se dire « Allez, vas-y, on se fait une semaine tous les deux, ça va être cool. » Et trop bien. Donc, c'était l'occasion d'acheter un vélo un peu mieux, quoi, pour faire de la randonnée à vélo. Avec un porte-bagages, tout ça.
2: Il s'appelle comment, lui ?
3: Il s'appelait Thibaut et puis maintenant il s'appelle Thibelle. Parce que j'avais envie que ce soit une femme. Et donc Thibelle m'a amené le long de l'Atlantique. On a commencé dans les Landes et on est allé jusqu'à San Sebastián en Espagne et un petit peu plus loin, Guetaria, c'était trop beau.
2: Oui, beau voyage du coup, c'est le long de la Vélodyssée.
3: Oui.
2: D'accord.
3: Ouais, qui longe l'Atlantique.
2: Ouais.
3: Et là, on s'était dit... Bon, donc, j'ai acheté mes premières sacoches pour ce voyage. J'étais trop contente. Et on s'était dit, bon, on va y aller mollo. Moi, j'ai pas envie d'être éclatée tout le temps. Donc, dormir en tente, c'est pas OK. Donc, on avait pris des Airbnb, des hôtels et des trucs comme ça pour être confort et tout ça. C'était trop bien.
2: Et comment tu t'es préparée ? Du coup, vous êtes préparés ensemble ou est-ce que tu étais un peu plus dans ton coin à faire tes recherches ? Comment vous vous êtes un peu organisés tous les deux ?
3: Non, on a beaucoup parlé sur l'itinéraire, sur combien de kilomètres on faisait par jour en moyenne. Donc moi, j'étais là, écoute, j'ai pas envie qu'on soit éclaté. Vu que c'est mon premier voyage, j'ai envie que ça soit cool, quoi. Donc on s'était dit, allez, on fait 50 kilomètres par jour. Lui, Bruno, il aime beaucoup les bières craft. Donc, on s'est démerdé pour s'arrêter à des endroits où il y a des brasseries assez cool. Donc, ça aussi, ça faisait partie du voyage d'aller dans des endroits sympas et de boire des bonnes bières.
2: Donc, vous vous êtes posés un peu tous les deux et puis vous vous êtes dit qu'est-ce qui est important dans ce voyage ? Qu'est-ce qu'on veut respecter ? Est-ce qu'il y a eu la... Ça s'est fait naturellement, j'ai l'impression.
3: Ouais, carrément. Ouais, bah c'est en fait c'est un ami donc c'est des discussions que t'as. Vas-y un jour, allez vas-y on se fait un voyage. Ok on va où? Ok on fait combien de kilomètres? Moi j'ai pas envie de dormir en tente. Ok on se fait un budget. Ah je me rappelle on avait fait un budget sur un fichier Excel et tout en mode ok le budget pour ne serait-ce que aller jusqu'en voiture dans les Landes. Le budget de la bouffe, le budget de... On avait fait un petit budget réparation, si jamais on a besoin de se racheter des chambres à air, machin, tout ça. Franchement, on avait fait un truc super...
2: plutôt organisé, super quoi.
3: Ouais, je suis un petit peu la team qui organise des trucs, quoi.
2: Les premiers voyages, ça rassure aussi.
3: Ouais, de ouf.
2: Et tu t'es sentie, du coup, en partant... est-ce que tu t'es sentie partir à l'aventure ? Est-ce qu'il y avait quelque chose où tu avais l'impression de réaliser, du coup, ce rêve un petit peu qui te suivait depuis longtemps ?
3: Je sais plus trop quel état d'esprit j'avais, mais ouais, c'était génial. Ne serait-ce en fait que la première partie en voiture, où on s'est dit on va pas prendre l'autoroute, on va prendre les petites routes, on va traverser la France là comme ça horizontalement en passant par le Massif Central. On a fait une pause à Sarlat.
2: C'est où Sarlat ?
3: Je sais pas, c'est en plein milieu. En plein milieu de la France. C'est super beau, c'est réputé parce que c'est un très beau village, très touristique avec toute la ville est jaune. Les pierres, en fait, sont toutes ocre. C'est très, très beau. Il y a plein de bons restos. Du foie gras, du canard laqué, pas du canard laqué, du magret de canard. Enfin, c'est très de sud-ouest déjà.
2: Oui, ça, ouais. C'est ça. Et qu'est-ce que tu aurais envie de partager avec les personnes qui t'écoutent comme un peu comme tips pour passer le pas justement?
3: Eh bien, commencer petit, connaître, en fait, s'interroger quoi sur ses limites et tout ça. Avant ça, bah voilà, j'avais fait un truc à la journée, et puis... Attends, ouais, je crois que je confonds un peu dans mon esprit. Peut-être qu'après ce voyage, j'ai décidé de le faire seule, de voyager seule. Et donc ensuite, j'ai fait petit, genre juste 2 jours, et puis 3 jours, et puis après une semaine, puis après 3 semaines. Mais donc je pense que justement, ce voyage avec cette amie-là, Bruno, c'était moi, ma marche, la première marche pour oser faire ça. Et me dire, ok, à deux, c'est cool. Donc non, les tips en fait, c'est écoutez-vous et écoutez vos limites quoi, vous mettez pas la pression. Il y a le temps pour faire des trucs méga ouf, mais si déjà vous avez envie d'aller sur la Via Rhôna et d'aller jusqu'à Vienne par exemple, bah c'est déjà super cool. Là-haut, là, Condrieu et tout, c'est super beau, la Via Rhôna elle est trop belle là-bas.
2: Et t'as senti que tu dépassais tes limites avec Bruno, enfin une certaine limite d'aventure, etc. Ou est-ce que c'est venu plus tard quand tu t'es lancée, du coup, de ce que je comprends, dans les voyages seuls?
3: Non, avec Bruno, j'ai pas eu l'impression de dépasser mes limites. Non, parce que même physiquement, enfin vraiment, on s'était dit, voilà, tranquille quoi. Tranquille, que ce soit sur le dodo, sur le nombre de kilomètres, tout ça. Enfin, puis voilà, c'est un ami, donc j'étais en confiance. Enfin, vraiment, j'avais mis tous les trucs en place pour que je me sente safe, en confiance et tout ça. Et par contre, après, effectivement, quand j'ai voulu donc l'étape d'après, voyager seule, il y a une fois où ouais, je me suis mis un peu dans le rouge. Mais c'était intéressant. Hein, mais
2: est-ce que c'était la première fois que tu partais seule? Ou est-ce que ça a été un peu plus tard?
3: Je pense que c'était un peu la première fois. En fait, je voulais descendre chez mes parents, donc vers Marseille. Donc en théorie, il y a 180 km.
2: Depuis Valence, Valence.
3: Ouais. D'accord. Donc en théorie, il y a 180 km. Avec une grosse partie sur la Via Rhôna. Et puis la fin, un peu moins sur la Via Rhôna.
2: J'aime bien la précision de « en théorie ». Parce qu'en pratique, non.
3: En fait, en théorie, je voulais le faire en 3 jours. Mm-hmm. 180 divisé par 3, c'est 60 km par jour. Ça va, c'est tranquille.
2: Donc ça, c'est la théorie avant de partir, voilà. Chez soi.
3: Et là, j'ai un peu trop pris la confiance, en fait. Et donc, premier jour, en fait, je descends la Via Rhôna. Je pense que j'avais un peu le vent dans le dos. Donc, je fais 90 km le premier jour. Trop cool. Je me sens bien, enfin, franchement, trop bonne sensation. Et du coup, le lendemain, je me dis, bah, j'ai fait 90 km, il m'en reste 90, allez, je le fais en juste 2 jours. Oh, grosse erreur. Mais j'ai appris des choses, tu vois. Et en fait, la deuxième partie, bah, c'était pas tout droit à la Via Rhôna avec le vent dans le dos. Parce qu'en fait, quand t'arrives dans le sud, en fait, il y a des collines, des petites montagnes, des petites côtes de 600 mètres de dénivelé. Et en fait... avec déjà une bonne journée dans les pattes, en fait, je me suis complètement cramée physiquement. Je me suis, pour le coup, pas du tout écoutée. Et j'ai fait 60 premiers kilomètres, ça allait à peu près. Et puis, c'est au bout des 60 kilomètres que les collines arrivent. Et en fait, là, j'étais cramée. J'avais chaud, j'avais soif, j'avais faim. Mais mon corps, il refusait de boire, de manger, de plus rien faire. J'étais vraiment, vraiment dans le rouge... physiquement, quoi.
2: Comment tu raconterais ce moment où, qui est un peu, je trouve, quand on le vit, on a du mal à prendre du recul. C'est ce qui fait d'ailleurs qu'on ne s'écoute pas.
3: Ouais.
2: Quelle est la bascule, en fait, d'un moment, se dire, ok, mais là, il faut que je m'écoute. C'est ces signaux-là qu'il faut que j'écoute. D'autres fois, c'est d'autres signaux. On se dit, ceux-là, maintenant, je les connais, j'accepte de ne pas les écouter, mais il faut que je fasse attention. Parce que moi, c'est ce que je trouve difficile, en fait, quand on part seul, c'est de se dire, ah, qu'est-ce que je dois écouter et qu'est-ce que je dois un peu moins écouter?
3: Bah, c'est une super question parce que je crois que j'y arrive pas encore. Hein. Quand j'ai fait après un voyage seul 3 semaines, je me rappelle le deuxième ou troisième jour, je me suis arrêtée dans un camping où il y avait une masseuse. Donc c'était pas cher et tout, c'était trop. Moi j'adore me masser. Et je suis allée me masser, mais je pensais vraiment pas que j'avais mal à mon corps. Et en fait, quand elle a commencé à me masser, mais j'ai senti tous mes muscles, genre surtout mes bras. J'avais en fait les avant-bras, mais contris quoi. Et j'étais là, mais c'est ouf, je m'en étais pas rendu compte quoi. Donc désolé, j'ai pas de.
2: Donc tu découvres encore que en fait, la lecture de soi dans ces moments-là, elle est difficile.
3: Ah ouais. Ouais, parce que je crois, moi, vraiment, je crois beaucoup dans les endorphines. Moi, je kiffe être sur mon vélo. Ça me procure trop des bonnes sensations. Et je pense vraiment que ça me fait oublier mes douleurs, quoi.
2: Oui, vraiment. Et sauf qu'à un moment, elles reviennent, quoi. Enfin, je veux dire, il y a quelque chose qui réarrive. Et là, tu te dis...
3: Ah. Oups, je suis allée un peu loin.
2: Et donc, t'apprends encore, voilà, cette partie-là. T'es encore surprise, parfois, de...
3: Ouais, sur le côté physique, de m'arrêter un jour et là de faire « Ah, mais en fait, je suis fatiguée, c'est ouf », voilà. Après, aussi, je reviens là sur mon expérience où vraiment, je me suis mis dans le rouge au point de... Bah, en fait, que mon corps... Enfin, je vomissais, en fait.
2: Parce que du coup, tu pouvais pas manger, c'est ça? Tu pouvais pas boire? Non. Et ton corps refusait...
3: Bah ouais, je sais pas trop exactement ce qui s'est passé, mais là, pour le coup, c'est mentalement que je me suis pas écoutée. Et ça, j'y serais vigilante. En fait, à ce moment-là, je me suis dit, mais en fait, il me reste 30 km pour arriver chez mes parents, je peux pas m'arrêter là, c'est nul.
2: C'est nul. Qu'est-ce qui se cache derrière ça?
3: Voilà.
2: C'est nul.
3: Et donc ça, pour le coup, non. En fait, si vraiment je le sens que je suis fatiguée, que j'arrive plus à boire, pas à manger, ben en fait, je m'arrête peu importe où je suis et je ferai les 30 derniers kilomètres demain matin entre 8h et 9h. C'est pas, enfin 8h et 10h, c'est pas grave quoi. Donc se lâcher un peu la grappe sur la performance, tu vois, de se dire je suis trop forte, j'y vais. Non, ben, en fait, je suis là pour me faire plaisir en fait. Donc tant pis si ça prend un jour de plus. Enfin, surtout qu'il était prévu ce jour à la base.
2: Oui, c'est ça. Et quand t'es arrivée chez tes parents, du coup, comment t'as digéré cette expérience?
3: Bah déjà, c'était trop bien que ce soit chez mes parents parce qu'ils ont pris soin de moi. Donc j'ai dit à mon papa, fais-moi 1 kilo de pâtes, j'ai besoin d'énergie, là. Donc c'était cool, en fait, qu'on prenne soin de moi. C'était quoi ta question?
2: Comment t'as digéré ça? Est-ce que par exemple l'aventure d'après, comment t'as grandi avec ça? Comment tu l'as pris en compte?
3: Ah ouais, bah ce truc là de mental, de me dire en fait si je suis fatiguée je m'arrête et je joue pas à la conne à me dire allez je continue, je force et ça va aller. Non, en fait je dis un truc de vieille de 33 ans, mais j'ai plus 20 ans. Si mon corps il me dit qu'il faut s'arrêter quoi.
2: Et est-ce que tu le transpose dans la vie?
3: Wow. Bah ouais, j'ai plus 20 ans, j'arrête de faire des conneries, de faire n'importe quoi. Avant, je faisais la fête comme une dingue, et puis le lendemain, j'en avais un peu mal, mais c'est pas grave, mon corps, il encaissait. Maintenant, ça marche plus du tout, ça. Donc je fais la fête plus sobrement.
2: Et est-ce que tu penses que c'est... Ça t'as réussi à le transposer dans la vie parce que c'est arrivé à ce moment-là dans le vélo? Ou est-ce que... la question un peu, c'est comment tu penses que ces aventures-là te servent aussi dans la vie de tous les jours, en dehors du vélo, quoi?
3: Je suis pas sûre de cerner la question, mais oui, en fait, mes expériences à vélo me font du bien dans ma vie. Et quand je repense à mon gros voyage de 3 semaines seule, ça a été un super gros virage dans ma vie, parce que j'étais là, mais en fait, c'est possible d'être trop bien et de me sentir libre et heureuse quelque part dans ma vie. Et en fait, je peux faire des choix dans le reste de ma vie pour être comme ça ailleurs, en fait.
2: Ça t'a apporté une espèce de prise de recul un peu?
3: Ouais, je suis pas obligée de souffrir. Ça peut être super cool, la vie.
2: Et donc là, tu disais, t'es partie il n'y a pas longtemps, c'est ça? T'as refait un voyage dernièrement?
3: Ouais, alors dernièrement, c'était au mois de mai. Ah oui. Et là, on est en octobre, donc c'était à 6 mois. Parce que partir en été, en fait, à vélo, je ne referais plus ça. Parce qu'en fait, c'est chiant, il fait trop chaud. Donc je m'étais dit, je vais plutôt me garder des jours au mois de mai. Parce qu'au mois de mai, il fait déjà beau, mais il ne fait pas 40 degrés à midi. Et donc, je suis partie au mois de mai. Trop bien.
2: Et tu es allée où ?
3: Je suis allée... Je savais pas trop où je voulais aller, donc je me suis un peu laissée le truc au dernier moment. Je suis allée dans le Var. En fait, j'ai pris le train jusqu'à Marseille. Après Marseille, j'ai pris un peu un autre train vers l'Est. Et après, donc, le Var. Trop cool, le Var, pour faire du vélo. Il n'y a pas de voiture. Les routes sont super bien goudronnées. Et c'est la nature, quoi. T'as des grandes forêts, il y a pas grand monde, il y a plein de trucs. Enfin, le Var, pas sur la côte, pas là où il y a la mer. Là, il y a plein de villes, c'est l'enfer. Mais tu montes de quelques kilomètres un peu au nord, et là, t'es dans la pampa, et c'est super cool.
2: T'as suivi des pistes cyclables ou t'étais non, ton propre itinéraire?
3: J'étais sur mon propre itinéraire.
2: D'accord.
3: Je préfère aussi maintenant, ça me saoule un peu les voies vertes, type Biarrona, où justement tu fais 90 kilomètres sans t'en rendre compte. Je préfère les petites routes de voitures, ou voilà, dans ce genre d'endroit, en fait, vu qu'il n'y a pas trop de voitures, c'est pas trop désagréable.
2: Et du coup, tu disais que sur ce voyage-là, tu n'avais pas trop organisé, j'ai l'impression, c'est ce que
3: ouais,
2: tu disais.
3: Ouais, carrément.
2: Est-ce que c'était la première fois et comment tu as vécu, du coup parce que j'ai l'impression que tu as un peu lâché prise, peut-être, en disant, bon, je ne sais pas trop ce que je veux, donc je ne vais pas forcer,
3: ouais.
2: Je verrai un peu sur le moment. Comment tu as vécu ça? Est-ce que tu vas le refaire? Est-ce qu'au contraire, tu t'es dit, ah bah non... Un peu plus d'organisation, c'est...
3: Ouais, c'est vrai que j'ai évolué maintenant que tu le fais remarquer. C'est vrai que mes premiers voyages, j'avais besoin de beaucoup organiser pour savoir où j'allais et me rassurer. Maintenant que j'ai fait ça, je sais qu'en fait... je sais que je peux m'arrêter un peu quand je veux. Donc là, ouais, ma manière de faire, c'était... Bah, en fait, déjà, demain, je sais pas quel train je prends pour aller où. Et puis même, d'un jour à l'autre, je savais pas où est-ce que j'allais. Je savais que je voulais aller dans une direction, dans le Var. Et puis après, je voulais rejoindre la Côte d'Azur pour aller rejoindre des personnes là-bas. Mais je savais pas trop... Enfin, je le faisais au jour le jour, quoi. Et donc, en gros, je trouvais un camping... Et j'étais là, ok, bah voilà, demain je vais à ce camping-là. Puis une fois arrivé là-bas, je me plantais ma tente, je mangeais, puis après je regardais, bon allez, demain je vais où demander aux gens, tu vois, est-ce qu'il y a des endroits cool, est-ce qu'il y a des routes sympas et en fait, c'est trop bien.
2: Ouais, donc c'était une belle expérience de te laisser cette liberté-là. Enfin, c'est une autre forme de liberté.
3: Ouais, c'est grave cool, ouais.
2: Tu vas peut-être orienter la suite sur ce genre de voyage ou tu verras, tu te laisses toujours...
3: Ouais, je pense que maintenant, ouais, j'ai la confiance qui fait que voilà, je sais que ça se passe bien et que... Enfin voilà, j'ai un smartphone avec des applis qui permettent en fait de trouver tout ce dont j'ai besoin super facilement. Moi, je suis team GPS. Hein. Je sais qu'il y a des team cartes papier, mais je comprends pas ces gens.
2: Et est-ce que, du coup, où est-ce que tu te... Est-ce que, là, dans ton dernier voyage, du coup, qui date de mai, est-ce que tu t'es dit, tiens, donc là, j'ai un peu déplacé ça. Qu'est-ce qui te titille encore un peu à déplacer, à expérimenter dans le voyage à vélo?
3: Je crois que je le conscientise un peu moins. Tu vois, au début, j'avais besoin de cadre et tout, et donc c'était très conscient. Maintenant, en fait, c'est devenu simple comme aller faire ses courses, tu vois. Tu réfléchis pas quand tu vas faire tes courses, comment tu vas les faire, en fait, juste tu les fais, quoi. Donc, non, je sais que le voyager à vélo, ça me plaît. C'est une manière de voyager qui me plaît. J'ai expérimenté l'autostop depuis 2 ans. Pareil, ça, pour le coup, c'était un challenge. J'ai jamais trop fait ça de ma vie, comment ça va se passer et tout. Donc, ça, peut-être que là, j'expérimente une autre manière de faire. Mais pour le coup, maintenant, voyager à vélo, c'est facile, quoi. Je ne me pose plus de questions.
2: Tu es déjà partie à vélo à l'étranger ou tu es restée à chaque fois en France dans tes voyages?
3: Je suis plutôt restée en France. Mais ouais, là, mon petit rêve de ma vie, c'est d'aller loin. En fait, quand j'ai acheté Tibel... donc mon vélo actuel, le mec était super super cool, lui il voyageait beaucoup à vélo et en fait c'était le vélo de sa fille qui maintenant était parti faire ses études, donc c'est pour ça qu'il me le vendait. Mais il me racontait que là lui il partait, il voulait aller à Istanbul en 40 jours, et donc j'ai un peu ce petit truc dans ma tête de un jour aller à Istanbul. Bon, peut-être pas en 40 jours parce que ça fait beaucoup de kilomètres par jour, mais j'aimerais bien aller de la France, enfin voilà, partir de Valence et d'aller jusqu'à Istanbul en vélo.
2: Partir de Valence, c'est important pour toi? Qu'est-ce que ça signifie quand on est voyageuse de vélo, de dire « je pars de chez moi en vélo » ?
3: Bah ouais, c'est trop cool en fait de partir de chez soi, d'avoir rempli ses sacoches. Et je sais pas trop pourquoi, mais...
2: Est-ce que c'est aussi challenger le côté où les gens prennent le train, s'embarquer toujours dans des logistiques d'avion, de train, et nous, on dit bah...
3: En fait, il y a une certaine continuité qui est assez cool. Là pareil, cet été j'ai fait du stop en démarrant de Valence quoi. Donc vraiment on est parti à pied de la maison et on est allé à Valence Sud à l'autoroute et on a commencé à faire du stop. Bon, ça s'est très mal passé, mais c'est pas le sujet, on s'en fout. Mais en fait c'est cool d'être dans cette continuité et de pas dire bah là bam bam je suis plus en train de travailler, je suis en vacances. Et pareil pour le retour, en fait ça prolonge un peu le truc parce que t'es pas comme quand tu rentres d'avion et paf, en deux heures, tu switches là et c'est dur. Là, ben, les trois derniers jours de vélo, quand t'es sur un long voyage, ben, tu sais que c'est la fin du voyage. Donc il y a une petite mélancolie peut-être qui s'installe en mode « ah, c'est les derniers jours » et tout ça. Et puis quand tu rentres, t'es encore un peu imprégné de ce truc, t'es encore un peu flottant, t'es encore un peu dans ton voyage, quoi. J'adore cette sensation-là.
2: Oui, c'est ça. Je voulais te poser la question justement des retours... comment tu les vis en douceur? Comment tu évites d'être d'un coup reprise par le quotidien et parfois aussi par des vieux travers qu'on voit de loin sur son vélo et qu'on se dit tiens, en rentrant ça, je vais peut-être le changer.
3: Ah non, moi ça se fait en douceur. Je fais pas. Ça, c'est ma personnalité aussi, hein, mais je me fais pas des grandes décisions en mode. J'ai décidé ça sur mon vélo, alors bah, je vais mettre ça en place. Moi, ça ne marche pas comme ça chez moi. Ça se fait, en fait. Je pense qu'il y a des choses qui se passent dans mon corps. Quand voilà, ce fameux voyage de 3 semaines qui a changé ma vie, en fait, j'ai senti en fait, des trucs dans mon corps. Je pense que je suis rentrée en méditation, en fait, super longtemps sur mon vélo, à être en fait en mode mécanique. Je pédale, je regarde même plus la route, je suis arrivée à un endroit et là, je fais « Oh, en fait, ça fait 2 heures que je roule, tiens. » Il n'y a même plus cette petite voix dans la tête qui pense, ni rien. Non, vraiment, truc de méditation. Et donc, je pense que ça se fait un peu inconsciemment après les choix, les changements de vie et tout ça. C'est pas des trucs réfléchis, actés, nanana. Mmh. C'est juste que ça passe des trucs, quoi.
2: Et pour finir, est-ce que tu peux nous parler un petit peu de l'association dans laquelle tu es à Valence et un peu quels sont les projets justement autour du vélo que tu souhaites mener au sein de cette association.
3: Ouais, je fais partie des Recyclettes, qui est une asso cycloféministe. On fait des ateliers d'auto-réparation de vélo pour être autonome, pour entretenir et réparer son vélo. Et on fait aussi des sorties à vélo. On fait aussi plein d'autres choses. Hein. Mais moi, ce que j'aime faire, c'est des sorties à vélo. J'adore organiser des sorties pour aller chercher les gens, en fait, et leur dire « Venez, on va faire du vélo, vous allez voir, c'est génial. » Je trouve que c'est un super outil d'émancipation pour les femmes. Parce que en fait, on est autonome sur un vélo. On occupe l'espace public. On est dans son corps. Et puis, rouler à plusieurs aussi, ça crée un truc super puissant que j'adore. J'adore rouler en groupe, c'est trop cool. Donc mes projets, moi, c'est au sein de l'asso, c'est ça, c'est d'essayer de continuer à proposer des sorties à plusieurs, d'aller chercher des personnes qui sont un peu éloignées du vélo et les mettre voilà, sur des roues et des pédales et voir leur sourire, en fait. J'adore ça. J'ai fait aussi un peu des ateliers de ce qu'on appelle des remises en selle. Ou des personnes qui ont appris à faire du vélo ou pas appris. J'ai aussi été avec des personnes qui ne savaient pas pédaler, quoi. Et en fait, les accompagner pour reprendre confiance, ou prendre confiance sur un vélo, apprendre à pédaler à une femme. Mais c'est tellement cool. Parce que tu as après ce regard, genre, plein d'étincelles et un grand sourire de « mais c'est génial !» Et ben putain, ça, j'adore.
2: Merci pour ce que tu fais.
3: Merci.
2: Et puis, on se retrouve bientôt peut-être.
3: Merci.
2: Merci Laetitia.

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1: Bonjour à toutes et à tous, j'espère que vous vous portez à merveille. Je reprends l'agenda d'Ilan car il a terminé sa mission en service civique. Mention spéciale aussi car dans cet épisode nous aurons une interview à la fin. Cette année, la coordination syndicale des territoires de la Drôme a décidé d'organiser un événement culturel et social en accueillant la conférence gesticulée d'Emmanuel Cournary, Précarité mon amour, le jeudi 25 juin à 18h à la Maison des syndicats de Valence. Le spectacle est gratuit et évidemment accessible à tous. Vendredi 26 juin, le DJ AMK sera au platine du Vex pour une soirée placée sous le signe de la fête. Dès 19h, il vous fera danser au rythme du reggaeton, de l'électro et de la salsa. Puis, à partir de 21h, l'établissement diffusera le match France-Norvège. Toujours au Vex, samedi 27 juin, place à une soirée blues avec le musicien et chanteur Gigi Appleton, accompagné de son groupe. Le concert débutera à 17h. Sur place, vous pourrez aussi y trouver une buvette ainsi qu'un espace restauration qui seront mis à disposition pour vous faire profiter pleinement de l'événement. Au parc Léo Lagrange, vendredi 26 juin à 20h30, dans le cadre d'un partenariat avec la ville de Portes-les-Valences et Portes en fait, découvrez l'orchestre de l'œuvre lors d'un concert bal haut en couleur. Du zouk au punk, de la tarentelle aux influences bollywoodiennes en passant par le klezmer et le dub, le groupe revisite de nombreux univers musicaux avec énergie, créativité et originalité. On change d'endroit car c'est au Mistral Palace que les offres se dérouleront du 4 au 18 juillet dans le centre-ville de Valence, puis du 22 au 24 juillet à l'espace buvette du festival Sur le Champ. Les animations prendront place dans le centre-ville ainsi que dans la cour de l'école Pergo, située face au palais de justice. Les offres commenceront d'ailleurs avec un DJ mix le 4 juillet sur le marché de Valence au programme House Tropical, Italo Disco et bien d'autres styles musicaux pour faire vibrer le public. On continue car du 16 juillet au 26 août 2026, l'espace Galerie du CPA accueille l'exposition de l'artiste Alice Duro. Son univers infiniment coloré, peuplé d'oiseaux, invite les visiteurs à une immersion sensible et poétique. À travers ses œuvres, l'artiste interroge les thèmes des migrations, des échanges culturels et de la transmission. Et enfin, pour clôturer cet agenda comme il se doit, la 5e saison de Jazz sur le gazon est de retour les dimanches 16, 23 et 30 août 2026. Depuis maintenant 5 ans, Jazz à Vienne est associé à la ville de Valence et propose un temps fort musical désormais bien ancré dans la vie culturelle estivale valentinoise. Cet été, encore 3 concerts de jazz vous seront offerts. Au programme Hot Club de Bourcavi, Mamao Jazz Band et enfin Amouche Cash. Ces concerts seront à savourer à l'ombre des grands arbres du parc Jouvet dans une ambiance chaleureuse et conviviale. N'oubliez pas de prendre vos places. Et tout de suite, je vais laisser la place à l'interview que j'ai annoncée en début d'agenda. Pour sa 31e édition, le Festival de la Bizarte Nomade fait son grand retour. Depuis plus de 30 ans, l'association met en avant les musiques actuelles et les arts du cirque à travers une programmation variée et accessible à tous. Du 3 au 5 juillet, pendant 3 jours, petits et grands pourront profiter de spectacles, de danse, de chants, mais aussi de nombreuses animations et de découvertes artistiques. Pour en parler avec nous aujourd'hui, Marion Martin est présente au téléphone, c'est la coordinatrice et chargée de production du festival. Elle va d'ailleurs nous en dire un peu plus sur cette 31e édition. Bonjour Marion.
2: Bonjour.
1: Pour commencer, est-ce que vous pouvez nous présenter l'association La Bizarte Nomade pour ceux qui ne la connaissent pas encore ?
2: Alors, la Bizarte a été créée en 1991 sur le territoire de Dieulfy-Bourdeaux et ça fait donc maintenant plus de 30 ans qu'elle crée des événements divers sur tout le territoire de la Drôme. L'association a à cœur de créer des rencontres artistiques entre artistes du monde entier et artistes locaux, des artistes de zones de conflit et également des arts du cirque et de l'art vivant.
1: En vue du festival qui arrive très prochainement, comment on fait pour organiser un événement comme ça ? Est-ce que ça demande une grosse organisation ?
2: Alors oui, c'est une très grosse organisation en amont. Ça nous demande plusieurs mois de travail, d'organisation. Mmh. On accueille une centaine d'artistes. Donc il y a vraiment tout un travail en amont. On mobilise presque 250 bénévoles. On embauche une quarantaine de personnes. Voilà, c'est vraiment une grosse machine.
1: Alors, qu'est-ce qui va changer par rapport à l'année précédente ?
2: Par rapport à l'année précédente, on est déjà sur. On change chaque année donc de thème, de thématique par rapport à la décoration et à ce que au message que l'on a envie de transmettre. On est parti sur une thématique sur découpée en 3 années autour de l'arbre. Qu'est-ce que ça nous raconte?

0: La Mobile, qui est une compagnie d'art de rue, qui encadrera, c'est le cas de le dire, une très belle batucada qui s'appelle La Frappe, qui vient d'Ardèche. Le vendredi, on pourra découvrir deux spectacles magnifiques de la compagnie Lunatique, qui sont des spectacles aériens, donc sur cordes. Et ensuite, on attaquera donc la soirée avec trois groupe de musique actuelle du monde phare. On attaquera avec Meral Polat, qui est une chanteuse kurde avec une voix absolument magnifique. Nous avons ensuite le vendredi, donc à 22h15, Violon Barbare, qui est donc la rencontre entre la Mongolie et la France. Et donc ça mêle des chants de gorge mongols, des mélodies balkaniques. Et enfin, on finit en beauté avec Lovana, qui est un groupe de Madagascar, qui mêle des chants ancestraux malgaches avec des pulsations électroniques, donc pour finir sur une transe très puissante.
1: Et sur les autres jours, pour avoir une vue un peu générale des autres jours, comment ça va se présenter?
0: Alors, on reste donc sur une formule un peu similaire. Il y a toujours trois concerts et des spectacles. Et j'ai oublié de parler. Donc, de 18h30 à 19h30 le vendredi et le samedi, on démarre avec un plateau radio qui est en live sur le site que l'on peut venir regarder et entendre au bar, sur scène. C'est un spectacle, un festival qui est familial. Vraiment, on invite les parents à venir avec leurs enfants. Il y a également un espace réservé aux enfants avec une cabane roulotte à livres, des grands tapis, des jeux pour enfants. Voilà.
1: Alors, en plus des spectacles, vous m'aviez dit qu'il y avait peut-être aussi des petits stands pour que ce soit les adultes ou même les enfants, nourriture, maquillage, c'est bien ça?
0: Oui, tout à fait. Donc, il y a effectivement l'espace enfant, comme je vous ai parlé. On a également un stand de sérigraphie. Il y a un stand de massage qui s'appelle les mains dansantes, où on peut se faire masser pendant 10-15 minutes.
1: Sympa.
0: Il y a également des bijoux touareg. Il y a un petit atelier de création de mandala à chaque ouverture des portes pendant 1 heure et demie, donc création de mandala collectif. On a également tout un espace un peu plus salon thé où on vend donc du thé et des gâteaux orientaux.
1: Et moi, j'aimerais bien qu'on fasse juste une petite aparté parce que vous me disiez que les artistes sont surtout choisis, enfin pas choisis, je pense, mais plutôt en rapport avec des zones de conflit. Est-ce que vous pouvez nous en dire un peu plus justement parce que je trouve ça hyper intéressant.
0: Alors, on crée depuis quelques années des cafés rencontres en collaboration avec des associations pour mettre effectivement en avant des artistes qui exercent en zone sous tension ou en zone de guerre.
1: Et alors, bah pour terminer, vous avez aussi, je crois, en dehors du festival, des masterclass sur l'éducation artistique et culturelle avec des artistes et des invités du festival. Est-ce que vous pouvez nous dire un petit peu en quoi ça consiste?
0: Alors, bien sûr, voilà, l'éducation artistique et culturelle, c'est quelque chose qui nous tient particulièrement à cœur, et de créer des espaces de rencontre entre les artistes et le public. Du coup, on fait chaque année des stages et des ateliers. Cette année, on met un gros accent dessus. On a créé 12 stages et ateliers. Ça commence dès la semaine précédant le festival avec deux ateliers sur plusieurs jours. On peut venir aussi qu'une seule jour, on est sur les plusieurs. Donc pour la fabrication de la scénographie. Donc vous pourrez découvrir des techniques soit de sculpture en argile, soit de fabrication de mobiles avec les artistes invités qui font la décoration du festival. On attaque ensuite le samedi et le dimanche avec voilà, un nombre très divers de propositions. On a du chant diphonique, de la danse contemporaine, de la guimbarde, du daf, des danses et des chants kurdes. des champs ruraux de Campanie et du sud de l'île.

0: l'Italie. On a une masterclass sur le Maloya, où on va donc découvrir le Maloya, les rythmes, les chants, les instruments traditionnels. On a un atelier de danse de Sibérie. On a un atelier de rumba congolaise. Et également deux ateliers d'écriture et de poésie avec une association du territoire qui s'appelle les Mêlées Poétiques. Je vous invite à aller sur le site de la Bizarte, donc la Bizarte Nomade, pour découvrir le programme des stages et des ateliers.
1: Merci beaucoup Marion-Martin. Je rappelle que le festival de la Bizarte Nomade se tiendra du 3 au 5 juillet à Dieulefit. En attendant, pensez à réserver sur leur site internet bizartenomade.net pour accéder au spectacle. C'est tout pour l'agenda des sorties et on se dit à très bientôt. Au revoir.

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0: l'album et genre je mets un vocal de Madaron genre. En mode t'as l'air fatigué et tout en ce moment, nanana, genre. Hein?
1: Tu l'as déjà ou tu vas le jouer?
0: Non, je voulais le demander. J'avais marqué interlude maman.

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0: On a qu'à se faire un petit truc facile, genre.
1: C'est l'arnaque ton truc là.

0: musicien, s'il vous plaît, s'il vous plaît, s'il vous plaît.
1: Mais c'est pas tout seul.
2: Voilà. Et tu voulais vraiment faire un lâcher de colombe?
3: Alors, en fait, j'avais un plan avec des perdrix, mais des colombes, ça serait mieux.